0: Brive, record égalé. Victoire 28-20 des Toulousains contre Montpellier au Stade de France grâce à un doublé de Peato Movaca et un essai de Dupont en première période. 2 heures passées de 2 minutes, tout pile. Vous êtes bien sur le 107.7. Vos conditions de circulation arrivent juste après votre météo. Et on va encore gagner un petit peu de douceur en ce dimanche avec le recul progressif de la canicule. En tout cas, une partie du nord-est du pays demeure en vigilance rouge, notamment si vous nous écoutez à Strasbourg, où la vigilance maximale sera levée à compter de ce dimanche 22h. Cette nuit, une dizaine de départements de l'Est ainsi que toute l'Île-de-France demeurent en alerte maximale. Et puis du côté de la côte ouest, ça se rafraîchit légèrement, même si la journée sera largement perturbée par des averses orageuses. Du côté de la Normandie, de l'Île-de-France, du centre, et puis sur une large partie de l'Occitanie dans l'après-midi. Et puis vous compterez dans l'ensemble des températures en baisse, jusqu'à 30 degrés attendus à Paris, Brive et Toulouse, 32 à Clermont et Castres, 33 à Strasbourg, et puis un petit peu plus frais sur les côtes, bien sûr 20 degrés attendus à Brest, 24 à Biarritz.
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0: 2 heures passées de 3 minutes. Vous êtes bien sur le 107.7 et vous restez toujours vigilant si vous m'écoutez à Tarbes sur l'autoroute A64. Je vous rejoins sur cette autoroute qui relie Bayonne à Toulouse à hauteur du kilomètre 147 et de l'échangeur au Tarbes Est. C'est là qu'il faudrait être particulièrement vigilant dans les deux sens. La raison, eh bien, c'est un piéton qui marche actuellement sur les voies de circulation. C'est pour cette raison que vous allez rencontrer les forces de l'ordre dans ce secteur. Attention pour toutes ces personnes. Merci de bien lever le pied autour donc de l'échangeur numéro 13. Tarbes Est. Pour vous qui circulez désormais sur le quart centre-ouest du pays, et oui, puisque sur le sud-ouest c'était la seule difficulté à vous signaler, du côté du centre-ouest du pays, globalement, je vous rassure, ça se passe bien. On a passé, je l'ai bien l'impression en tout cas, le plus gros des orages qui vous ont touché sur une bonne partie du territoire en début de soirée. Mais à l'heure actuelle, il reste quelques obstacles, conséquences de ces orages, et notamment sur la 10, au départ de Paris, direction Clermont-Ferrand ou Bordeaux, puisque l'aire de repos Boutrou est fermée au kilomètre 43 pour vous qui roulez en direction du sud. La raison, c'est une branche d'arbre qui est tombée sur la bretelle d'entrée de cette aire. Il faudra donc bien vous arrêter, pourquoi pas, sur l'aire de repos suivante, 30 kilomètres plus loin. Et justement, cette aire, eh bien, c'est l'aire de repos Héron-Cendré. Et si vous circulez à hauteur de cette aire, eh bien, vous êtes vigilant dans les deux sens, puisqu'on a toujours une alerte aux chiens qui se promènerait à proximité des voies. C'est au kilomètre 75 de l'autoroute A10. Attention dans les deux sens, entre les sorties 13 Artenay et 12 Jean-Villalaine. Et puis je reviens dans le secteur de Saint-Arnoult. Pour vous qui circulez cette fois-ci sur l'A11, c'est l'axe Paris-Nantes. Attention, puisque l'échangeur Ablis est fermé en entrée comme en sortie dans les deux sens depuis quelques minutes. Conséquence d'un obstacle à ramasser sur les voies. Pas d'horaire pour l'instant prévu pour la réouverture. Donc pensez à bien sûr anticiper cette difficulté. Si vous circulez dans le secteur de Chartres par exemple, vous avez l'échangeur du même nom pour quitter l'autoroute au kilomètre 55. Et puis j'en termine avec une nouvelle information qui nous emmène à nouveau sur l'autoroute A64. Pour vous qui m'écoutez depuis Bayonne en direction de Toulouse, d'ailleurs dans les deux sens de circulation, vous êtes vigilant puisqu'un chevreuil a été repéré près des voies. Kilomètre 154, c'est à Tarbes de nouveau, en plus de ce piéton, donc il faudra prêter attention à ce chevreuil.
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L'hymne officiel du mondial de football, Shakira et Burna Boy. L'occasion de fêter à la fois, bien sûr, la qualification de l'équipe de France pour les 16e de finale. Et puis de vous tenir au courant aussi des matchs, puisque vous vivez la Coupe du Monde sur le 107.7. 0-0, notamment entre la Colombie et le Portugal dans ce choc de la nuit après 42 minutes de jeu à Miami. Le retour au trafic, c'est dans un instant sur le 107.7. Et vous êtes vigilants si vous quittez tout juste Bordeaux depuis l'autoroute A10 avec cette information que je vous donnais il y a un instant en sectorisation. Un véhicule qui circule, même c'est confirmé, à faible allure, à hauteur du kilomètre 537. Ça vous concerne si vous avez quitté tout juste Bordeaux, direction Niort, Nantes et Paris. Attention, à hauteur de l'échangeur 42 en Barès. Le trafic détaillé, c'est dans un instant après Will Smith, Men in Black.

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1: Merci de votre fidélité au 107.7. Je vous retrouve de nouveau pour vos conditions de circulation dans l'ensemble. Calme hein, sur les autoroutes du Grand Ouest. C'est un dimanche matin qui se passe bien, où vous profitez également de températures plus agréables. Bien sûr, qu'en journée, ça fait plaisir avec cette canicule qui recule enfin. Et mes conséquences de la fin de cette canicule, des orages touchent une bonne partie de l'ouest du pays, et notamment du côté de la 10. Si vous m'écoutez en Charente-Maritime ou en Gironde, ou encore en Dordogne, vous êtes vigilant. Je le vois sur les caméras, des éclairs qui continuent de retentir dans ces secteurs. Attention, bien sûr, n'hésitez pas, c'est vous, réduisez votre vitesse, puisque c'est le code de la route qui vous l'impose s'il pleut, comme c'est le cas du côté de l'autoroute A10. D'ailleurs, du côté de Bordeaux, je vous signale la fermeture jusqu'à ce dimanche 18h du pont d'Aquitaine dans les deux sens de circulation. C'est sur la rocade bordelaise, bien sûr, et vous êtes donc dévié par le pont François Mitterrand. Du côté de l'autoroute A64, on a toujours ces deux difficultés entre Bayonne et Toulouse, dans le secteur de Tarbes. Vous restez vigilant, kilomètres 147 et 154. Plus largement, vous roulez entre les échangeurs 14 Tournai et 13 Tarbes Est, et vous êtes vigilant dans les deux sens sur une dizaine de kilomètres, puisqu'on a non seulement un piéton qui circule près des voies de circulation, mais également un chevreuil vu près des chaussées. Attention, puisque les forces de l'ordre ainsi que le patrouilleur Dimitri sont actuellement sur les lieux. Sur les autoroutes du centre-ouest, dans l'ensemble, tout va bien. On a simplement cette voiture arrêtée juste après le péage du Bignon. Pour vous qui quittez Nantes, direction Niort par l'autoroute A83, attention à bien ralentir au kilomètre 2 de l'autoroute pour ne pas vous laisser surprendre. Et puis j'en termine en vous rappelant cette fermeture provisoire de l'échangeur Ably en entrée comme en sortie, kilomètre 31 de l'autoroute A11, pour vous qui roulez dans les deux sens entre Paris et Nantes. À suivre sur le 107.7, l'un des rendez-vous phares de cet été 2026, les voitures mythiques, ces modèles cultes qui ont marqué le petit comme le grand écran, et dans un instant retour en 1984, l'époque où l'on chassait les fantômes en Cadillac. À tout de suite sur le 107.7, juste après The Avenger.

0: The Avener pour la musique, un titre intitulé Fade Out Lines. Beaucoup de courage si vous prenez la route à cette heure puisque vous êtes touché par les orages sur le centre-ouest du pays, notamment du côté de la Gironde ou encore de la Dordogne où ça tonne pas mal hein. Ces dernières minutes, je le vois bien sur les caméras. Attention à bien réduire votre vitesse puisque vous circulez sous la pluie également dans ces secteurs. Et puis vous pensez surtout à faire des pauses. Et là, je m'adresse à vous, quel que soit votre axe puisque vous êtes concerné par la chaleur à cette heure. Même si la canicule recule, il continue de faire chaud. En termes de ressenti, on est toujours proche des 30 degrés du côté du centre du pays ou même non loin de l'Île-de-France. Donc pensez à bien faire des pauses, à vous hydrater régulièrement. Et puis lorsque vous êtes à l'arrêt, vous pensez surtout à recharger vos bouteilles d'eau, surtout si vous circulez avec des personnes âgées ou encore des enfants. Et comme promis, votre nouveau rendez-vous de l'été consacré aux voitures qui ont marqué leur époque. En 1984, sortait le premier SOS Fantôme, trois chasseurs de spectre et une voiture pour le moins atypique. Loïc Alzac nous en dit plus dans Voiture Mythique.
1: C'est à bord d'une Cadillac Miller Meteor de 1959 que les héros du film SOS Fantôme, sorti en 1984, traquent les ectoplasmes. Baptisé Ecto One, le break de couleur blanche avec de larges bandes rouges mesure plus de 6 mètres de long et dépasse les 3 tonnes. Modifié par les équipes du film, il est équipé de sirènes, de gyrophares, d'un toit rempli de matériel high-tech. Il arbore également sur ses portières le fameux logo d'un fantôme barré d'un cercle rouge.
2: SOS Fantôme.
3: Là, il n'y a pas eu un revenant ?
2: Trois hommes capturent un fantôme impossible à tuer.
1: L'Ecto One, qui a failli d'ailleurs ne jamais voir le jour dans cette version. Dan Aykroyd, l'un des créateurs du film, avait imaginé à l'origine une version entièrement noire avec des reflets violets. Mais après quelques essais, l'idée a été abandonnée. En effet, avec de nombreuses scènes de nuit, la voiture se voyait mal à l'écran.
4: Allô, SOS Fantôme.
1: Tout au long des 5 films de la saga, la Cadillac connaîtra de nombreuses améliorations, mais quelles que soient les évolutions, en plus de 40 ans d'histoire et au-delà des générations d'acteurs qui se sont succédés à l'écran pour incarner les chasseurs de fantômes, la voiture reste le véritable emblème de la franchise.

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1: Retour au trafic dans un instant sur le 177. Vous restez avec nous. Je vous remercie beaucoup de votre fidélité. On va écouter le titre True de Spandau Ballet. Et puis, 2h30, je vous disais, retour au trafic. Il sera question notamment de ce véhicule arrêté sur les voies de la 11. Attention, kilomètre 329. Si vous roulez depuis Nantes en direction de Paris, vous approchez très précisément d'Angers. Allez, vous approchez. J'exagère un petit peu. En réalité, vous avez quitté Nantes depuis une dizaine de kilomètres et c'est là qu'il faudra serrer sur la gauche, kilomètre 329, pour éviter ce véhicule arrêté sur voie droite.

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1: Merci de votre fidélité au 107.7. Je vous retrouve de nouveau pour évoquer vos conditions de circulation marquées par quelques incidents, même si globalement tout se passe bien. Il y a notamment un axe, c'est l'A11 Nantes-Paris qui concentre quelques difficultés, à commencer par ce véhicule arrêté sur les voies de circulation. Il faut donc être particulièrement vigilant si vous quittez tout juste Nantes, kilomètre 329 de l'autoroute que vous remontez en direction d'Angers et de Paris. Attention à bien serrer sur la gauche. 14 km avant le péage d'Ancény, c'est là qu'il faudra éviter un véhicule arrêté sur voie droite et bande d'arrêt d'urgence. Je vous appelle vraiment à la prudence, le temps que le patrouilleur Tony puisse intervenir. Une centaine de kilomètres plus loin, vous roulez entre Angers et Le Mans, à hauteur de l'échangeur 11 d'Urtal. Et bien pour cette information, vous êtes vigilant dans les deux sens, puisqu'un chevreuil a été repéré près des chaussées. Il faut donc être vigilant, puisque l'animal pourrait traverser à tout moment. Là aussi, un patrouilleur est en route, c'est Loïc qui se dirige tout droit vers les lieux. Et puis une dernière information, toujours sur l'autoroute A11, que vous empruntez entre Paris et Nantes, dans le secteur de Saint-Arnoult. Je vous rappelle la fermeture provisoire de la sortie numéro 1 à Blis. C'est au kilomètre 31 de l'autoroute et la raison, c'est un câble qui a été étiré sur les voies de circulation. Il y a beaucoup de monde en intervention pour retirer cet obstacle. C'est pour cette raison que vous ne pouvez pas emprunter cet échangeur en entrée comme en sortie provisoirement dans les deux sens. Voilà pour le quart centre-ouest du pays. J'en termine tout de même avec ces orages qui vous touchent actuellement du côté de la Gironde. J'ai une grosse pensée pour vous qui empruntez la 10 entre Paris et Bordeaux, ou encore la 62 entre Bordeaux et Toulouse, ou encore la 89 direction Brive. Ce qui est certain, c'est que les chaussées sont humides dans ce secteur et qu'il faut donc réduire votre vitesse. Attention, puisqu'il continue de pleuvoir de manière assez dense actuellement du côté de Bordeaux. J'en termine avec cette alerte au chevreuil, toujours en vigueur sur l'autoroute A64 entre Bayonne et Toulouse, kilomètre 154 pour vous qui circulez à Tarbes. Attention, encore une fois dans les deux sens, le patrouilleur Dimitri est en train d'intervenir.
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Viva la vida, c'était avec Coldplay. Vive la route à l'écoute du 107.7, il est 2h40 et j'espère que tout se passe toujours bien pour vous. Et j'ai une pensée toute particulière si vous m'écoutez à Bordeaux, puisque vous êtes touché activement par les orages encore à 7h. Attention à bien réduire votre vitesse, voire à faire une pause peut-être le temps que ça se calme un petit peu. En tout cas, je l'espère pour vous dans les toutes prochaines minutes. Et puis un conseil là pour vous, quel que soit l'axe sur lequel vous circulez, pensez à bien vous hydrater, même en cette nuit. Les températures restent encore élevées, proches des 30 degrés du côté de l'Île-de-France et du centre. Et puis si vous circulez en journée, vous évitez toujours de prendre la route aux heures les plus chaudes, notamment entre midi et 16h, où on observera toujours dans les 1 ou 2 prochains jours, en tout cas des températures entre 30 et 35 degrés. Voilà, vous êtes parés pour prendre la route, que ce soit à 7h ou de jour. Et si vous circulez à 7h, vous êtes toujours vigilant sur l'autoroute A11 si vous m'écoutez à Nantes, en direction de Paris, kilomètre 329. Vous serrez toujours sur la gauche, puisque un véhicule serait arrêté sur voie droite. Le patrouilleur Tony est actuellement sur les lieux. Et on reparle trafic en détail dans quelques instants. Vous restez bien à l'écoute du 107.7. Juste après la voix de l'inoubliable Michael Jackson. Voici Remember the Time.

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1: Et on démarre ce point trafic par une bonne nouvelle. Si vous m'écoutez au départ de Nantes sur l'autoroute A11, puisqu'au kilomètre 329, le véhicule que je vous signalais arrêté sur voie droite est en fait arrêté sur bande d'arrêt d'urgence. C'est une bonne nouvelle pour vous qui empruntez cet axe depuis Nantes en direction du Maine-et-Loire, de la Sarthe ou encore de la région parisienne. Pour autant, il faut rester vigilant, bien sûr, et respecter le corridor de sécurité au kilomètre 329, puisque le patrouilleur Tony est toujours en intervention. Donc, vous laissez bien une voie entre vous, si possible, entre le véhicule arrêté et votre véhicule. Du côté de l'autoroute A80, justement, je dis justement parce que je parle du Mans, vous empruntez d'abord sur la 11, mais vous circulez cette fois-ci sur l'A80. C'est l'autoroute qui relie Le Mans à Rennes. Vous quittez tout juste Le Mans et au kilomètre 185, il faut toujours lever le pied puisque des morceaux de pneus se trouveraient sur les deux voies de circulation. Et puis, à ce même kilomètre 185, vous allez rencontrer un bus arrêté sur bande d'arrêt d'urgence. Donc, face à ces deux difficultés, il faut bien sûr être particulièrement vigilant si vous roulez en direction de Rennes. L'autoroute A11, tiens, je ne vous oublie pas entre Angers et Le Mans, puisqu'on a toujours une alerte au chevreuil au kilomètre 229. Attention dans les deux sens si vous circulez dans le secteur de Durtal. Et puis je vous rappelle, pour terminer, toujours sur l'autoroute A11, que l'échangeur Ably numéro 1 est fermé en entrée comme en sortie cette nuit pour une durée indéterminée, puisque une intervention a lieu pour ramasser un obstacle sur la chaussée. L'échangeur Ably, vous le rencontrez au kilomètre 32 de la 11 entre Nantes et Paris. Fermeture donc dans les deux sens, dans le secteur de Saint-Arnoult. Partout ailleurs, ça se passe très bien, notamment dans le sud-ouest. Si vous m'écoutez à Brive, à Montauban, à Toulouse ou encore à Narbonne, pas de souci pour vous. Et puis pas de souci non plus si vous m'écoutez à Strasbourg sur l'autoroute A355. Tout l'été sur le 107.7, nous vous emmenons à la découverte des parcs à thème. Un tour de France entre sensations, découvertes et immersions. Premier arrêt cette semaine, le parc Spirou-Provence près d'Avignon. Entre BD, humour et attractions, tous au parc, c'est juste après la musique de Zazie. Voici Speed.

0: tous au parc.
1: Et cette semaine avec Mathilde Ferrière, première étape de notre Tour de France des parcs à thème, direction Avignon.
2: Aujourd'hui, retour en enfance. Je vous emmène prendre un grand bol d'air, direction le parc Spirou en Provence. Pour découvrir les lieux, je retrouve à l'entrée le directeur du parc, Hervé Lux.
3: Le parc de Spirou, en fait, c'est le parc du journal de Spirou. C'est un journal qui est né dans les années 50, hein, effectivement, avec tous les personnages que vous allez retrouver dans le parc Spirou, finalement. Que ce soit Gaston Lagaffe, on a même eu les Schtroumpfs, Lucky Luke, notre ami Kid Paddle, le marsupilami qui est le personnage phare, évidemment, hein, du parc. Nous avons dans le parc une trentaine d'attractions.
2: Je retrouve mon âme d'enfant, il est donc temps de tester les premiers manèges.
3: On a effectivement une super attraction qui est Blorks Attack. Vous allez monter à plus de 20 mètres, enfin, c'est quelque chose d'assez sympa. Ça envoie quand même un peu.
2: Ah, ça y est, ça démarre.
4: Voilà, c'est parti.
2: C'était les sensations
5: incroyables.
2: Incroyable.
5: Enfin vraiment, genre quand tu montes en haut et après tu redescends, enfin c'est ton cœur il bat son.
2: Se fraye un petit chemin parmi toutes les personnes.
3: Voilà, là, on a nos Schtroumpfs qui sont ici.
2: Exactement.
3: Et on va se diriger sur effectivement la nouveauté 2026 sur un personnage iconique qui est le ninja le plus connu au monde, qui est Naruto. Okay. Dans laquelle on a mis un coaster qui est un prototype unique au monde qui raconte l'histoire de Kyuubi. Et on va dire le monstre qui est en lui mais qui lui amène tous ses pouvoirs finalement. Okay. Il monte sur une flèche que vous pouvez voir là à plus de 34 mètres de haut. Il accélère à 85 km/h.
2: Okay.
3: Il fait un retour en marche arrière. Vous avez aussi un wagon inversé. Enfin, vous pouvez vivre des aventures assez incroyables.
5: Ok, donc là, on va monter dans Kyuubi. C'était vraiment très bien. Ça fait comme une sensation, comme si on allait tomber, alors qu'on est maintenu.
6: L'attraction Kyuubi, oh, il est incroyable. Quand ça nous lâche en arrière, c'est trop bien.
3: On a vécu des belles aventures, on a croisé des gens avec le sourire. On n'a plus qu'à attendre les prochains, voilà, tout simplement.
2: On vient pour les manèges et on repart surtout avec des souvenirs. Le parc Spirou est accessible via la sortie d'Avignon-le-Pontet de l'autoroute A7.
1: Merci de votre fidélité au 107.7. Le retour au trafic, c'est dans quelques minutes. Vous restez avec nous juste après les grands titres de l'actualité à 3h. Le temps pour vous d'écouter la musique de Tiwayo et Mylène Farmer.

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1: Bonsoir à tous. À la une, Stéphanie Rist tire la sonnette d'alarme dans un entretien à la Tribune dimanche. La ministre de la Santé affirme que la France connaît actuellement une surmortalité en lien direct avec la canicule. Les autorités ont révélé hier avoir recensé 74 noyades partout en France depuis le 18 juin. À Paris, pas moins de 109 personnes sont mortes sur la seule journée de vendredi selon le SAMU pour des décès constatés en intervention sur la voie publique ou à domicile. Et puis conséquence du recul de la canicule, d'importants orages accompagnés de rafales de vent de plus de 100 km/h ont été recensés hier soir entre l'Île-de-France et le centre. 16 départements de l'Est ainsi que l'Île-de-France demeurent à 7h en alerte rouge canicule. Nouvelle montée des tensions cette nuit à l'étranger entre l'Iran et les États-Unis. L'armée américaine a visé plusieurs cibles militaires en Iran en réponse à l'attaque d'un drone iranien sur un pétrolier dans le détroit d'Ormuz. L'Iran cessera d'exister si la guerre reprend avec les États-Unis, prévient Donald Trump. Et puis toujours au Moyen-Orient, le Koweït affirme subir cette nuit des frappes de missiles et drones hostiles. Le bilan des séismes qui ont secoué le Venezuela cette semaine s'est encore alourdi ces dernières heures. Près de 1500 personnes ont été tuées dans cette catastrophe naturelle. Plus de 50 000 sont toujours portées disparues selon l'ONU. Des centaines de secouristes venus du monde entier, dont la France, sont en intervention sur place. On passe au sport.
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1: Et toujours pas de but après 70 minutes de jeu à Miami entre la Colombie et le Portugal. 0-0 entre les deux équipes qui se disputent la première place du groupe K. Et puis dans la même poule, l'Ouzbékistan tient toujours son court avantage 1-0 face à la République démocratique du Congo à Atlanta. Et puis en mode rugby, pour terminer, le 4 à la suite pour Toulouse. Les coéquipiers d'Antoine Dupont ont remporté hier soir pour la quatrième fois consécutive le championnat de France de rugby en s'imposant 28-20 au Stade de France en finale contre Montpellier grâce à un doublé de Peato Movaca et un essai d'Antoine Dupont. Il est 3h, passé de 2 minutes. Vous êtes bien sur le 107.7. Vous restez avec nous. Vos conditions de circulation, c'est dans un instant, juste après votre météo. La météo marquée par un recul progressif de la canicule, même si du côté de Strasbourg, le Haut-Rhin et le Bas-Rhin sont toujours en vigilance rouge jusqu'à ce dimanche soir. En revanche, l'ensemble des départements de l'Ouest passent en vigilance jaune ou orange, même si les températures vont rester élevées avec près de 25 degrés attendus dans la matinée à Tours ou Bordeaux, 28 à Paris. Puis cette journée de dimanche sera surtout marquée par des orages et des pluies qui vont se poursuivre sur une bonne partie du centre et de l'Occitanie en passant par le Limousin. Même si la perturbation va se décaler progressivement vers l'est dans l'après-midi. Les températures, elles, resteront relativement élevées avec des maximales de 34 à Narbonne et à Strasbourg, 32 à Clermont et Castres, 30 à Paris, Brive et Toulouse, 29 à Tours, 28 à Poitiers, jusqu'à 27 au Mans.
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1: Merci de votre fidélité au 107.7. Vous venez peut-être tout juste de nous rejoindre et j'attire particulièrement votre attention si vous m'écoutez sur l'autoroute A28, cet axe qui relie Tours à la Normandie. Plus précisément, vous roulez entre Tours et Le Mans, à hauteur de la frontière d'ailleurs entre l'Indre-et-Loire et la Sarthe. En tout cas, kilomètre 52. Attention, puisque l'ensemble des voies de circulation dans les deux sens sont concernées par de l'eau. Très précisément, c'est un arrosage automatique d'un agriculteur, me dit-on, qui déverserait de l'eau sur les voies de circulation et conséquence, vous êtes ralenti dans les deux sens à hauteur du kilomètre 52. C'est à 5 km à peine de la barrière de péage de Saint-Christophe-sur-le-Nay. Attention, encore une fois, dans les deux sens, entre Rouen et Tours, face à cette chaussée particulièrement humide. Vous restez également vigilant si vous m'écoutez sur la 81. C'est l'axe Le Mans-Rennes. Si vous roulez en direction de la Bretagne, je vous rappelle qu'au kilomètre 185, des morceaux de pneus se trouveraient toujours sur les deux voies de circulation. Alors, en attendant que l'homme en jaune Nicolas puisse les ramasser, bien sûr, il faut ouvrir l'œil, bien lever le pied. Une dizaine de kilomètres avant l'échangeur numéro 1, Sablé-Sillé, le Guillaume. Et puis, il y a un autre secteur où il faut lever le pied. Et là, c'est impératif. C'est le code de la route qui vous l'impose puisque des pluies maintenant assez violente, il faut dire, continue de s'abattre du côté de Bordeaux, accompagné d'orages. Vous l'avez entendu d'ailleurs dans la météo, ces conditions devraient se poursuivre sur une partie du centre-ouest Brest ce dimanche. Quoi qu'il en soit, eh bien, vous êtes contraint de ralentir 110 km/h au lieu de 130, 100 km/h au lieu de 110 si vous voulez circuler sur la 10, la 89 ou encore la 62 du côté de Bordeaux. Et puis vigilance puisqu'il pleut également dans le secteur du sud-ouest. Je pense à vous qui roulez à Bayonne ou Saint-Sébastien. Partout ailleurs dans l'ensemble, ça se passe bien. Je vous rappelle simplement cette information d'ordre de travaux du côté de Brive-la-Gaillarde. Si vous passez par Brive, par l'autoroute A20 en direction de Toulouse et du Sud, dans la traversée de Brive, il vous sera impossible de rejoindre la 89 en direction de Bordeaux, en raison donc d'une zone de travaux. Une difficulté que vous contournez en quittant l'autoroute par l'échangeur 50 Objat, puis en récupérant la 89 par l'entrée Brive-Ouest.
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American Life, c'est un titre et également le nom de l'album de Madonna sorti en 2003. Merci de votre fidélité au 107.7. Je vous retrouve dans 4 minutes à peine pour le retour au trafic. Ce sera juste après la musique de David Bowie. Le temps pour moi de vous rappeler cette information sur l'autoroute A11. Si vous m'écoutez sur l'axe Paris-Nantes, vous circulez non loin de Saint-Arnoult et de Chartres. Attention puisque l'échangeur Ably numéro 1 est fermé provisoirement en entrée comme en sortie. C'est au kilomètre 32. La raison, c'est un obstacle sur les voies de circulation qu'il faut ramasser. Toujours du monde en intervention dans ce secteur et donc sorti toujours provisoirement fermé. Vous pouvez emprunter l'échangeur Chartres numéro 2 au kilomètre 55 de l'autoroute.

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1: Il est 3h15 quasiment tout pile et c'est votre rendez-vous tous les quarts d'heure sur le 107.7. On s'attarde en détail sur vos conditions de circulation marquées toujours par cette chaussée inondée sur l'autoroute A28 dans les deux sens entre Tours et Le Mans. Très concrètement, si vous circulez dans le secteur de Château-du-Loir à hauteur du kilomètre 52 et de la barrière de péage de Christophe-sur-Lenay, eh bien c'est là que vous allez rencontrer une difficulté. Alors peut-être sur quelques centaines de mètres, je n'ai pas bien la longueur totale de cet événement, quoi qu'il en soit. Il y a un arrosage automatique à proximité des voies qui est bloqué en direction des voies de circulation. Et donc, conséquence, il y a de l'eau, peut-être beaucoup, sur les voies dans les deux sens. En tout cas, direction Tours ou direction Le Mans et Rouen. Vous l'avez compris, il faut bien ralentir, réduire votre vitesse, hein, comme vous l'impose le code de la route lorsque vous circulez sur une chaussée humide. Kilomètre 52, encore une fois, vigilance dans les deux sens entre la sortie Château-du-Loir et le péage de Saint-Christophe-sur-Lenay. Et puis, autre obstacle toujours d'actualité, attention sur les deux voies de circulation sur l'autoroute A81. Si vous quittez tout juste Le Mans en direction de Laval, de Vitré, de Rennes, au kilomètre 185 donc, des morceaux de pneus toujours présents sur les deux voies de circulation ainsi qu'un bus arrêté sur bande d'arrêt d'urgence dans ce secteur. L'autre actualité trafic à 7h, ce sont les orages qui continuent de toucher activement la Gironde, une partie de la Charente-Maritime, mais principalement la Gironde. Vraiment, vous êtes particulièrement vigilant, vous réduisez bien votre vitesse puisque ces orages s'accompagnent souvent de rafales de vent, donc vous tenez aussi bien le volant que vous circulez en direction de Brive, de Toulouse ou encore de Paris depuis Bordeaux. Attention vraiment dans ce secteur.

Quel plaisir de réécouter ce grand classique de Michael Jackson, l'une des grandes performances de l'artiste américain racontée par Marie Codemo. 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Et on profite des vacances sur le 107.7 avec la musique de Floyd Maynard et Chris MG tout de suite avant d'écouter Thomas Dutronc. Je vous retrouve à 3h30 pour un nouveau point détaillé sur vos conditions de circulation. La plus grande des vigilances si vous m'écoutez à Bordeaux face à ces chaussées détrempées, les orages qui continuent de toucher activement la Gironde à 7h.

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1: Il est 3h30, il est temps pour moi de vous retrouver pour un nouveau point détaillé sur vos conditions de circulation marquées par des chaussées détrempées dans deux secteurs bien distincts. Je vous rejoins dans un instant du côté de la Gironde où les orages continuent de tonner à 7h. Mais tout d'abord, priorité à votre sécurité sur l'autoroute A28 entre Tours et Le Mans, puisqu'on a toujours cet arrosage automatique qui continue de se déverser sur les voies de circulation au kilomètre 52 dans le secteur de Château-du-Loir à hauteur, à 5 km environ de la barrière de Saint-Christophe-sur-le-Nez. Cette information vous concerne dans les deux sens. Concrètement, vous allez rencontrer une zone détrempée, peut-être sur une courte zone, en tout cas certes, mais vous allez tout de même rencontrer des chaussées détrempées à hauteur du kilomètre 52 et de l'échangeur 26 Château-du-Loir. Donc attention vraiment dans les deux sens, vous pensez bien à réduire votre vitesse. Et on me signale à l'instant que cet arrosage vient d'être arrêté. Alors, c'est évidemment une bonne nouvelle, mais si les chaussées sont toujours mouillées, attention à bien rester vigilant. Et puis la plus grande des vigilances également, si vous circulez du côté de Bordeaux, la raison ce sont ces orages et ces pluies maintenant assez intenses qui vous touchent sur quelques kilomètres en Gironde. Vous restez bien vigilant et vous n'hésitez pas à vous arrêter le temps que ces précipitations se calment un petit peu. C'est en tout cas le conseil d'Hélène Correa de Météo France. Elle est responsable du service prévision de la région Sud-Est.
2: Les orages peuvent être accompagnés de très fortes précipitations qui vont être soudaines et qui vont donner des cumuls importants qui peuvent être très localisés. Donc ils peuvent provoquer en effet des quantités d'eau importantes sur les routes. Le mieux c'est de s'arrêter sur une aire pour se protéger à la fois de la foudre mais aussi des précipitations intenses ou du vent.
1: Puis je conclue ce point trafic par une autre information sur l'A10 pour vous qui m'écoutez non loin de la région parisienne. Vous avez quitté Paris sur l'autoroute A10, donc direction Clermont-Ferrand, Orléans ou Bordeaux. Et au kilomètre 43, l'aire de repos Boutrou est fermée pour une durée indéterminée, encore une fois en direction du sud. Conséquence d'un arbre qui est tombé plus tôt à cause des orages sur la bretelle d'entrée. L'aire suivante, c'est l'aire de repos Héron-Cendré que vous retrouvez une trentaine de kilomètres plus loin.
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Howie G. Oh G, c'était Black Machine sur le 107.7. Le 107.7, vous le savez certainement, est partenaire de la grande campagne de prévention des feux de forêt lancée par le ministère de la Transition écologique. Alors, on vous parle évidemment régulièrement de ces feux de forêt puisque eh bien les températures malheureusement sont à l'origine de nombreux incendies, mais également le comportement humain. Vous allez l'entendre dans un instant. Simplement, vous rappelez qu'à nouveau, ce dimanche, plusieurs départements sont en alerte orange, c'est-à-dire présentent un risque élevé de feux de forêt, notamment si vous circulez en Occitanie, du côté de la Haute-Garonne, de l'Aude ou encore des Pyrénées-Orientales, et puis jusque dans le Grand Est du pays, du côté du Haut-Rhin ou encore dans le Sud-Est, dans le Var. Autant de départements classés orange, et c'est l'occasion de rappeler que eh bien, le moindre jet de mégot de cigarette peut suffire à provoquer un incendie. Un geste par ailleurs passible d'une amende de 135 €, donc attention bien sûr à la plus grande des prudences face à la sécheresse et ses eh bien malheureusement, ces zones de végétation qui peuvent s'embraser assez subitement. Vous retrouvez tous les bons réflexes sur feu-forêt.gouv.fr. Merci de votre fidélité. Je vous retrouve dans un instant pour le trafic, juste après Naïka.

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1: Merci de votre fidélité au 107.7. J'ai le plaisir de vous accompagner cette nuit sur les axes du Grand Ouest. Vous m'entendez tant du côté de Paris que d'Orléans, de Rennes, de Bordeaux, Niort, Bayonne, Toulouse ou encore Narbonne. Et dans l'ensemble, vos conditions de circulation sont bonnes. Je dis bien dans l'ensemble puisqu'il y a une difficulté majeure à cette heure. Ce sont toujours ces pluies et ces orages assez violents qui vous touchent du côté de Bordeaux. Attention puisque sur une vingtaine, peut-être trentaine de kilomètres autour de l'agglomération bordelaise, sur les différentes autoroutes, vous circulez sur des chaussées détrempées. Alors la circulation est tout de même possible bien sûr, mais vous devez ralentir comme vous l'impose le code de la route, être particulièrement vigilant. Et puis pourquoi pas vous arrêter sur une aire de repos le temps que ces conditions se calment un petit peu. Je vous rappelle que vous avez des aires de repos ou de service tous les 20-30 km environ pour vous arrêter. L'occasion également de recharger vos bouteilles d'eau puisqu'il fait toujours chaud à cette heure, donc pensez à bien vous hydrater. Quelques difficultés à noter sur l'ensemble des autres axes, avec notamment cet accident sur l'autoroute A63. Je vous parlais de Bordeaux. Eh bien, vous empruntez peut-être la 63 depuis Bordeaux en direction de Bayonne. En tout cas, dans ce sens. Une quinzaine de kilomètres avant Bayonne. Attention, puisqu'un véhicule est accidenté sur bande d'arrêt d'urgence. Le patrouilleur est en train d'intervenir au kilomètre 154 juste avant l'échangeur 8 Cap-Breton. Autre difficulté qui m'est signalée, c'est la présence d'un chevreuil écrasé sur les voies de la 64. Vous avez peut-être quitté Bayonne en direction de Toulouse, au kilomètre 155 de l'autoroute des Pyrénées, juste après Tarbes. C'est là qu'il faudra serrer sur la gauche, puisque vous l'avez compris, cet obstacle se trouverait sur voie de droite. Et on termine par une dernière difficulté. Elle m'est précisée à l'instant. Je vous rejoins de nouveau dans le secteur du Mans. Je vous parle depuis quelques minutes de ce véhicule, ce bus arrêté sur la bande d'arrêt d'urgence. En réalité, la voie de droite a été neutralisée au kilomètre 185 pour permettre le dépannage de ce véhicule. Conséquence, si vous quittez le Mans en direction de Laval et de Rennes, eh bien vous ne serrez que sur voie de gauche sur quelques centaines de mètres. Attention, hein, le dépannage du bus est en course, cela peut prendre un petit peu de temps. Toujours des morceaux de pneus également sur les voies. Donc vous l'avez compris, hein, plusieurs bonnes raisons de ralentir au départ du Mans en direction de Rennes. Des salles climatisées et des places à petit prix, c'est la fête du cinéma ce week-end. Et dans un instant, votre rendez-vous ciné sur le 107.7, c'est à voir. Thierry Chaise du magazine Première nous parlera notamment d'une nouvelle comédie historique française avec Artus en Cyrano de Bergerac et Franck Dubosc en D'Artagnan. Ça vaut le détour et c'est dans un instant, juste après Navi. Ma peine.

0: J'écoute du Miles Davis et vous, vous écoutez le 107.7 et merci d'être aussi nombreux à notre écoute. Je vous rappelle cette difficulté cette nuit du côté de Chartres sur l'autoroute A11 que vous empruntez entre Paris et Nantes dans les deux sens. L'échangeur Ably numéro 1 est fermé, conséquence d'un câble sur les voies de circulation, un câble relativement long, donc il faut du temps pour l'enlever. Et bien sûr, pour votre sécurité, l'entrée comme la sortie ont été fermées puisqu'il y a beaucoup de monde en intervention. Donc sortie Ably fermée dans les deux sens, c'est kilomètre 31 dans le secteur de Chartres. La sortie la plus proche, c'est la sortie du même nom d'ailleurs, échangeur Chartres, au kilomètre 56. Tout de suite, c'est à voir votre rendez-vous cinéma. Yvan Mouton est en compagnie de Thierry Chaise pour sa sélection de la semaine.
1: Et on commence par une comédie historique française avec notamment l'ami Artus qui interprète Cyrano de Bergerac. Le film s'intitule Les Caprices de l'enfant roi, Thierry.
2: Oui, c'est un film de Michel Leclerc qui plonge dans un récit historique, mais un récit historique à la manière de Michel Leclerc. Donc plein de malice et il imagine ce qui aurait pu se passer si le vrai Cyrano et Molière avaient pu se rencontrer alors que D'Artagnan avait confié le roi, le encore tout petit, à Cyrano pour qu'il échappe au conjuré.
3: J'ai besoin de toi pour une mission secrète de la plus haute importance. Tu es le seul à qui je peux demander ça.
4: Je sais que tu peux tout me demander, sauf de m'occuper d'un enfant ou d'un roi.
2: Voilà, c'est ça la base de l'intrigue. Alors il y a des courses-poursuites et tout ça, mais il y a surtout plein d'allusions à ce qui se passe aujourd'hui. Il y a notamment des clins d'œil au couple Macron, par exemple, à l'intérieur de tout ça. Joué donc par Artus, qui est formidable en Cyrano. D'Artagnan, c'est Franck Dubosc. Ouais. Molière, c'est Nemo Schiffman, qu'on avait aussi vu dans The Voice chanter à un moment. On retrouve aussi Julia Piaton. Chez Michel Leclerc, toujours, il y a un plaisir à la fois d'acteur et aussi de créer des rôles féminins très importants sur un film qui peut être prétendument d'homme. Voilà, c'est une fantaisie historique absolument savoureuse.
1: C'est comique, c'est un côté comique.
2: Exactement.
1: Aussi.
2: Exactement. Décalé, comique et assez léger, toujours léger, comme Michel Leclerc.
1: Eh bien, sans transition aucune, vous nous proposez un deuxième choix qui s'appelle Mas Palomas, film espagnol qui sort d'ailleurs en France avant de sortir en Espagne.
2: Ah, c'est un film absolument bouleversant, très cru, qui démarre de manière très crue, parce que c'est l'histoire d'un homme homosexuel qui vivait donc à Mas Palomas, qui est un coin des Canaries, qui est une sorte de paradis pour les gays. Et il vit là, et il a un problème de santé, il doit rentrer à San Sébastien, et sa fille, qui n'a pas eu depuis des années, il va s'occuper de lui. Et à partir de là, il n'aura qu'un but, c'est d'essayer, malgré son état de santé, de repartir à Mas Palomas. Et c'est vraiment un très beau film, qui commence, je le dis, de manière très crue, et qui ensuite va dans une émotion particulière, sans lourdeur, sans vous tordre le bras pour vous faire pleurer. C'est un petit bijou d'émotion, vraiment de bout en bout.
1: Je rappelle le titre de ce film espagnol, Mas Palomas et les Caprices de l'enfant roi, comédie française avec Artus. Les deux films sont en salle cette semaine, à retrouver également dans le magazine Première et sur première.fr.
0: Et vous restez sur le 107.7, les grands titres de l'actualité. C'est à 4h, suivi de la météo et du retour au trafic. Dans l'ensemble, je vous rassure, ça se passe toujours plutôt bien sur les axes du Grand Ouest. Il faut prêter bien sûr attention à cette pluie qui continue de vous toucher activement. Et je vous souhaite beaucoup de courage si vous m'écoutez près de Bordeaux, puisque c'est vraiment le secteur depuis de nombreux points de trafic maintenant qui concentre cette difficulté. Attention face à ces orages et ces pluies, vous réduisez bien votre vitesse. Et puis, conseil, c'est même impératif d'ailleurs pour vous qui m'écoutez dans le sud-ouest, non loin de Bayonne. La musique de Diziz est vernis rouge jusqu'à 4h.

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1: Bonsoir à tous à la une. La France repasse à l'orange ce dimanche face à la canicule. Seuls les départements du Bas-Rhin et du Haut-Rhin restent en vigilance rouge à partir de 6h, des suites de la baisse progressive des températures. Conséquence de cette canicule, une large partie du centre-ouest a été touchée hier soir par de violents orages et des rafales de plus de 100 km/h. Des conditions qui ont provoqué l'interruption pendant une dizaine de minutes de la finale du top 14 à Paris entre Toulouse et Montpellier. Autre conséquence de la canicule, l'augmentation du nombre de décès. 74 personnes sont mortes de noyade depuis le 18 juin, annonce Laurent Nunez. Principalement sur des plans d'eau non autorisés à la baignade, précise-t-il. La ministre de la Santé, Stéphanie Rist, déplore un nombre de décès supérieur à la normale. Au Moyen-Orient, c'est un nouveau tournant après la signature du protocole d'accord de paix entre l'Iran et les États-Unis. Les gardiens de la révolution iranienne affirment avoir frappé le Koweït et Bahreïn cette nuit en réponse aux frappes américaines en Iran ces dernières heures. En parallèle, Donald Trump affirme que l'Iran cessera d'exister en cas de reprise des hostilités. Un mot de sport et de rugby. Le 4 à la suite pour Toulouse. Les Toulousains ont été sacrés hier soir champions de France pour la quatrième fois consécutive à l'issue d'une victoire 28-20 au Stade de France en finale du championnat face à Montpellier. Trois essais toulousains, dont deux inscrits par Peato Movaca et le dernier par Antoine Dupont. 4h passées de 1 minute, vous restez bien avec nous. L'infotrafic revient dans un instant sur le 107.7, juste après votre météo. Une météo qui marque la fin progressive de la canicule avec une baisse des températures sur le grand ouest du pays. Du côté de l'est, seuls le Haut-Rhin et le Bas-Rhin, donc du côté de Strasbourg, restent en vigilance rouge. Côté température, je le disais, une nette baisse avec des maximales cet après-midi de 30 degrés du côté de Paris, 27 à Bordeaux, 30 également du côté de Toulouse ou encore 25 à Nantes.
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1: Heures passées de 2 minutes sur le 107.7. Merci de votre fidélité. Et on commence tout de suite par vous qui circulez du côté de Toulouse avec cette information.
2: Alerte. Véhicule à contresens.
1: Vous l'entendez dans le jingle, un véhicule qui roule à contresens, c'est confirmé pour vous qui roulez sur l'A61, c'est l'axe Narbonne-Bordeaux. Je vous parle de Toulouse puisque ce véhicule a été aperçu sur les mêmes voies que vous, mais face à vous, à hauteur de la barrière de péage Toulouse-Sud. Vous êtes susceptible de le rencontrer dans les deux sens. Attention encore une fois, sur un secteur assez large, à compter de l'échangeur Montgiscard 19.1 jusqu'à au moins la barrière de péage de Toulouse-Sud. Vous êtes bien vigilant dans les deux sens de circulation. Et puis vous ne tentez pas non plus de doubler le véhicule qui vous précède pour votre sécurité. Je vous tiens informé bien sûr des suites de cette information dans les toutes prochaines minutes. Un autre événement qui m'est confirmé à l'instant, vous circulez entre Bordeaux et Toulouse et on reste tout proche de la Ville Rose, kilomètre 217 de l'A62, l'axe Bordeaux-Toulouse, dans la bretelle de sortie Saint-Jory. Attention puisque un ou plusieurs chevreuils se trouvent dans ce secteur, ils pourraient traverser à tout moment, donc vous ouvrez l'œil dans les deux sens le temps que le patrouilleur Michel puisse intervenir. Autre intervention qui se poursuit, c'est une voiture en cours de dépannage sur l'A63 non loin de Bayonne, kilomètre 154 de l'autoroute en direction de Bayonne depuis Bordeaux. Vous respectez bien le corridor de sécurité tout proche de l'échangeur numéro 8 Cap Breton. Et puis cette dernière gêne directe à vos conditions de circulation, elle nous emmène du côté du Mans sur l'autoroute A81. Si vous empruntez cet axe en direction de Rennes, je vous rappelle qu'au kilomètre 185, donc c'est pour vous qui quittez tout juste le Mans, eh bien il y a un bus en cours de dépannage sur voie droite et bande d'arrêt d'urgence. Un bus, vous l'avez compris, c'est relativement volumineux, donc le dépannage peut prendre du temps. En tout cas, vous serrez bien sur la gauche, une quinzaine de kilomètres avant l'échangeur Sablé-Ciel-Guillaume, et vous ralentissez pour la sécurité de tous les intervenants. Et puis, je le rappelle, cette information du côté de Toulouse, où là aussi, vous ralentissez pour votre sécurité.
2: Alerte. Véhicule à contresens.
1: Et vous ralentissez face à ce véhicule à contresens vu aux caméras. Donc cette information est bien confirmée. Elle vous concerne. Si vous empruntez la 61, l'axe Narbonne-Bordeaux, le véhicule a été aperçu à hauteur de la barrière de péage de Toulouse-Sud. Donc il pourrait rouler soit en direction de Narbonne, soit en direction de Bordeaux. C'est pour ça qu'il faut ouvrir l'œil dans les deux sens. Attention, vous allez donc malheureusement peut-être apercevoir une voiture qui arrive face à vous. Et pour vous protéger, vous ralentissez naturellement et vous ne tentez pas de dépasser le véhicule qui vous précède. Le patrouilleur Benjamin est en train d'arriver sur les lieux. Voilà, je vous tiens au courant bien sûr de ce contresens. Partout ailleurs, ça se passe très bien.
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Jet lag, pardon, c'est signé Louisa, comme un air de vacances, avec justement les grandes vacances qui approchent. Peut-être d'ailleurs que vous nous écoutez déjà sur la route de ces fameuses vacances, vous avez bien raison d'en profiter. Et puis, eh bien, écoutez, je n'ai qu'à vous souhaiter un bon séjour et surtout un bon repos après une bonne période de travail. Et puis, pensez bien sûr pour les familles particulièrement qui nous écoutent et qui emmènent des enfants dans la voiture. D'ailleurs, conseil pour vous qui nous écoutez avec des enfants, pensez à bien circuler avec des bouteilles d'eau. Mais oui, les températures restent élevées, même cette nuit, vous le savez, la chaleur fatigue les organismes, les enfants également bien sûr, donc pensez à bien faire le plein lorsque vous vous arrêtez sur une aire d'autoroute, le plein d'eau comme d'essence d'ailleurs. Une bonne nouvelle à vous signaler du côté de Toulouse avec la fin de ce contresens. Ça y est, un véhicule qui avait été vu à contresens à hauteur de la barrière de péage Toulouse-Sud sur la 61 entre Bordeaux et Narbonne. Finalement, ce véhicule n'est plus présent sur l'autoroute, donc c'est un axe désormais dépourvu de difficultés. Il y a quelques difficultés tout de même qui subsistent sur l'ensemble du Grand Ouest et je vous y emmène dans quelques minutes. Restez avec nous, c'est juste après Swing Out Sister.

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1: Excellent week-end à l'écoute du 107.7. Toujours ravi de vous accompagner sur les axes du Grand Ouest, axe toujours perturbé sur une partie de l'Ouest et du Centre par ces pluies intenses qui ne vous laissent pas tranquille décidément du côté de Bordeaux et de la Gironde, département d'ailleurs classé actuellement en vigilance orange, orage comme une dizaine de départements par Météo France. Si vous circulez du côté de la Gironde, du Limousin ou du Poitou-Charentes ou encore du Centre Val-de-Loire, autant de secteurs classés orange par Météo France et vous retrouvez donc bien des orages actuellement du côté de l'autoroute A10, A63, encore A62 autour de Bordeaux. En tout cas, les chaussées sont détrempées et la principale conséquence pour vous, c'est que vous êtes contraint de ralentir moins 20 km/h, puisque si vous circulez sur une portion limitée à 130, vous ne circulez qu'à 110 km/h. 110 km/h sur les portions limitées à 100. Voilà, beaucoup de vigilance pour vous. Mis à part cette pluie dans l'ensemble, je le disais, eh bien, ça se passe plutôt bien. J'enchaîne d'ailleurs avec une autre bonne nouvelle qui m'est signalée à l'instant, c'est la réouverture de l'échangeur Ably dans les deux sens entre Paris et Nantes. Échangeur qui était fermé depuis un petit moment en raison d'un obstacle volumineux sur les voies. Obstacle qui a été ramassé. L'échangeur Ably, vous le retrouvez dans le secteur de Saint-Arnoult sur l'autoroute A11 entre Paris et Nantes. Entrée comme sortie que vous pourrez donc emprunter de nouveau. En revanche, non loin de cet événement désormais terminé, il reste une difficulté, c'est la fermeture de l'aire de repos Boutroux sur l'autoroute A10 si vous avez quitté Paris et passé le péage de Saint-Arnoult en direction de Bordeaux ou de Clermont-Ferrand. Eh bien, vous ne pourrez pas vous arrêter sur cette aire puisqu'un arbre est tombé plus tôt dans la nuit sur la bretelle d'entrée. Vous pouvez vous arrêter sur l'aire de repos suivante, 30 km plus loin environ. C'est l'aire de repos Héron-Cendré. Voilà, vous savez tout pour l'actualité dans ce secteur. On reste sur la 10. Tiens, avec une actualité qui me parvient à l'instant et elle vous intéresse. Si vous m'écoutez depuis Bordeaux et que vous souhaitez rejoindre Nantes, concrètement, vous arrivez à Niort et vous vous apprêtez à bifurquer depuis la 10 vers la 83 en direction de la Loire-Atlantique. Eh bien, dans cette bretelle, au kilomètre 364 de la 10, c'est là que vous allez rencontrer des obstacles sur la chaussée. Attention à bien ralentir puisque vous ne circulez que sur une seule voie dans ce secteur. Et puis, dernière difficulté qui m'est signalée à l'instant, c'est un accident du côté de l'autoroute A64. C'est l'autoroute des Pyrénées entre Bayonne et Toulouse. Je vous y rejoins dès à présent. Si vous m'écoutez du côté de Tarbes, kilomètre 156 de l'autoroute, attention, juste avant l'échangeur tourné, c'est là que vous allez rencontrer un véhicule arrêté sur bande d'arrêt d'urgence. Vous êtes bien vigilant si vous circulez en direction de Toulouse. Tout au long de l'été sur le 107.7, nous vous proposons un voyage à travers les lieux mythiques où les Français ont dansé d'hier à aujourd'hui. Et dans un instant, le premier épisode de notre grande saga Ce soir on danse nous emmènera à Paris, à Cannes, dans les années 60, au Whisky à Gogo. Rendez-vous juste après Angèle et on danse là aussi en sa compagnie avec Balance ton quoi.
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0: Ce classique d'Angèle, balance ton quoi, pour vous accompagner sur la route. Merci de votre fidélité à notre antenne. Dans un instant, pardon, vous écouterez Jack Savoretti ou encore Kim Wilde.
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0: Pour l'heure, nous vous racontons l'histoire des lieux mythiques où les Français ont dansé. Et voici le tout premier épisode de Ce soir, on danse. C'est avec Francine Thomas.
2: 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Notre saga démarre, vous l'aurez compris, dans les années 50. Si certaines boîtes de nuit existent déjà à cette époque, c'est bien au milieu du siècle dernier que s'imposent les codes des discothèques tels qu'on va les connaître ensuite. Et trois noms s'imposent dans l'histoire de cette révolution: Paul Passini, Régine et Lucien Lebovitz. Le premier est un ancien résistant du massif du Vercors qui va marquer le monde de la nuit en lançant à Paris une enseigne qui deviendra extrêmement connue, le whisky à gogo. Le principe, c'est qu'on y boit du whisky, donc, mais pas seulement. Et l'idée de génie de Paul Passini est d'y inviter à officier celle qui deviendra une des grandes reines des fêtes interlopes, Régine.
3: Quand vient le mardi, la grande Zoa met ses bijoux, ses chinchillas.
2: Fort de ce succès, Paul Passini part ensuite sur la Côte d'Azur et en 1956, il ouvre un autre whisky à gogo à Cannes, avenue de l'Hérens. Et sa deuxième idée de génie, c'est d'y engager le tout premier DJ de l'histoire au lieu d'un orchestre.
1: 3, 2, 1, DJ.
2: Il s'appelle Lucien Lebovitz et il va officier au platine à Cannes jusqu'en 1962. Habillé d'une blouse blanche, il n'est pas reconnu sous le nom de DJ mais d'opérateur, mais sa fonction est bel et bien d'ambiancer le dance floor.

0: de Stevie Wonder ou de Demis Roussos et il côtoie Johnny Hallyday, Jean-Paul Belmondo ou encore Serge Gainsbourg pendant un demi-siècle. Le Whisky à Gogo de Cannes ferme ses portes le 31 décembre 2005.
1: Allez, vous restez sur le 107.7, le retour à vos conditions de circulation. Vous en avez l'habitude maintenant, c'est tous les quarts d'heure. Et donc le prochain point trafic, c'est dans quelques minutes, juste après Ceux qui s'aimaient. Voilà un beau titre de Jack Savoretti en compagnie de Philippine Lavray, juste avant d'écouter Kim Wilde. Merci de votre fidélité au 107.7.

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1: 4 heures passées, 30 minutes. Très très peu de difficultés à vous relater à cette heure sur les autoroutes du Grand Ouest du pays, notamment autour des grandes agglomérations Paris, Nantes, Bordeaux, Toulouse. Tout se passe très très bien pour vous. Deux seules difficultés qui nous emmènent tout d'abord dans le secteur de Niort sur l'autoroute A10 que vous parcourez depuis Bordeaux en direction de Nantes. Concrètement, lorsque vous arrivez à Niort et que vous souhaitez emprunter la 83 en direction de la Loire-Atlantique, vous allez rencontrer un obstacle dans cette bifurcation. Attention vraiment à bien réduire votre vitesse. Le temps que le patrouilleur Julien puisse intervenir. Et puis autre difficulté, du côté de l'autoroute A20 entre Brive et Montauban, si vous circulez direction Montauban, eh bien à l'arrivée justement sur cette même ville, au niveau de la barrière de péage Montauban-Nord, c'est là que vous allez rencontrer un véhicule arrêté au kilomètre 411. Une information bien sûr qui vous contraint à réduire votre vitesse.
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les londoniens de The Pretenders pour vous accompagner en musique et peut-être vous garder éveillé à cette heure bien tardive. Merci encore de faire la route en notre compagnie. Peut-être que vous m'écoutez d'ailleurs en vous réveillant tout juste et vous partez travailler ou simplement au week-end. En tout cas, bon courage, notamment si vous passez du côté de Bordeaux où la pluie continue de s'abattre. Attention encore une fois à bien réduire votre vitesse dans ce secteur. Et en parlant justement de l'agglomération girondine, je vous rappelle que jusqu'à ce dimanche 18h, le pont d'Aquitaine est fermé dans les

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1: Heures passées de 46 minutes, vous êtes bien sur le 107.7 et sur les autoroutes du Grand Ouest où ça y est, le trafic est désormais des plus fluides. On avait quelques difficultés, c'est vrai, cette nuit notamment, des arbres tombés sur les voies de circulation en début de soirée dû aux orages, bien sûr, que vous avez connus sur une bonne partie du Centre-Ouest. Désormais, ça s'est calmé tant niveau obstacle que niveau météo, si l'on excepte un secteur, toujours celui de la Gironde et même des départements adjacents. Si vous roulez dans une partie de la Nouvelle-Aquitaine, de la Dordogne ou encore des Landes, attention face à ces pluies qui continuent de tomber. Vous roulez sur des chaussées détrempées et donc vous devez réduire votre vitesse, bien adapter également vos distances de sécurité ou encore vous arrêter sur des aires d'autoroute. Ça, vous n'êtes pas obligé, hein. C'est un conseil bien sûr, mais peut-être vous arrêter le temps que les conditions se calment un petit peu, puisqu'il y a également pas mal de rafales de vent dans ce secteur. Les obstacles liés à votre trafic, à votre circulation, pardon, ils sont au nombre de 1. C'est dire à quel point le trafic est calme si l'on accepte ces pluies. Du côté de Montauban, si vous circulez sur l'A20, au départ de Montauban, direction Brive, juste avant la barrière de péage Montauban Nord, on nous confirme un véhicule à l'arrêt. Attention à bien ralentir pour anticiper cette difficulté. Partout ailleurs, tout se passe très bien sur la route. Et voici votre rendez-vous tout de suite, les danses de l'été. Ces tubes qui traversent le temps et nous font bouger avec leur chorégraphie qu'on connaît par cœur. Au programme aujourd'hui, l'incontournable Macarena, retour en 1996. Les chansons de l'été qui nous font bouger, et donc la Macarena en fait évidemment partie, même Gilles Ravarin aussi est poigné.
2: Nous sommes en 1996. La Macarena s'impose comme la chanson incontournable de l'été, ainsi que de tous les futurs mariages. Derrière ce tube planétaire se cache à l'origine un duo espagnol, les Los del Rio, fondé dans les années 60. La Macarena sort une première fois en 1993 sans agiter le moindre petit doigt de pied. C'est le remix, quelques mois plus tard, qui commence à faire bouger Porto Rico. Porto Rico, un lieu où les Américains sont nombreux à venir passer leur congé. Et tel un souvenir de vacances, ils ramènent la chanson dans leur bagage et le tube commence à se propager. En France, tout l'été 96, les autoradios diffusent en boucle la Macarena qui se vend au final à plus de 11 millions d'exemplaires à travers le monde. Bill Clinton s'en empare même pour donner du rythme à sa deuxième campagne électorale. Loin de la politique, cet incroyable succès doit beaucoup à la chorégraphie signée Mia Fry, inspirée, dit-on, d'une personne cherchant un décapsuleur en exécutant d'étranges mouvements.
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2: Ce qui est beau avec la Macarena, c'est que tout le monde connaît la chorégraphie, à peu près. On met les mains devant, derrière, on tourne, on secoue un peu les épaules. Bref, la Macarena, c'est un peu comme un sourire collectif. Ça surprend, ça rassemble et avouons-le, ça met la bonne humeur.

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1: Et ça donnerait presque envie de danser dans la voiture, ce titre bien sûr de Los del Rio. Et cette chronique de Gilles Ravarino que vous retrouvez dès à présent en replay sur notre site radiovinciautoroute.com. Je vous souhaite un excellent trajet, un excellent réveil, peut-être à 4h53. Quoi qu'il en soit, je vous retrouve pour un point trafic, qui s'annonce concis, tant vos conditions de circulation sont bonnes sur les autoroutes du Grand Ouest. Attention toujours à cette pluie du côté de l'Ouest et du Sud-Ouest, entre Bordeaux et Bayonne. On en reparle dans vos conditions de circulation juste après l'actualité à 5h. En attendant, voici Lenny Kravitz et John Legend.

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1: Bonjour à tous, la France respire un peu plus ce dimanche. Météo France lève à partir de 6h sa vigilance rouge canicule sur l'ensemble du territoire, à l'exception du Bas-Rhin et du Haut-Rhin qui observeront des températures proches des 35 degrés cet après-midi. Mais les autorités restent prudentes. La ministre de la Santé, Stéphanie Rist, appelle à la vigilance face à l'effet retard des chaleurs extrêmes qui ont encore fait de nombreux morts ces derniers jours. Laurent Nunez déplore, lui, la mort de noyade de 74 personnes depuis le début de la canicule le 18 juin dernier, principalement sur des plans d'eau non autorisés à la baignade, précise-t-il. Toujours en France, la création du droit à l'aide à mourir se rapproche. Les députés ont achevé hier soir l'examen d'une proposition de loi sur la fin de vie, un texte désormais soumis au vote de l'Assemblée nationale ce mardi. L'aide à mourir serait alors accessible selon des critères stricts pour les personnes atteintes d'une maladie grave et incurable. À l'étranger, la situation s'envenime au Moyen-Orient après les frappes cette nuit des gardiens de la révolution iranien au Koweït et au Bahreïn. L'armée idéologique du régime de Téhéran affirme avoir riposté aux frappes de Washington plus tôt dans la nuit sur des cibles militaires en Iran. Il menace d'une réponse implacable à toute agression. Donald Trump affirme de son côté que l'Iran cessera d'exister en cas de reprise du conflit avec Washington. Place au sport.
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1: Et c'est du direct, l'Argentine, déjà qualifiée pour les 16e de finale, mène 2-0 à la pause contre la Jordanie. Un partout en parallèle entre l'Algérie et l'Autriche qui se disputent la deuxième place du groupe. Plus tôt cette nuit, la Colombie a validé la première place de sa poule à la faveur d'un nul 0-0 contre le Portugal. Qualification également pour les 16e de finale de la République démocratique du Congo. Et puis Toulouse marque un peu plus l'histoire du rugby français. 4e titre consécutif de champion de France pour les Toulousains, acquis hier soir contre Montpellier en finale du top 14. Un succès 28-20 au Stade de France, marqué par un doublé de Peato Movaca et un essai d'Antoine Dupont. Il est 5h, passé de 2 minutes. Excellent réveil à l'écoute du 107.7. Votre programme dans les prochains instants. Ce sont vos conditions de circulation, mais c'est à suivre juste après votre météo. Encore deux départements de l'Est, le Bas-Rhin et le Haut-Rhin, qui demeureront en vigilance rouge à compter de 6h ce matin et jusqu'à ce soir 22h en théorie. Partout ailleurs, c'est vigilance orange minimum. On observe donc un recul progressif de la canicule sur le grand ouest du pays dans une journée marquée principalement par les orages et les averses qui devraient s'abattre toujours entre la Normandie et une partie du centre et puis principalement entre le sud-ouest, les Pyrénées et l'Occitanie avec des précipitations qui devraient même se renforcer dans l'après-midi. Un ciel couvert partout ailleurs et des températures en baisse mais toujours légèrement en hausse par rapport aux moyennes de saison. Vous compterez jusqu'à 26 degrés à Pau, 27 au Mans, Niort et Bordeaux, 29 à Tours, 30 à Paris, Brive et Toulouse, 32 à Clermont, 34 à Strasbourg.
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1: Vous êtes bien sur le 107.7, vous vous réveillez peut-être tout juste à 5h passé 3 minutes et tout se passe très bien sur les autoroutes du Grand Ouest. Concrètement, vous vous apprêtez à emprunter peut-être un trafic fluide. D'ailleurs, ce n'est pas peut-être, c'est même certain, puisque je n'ai vraiment que très peu de difficultés à vous signaler à cette heure, si ce n'est bien simplement cette voiture en cours de dépannage du côté de Montauban. Il faudra lever le pied à l'approche du péage de Montauban Nord si vous roulez sur l'A20 depuis Montauban en direction de Brive. Partout ailleurs, pas de difficulté. Une fermeture tout de même provisoire cette nuit, c'est celle de l'aire de repos Boutrou sur l'autoroute A10. Aire que vous rencontrez sur l'A10 au départ de Paris en direction d'Orléans et de Bordeaux. Kilomètre 43 puisqu'un arbre est couché actuellement sur la bande d'arrêt d'urgence. Non, pas du tout. En tout cas sur la bretelle d'entrée de cette aire de repos. Et il faudra donc pallier à cette difficulté en vous arrêtant par exemple sur l'aire suivante, l'aire de repos Héron-Cendré sur l'autoroute A10 direction Bordeaux, que vous rencontrez une trentaine de kilomètres plus au sud. Partout ailleurs, tout se passe bien. Je vous en appelle simplement à la vigilance. Si vous m'écoutez sur l'autoroute A10, la 62 ou encore la 89, le dénominateur commun à ces trois autoroutes, eh bien c'est Bordeaux, touché depuis un bon moment maintenant par les pluies, même si les orages semblent maintenant nous laisser tranquilles. Enfin, il était temps. En tout cas, il pleut toujours dans ce secteur. Même chose pour vous qui m'écoutez du côté de Bayonne sur l'autoroute A63. Attention à bien réduire votre vitesse.
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Christophe Mahé pour vous accompagner sur la route. Le trafic revient dans un instant. Vous restez bien sur le 107.7. Il sera question notamment de cet accident sur la rocade Est d'Angers. Pour vous qui roulez donc à Angers dans le Maine-et-Loire, kilomètre 5 de la 87 Nord, si vous arrivez depuis Cholet et la Vendée, attention, un véhicule est arrêté sur la bande d'arrêt d'urgence au niveau de l'échangeur 19 Trélazé. L'occasion de faire un petit rappel sur le corridor de sécurité. C'est une règle inscrite dans le code de la route depuis 2018 et vous devez impérativement la respecter dans ces cas-là. Concrètement, si vous apercevez un véhicule en panne ou encore un fourgon jaune arrêté sur bande d'arrêt d'urgence, eh bien vous avez l'obligation de vous décaler et de laisser si possible une voie d'écart entre vous et ce véhicule à l'arrêt pour assurer bien sûr la sécurité de tous les intervenants. Donc vous ralentissez bien en amont et vous changez de voie si vous le pouvez afin de laisser une voie libre entre vous et le véhicule à l'arrêt. Et puis si ce n'est pas possible, bien sûr, vous éloignez au maximum et vous réduisez votre vitesse. Le retour au trafic détaillé, c'est dans un instant, juste après le titre « Let's start the dance ».

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1: Infotrafic toujours bien calme à 5h passées 17 minutes. C'est évidemment une bonne nouvelle pour vous qui m'écoutez sur les axes du Grand Ouest du pays, tant du côté de Paris que du centre-Val de Loire ou bien plus au sud, du côté de la Gironde, des Landes, du Pays Basque ou encore de la Haute-Garonne. Dans l'ensemble, tout se passe très bien avec une seule difficulté majeure, dirons-nous, du côté d'Angers si vous circulez sur la rocade Est-Angevine en direction de l'autoroute A11 vers Nantes ou Paris. Vous êtes vigilant puisqu'un véhicule est arrêté sur bande d'arrêt d'urgence entre les échangeurs 19 Trélazé et 18 B Angers Sud. Le patrouilleur Frédéric va se rendre sur les lieux. Le dépanneur également va intervenir dans ce secteur. Attention à bien ralentir et respecter le corridor de sécurité. Sur l'autoroute A10, pour vous qui circulez dans le sens Paris-Bordeaux, je vous rappelle la fermeture provisoire de l'aire de repos Boutrou au kilomètre 43. Aire fermée en raison d'un arbre tombé plus tôt dans la nuit sur la bretelle d'entrée. Il faudra donc poursuivre d'au moins 30 km pour vous arrêter sur l'aire de repos suivante. Et puis du côté de l'autoroute A20 et de Brive-la-Gaillarde, si vous passez par la Corrèze en direction de Cahors, de Montauban ou encore Toulouse, à Brive même, vous ne pourrez pas emprunter la bifurcation qui permet de récupérer la 89 direction Bordeaux, puisqu'une zone de travaux est toujours en cours dans ce secteur. Il faudra donc effectuer un bref passage par le réseau secondaire en quittant d'abord l'autoroute par l'échangeur 50 Obja, puis ensuite vous récupérez la 89 par l'entrée Brive-Ouest. Cet été, votre rendez-vous Play Replay se met en mode vacances. Certaines séries ont transformé villes et plages en véritables destinations. De Saint-Tropez à Hawaï, en passant par New York, elles donnent envie de faire sa valise et nous font voyager sans bouger. Première escale cette semaine, direction la Californie avec Alerte à Malibu. Préparez votre maillot, c'est dans un instant après Calogero.

Vos conditions de circulation sur le 177, vous prêtez attention à ce carton qui obstruerait votre passage sur voie de gauche au kilomètre 29 de l'autoroute A11. Pour vous qui circulez dans le sens Nantes-Paris, vous êtes à quelques kilomètres seulement du péage de Saint-Arnoult. Il faudra donc serrer sur les deux voies les plus à droite pour éviter ce carton sur voie de gauche.

0: Du soleil, des vagues et des sauveteurs mythiques. Direction les plages de Los Angeles avec Mathilde Ferrière sur les traces d'alerte à Malibu.
1: Bienvenue sur les plages immenses de Malibu en Californie, entourées de palmiers face à l'océan Pacifique, d'un sable brûlant sous les pieds et sur le rivage des silhouettes devenues cultes qui courent au ralenti. Baywatch Alerte à Malibu, c'est l'histoire de sauveteurs qui veillent chaque jour sur les plages de Los Angeles entre interventions spectaculaires et soleil californien.
2: Elle va mourir enterrée! Pas de panique, on va vous sortir de là!
3: Mais pourquoi?
2: Ne vous affolez pas!
4: Vous devez accoucher quand?
3: D'un jour à l'autre. Ah.
1: Dans les années 90, cette série transforme Malibu en carte postale mondiale. David Hasselhoff, Pamela Anderson et toute une équipe de sauveteurs font de ces plages un décor immédiatement reconnaissable.
5: Niveau de la tour 24, demande renfort maximum!
6: Tu es un héros de l'océan.
7: Alors, t'as entendu ?
8: Non, ça va, c'est une bonne journée.
1: Diffusée dans plus de 140 pays, la série a marqué toute une génération. Les tours de sauveteurs rouges, les sirènes. Aujourd'hui encore, les touristes viennent les photographier. Baywatch, Alerte à Malibu, à revoir sans modération, par exemple sur Prime Video.
0: 5h24, excellent réveil à l'écoute du 107, cette excellente fin de nuit peut-être. Tiens, si vous avez travaillé, puis vous rentrez tout simplement chez vous, vous terminez votre trajet, je vous souhaite une excellente nuit et un très bon dimanche dans tous les cas. Dimanche marqué par de bonnes prévisions, de conditions de circulation, puisque Bison Futé classe la journée vert dans le sens des départs comme des retours, et ce alors que, bien sûr, les grandes vacances s'approchent dans les tout prochains jours. Pas de grosses perturbations donc à prévoir pour la fin de ce week-end, mais une circulation plus dense dès le milieu d'après-midi à l'approche de la région parisienne, autour de la Méditerranée et en vallée du Rhône. Alors notre conseil, prenez la route avant 14h ou après 18h si vous comptez circuler de jour aujourd'hui. Et puis autre conseil à respecter à 7h, si vous circulez sur la 11 dans le sens Nantes-Paris, vous arrivez sur le secteur de Saint-Arnoult-en-Yvelines, kilomètre 29, vous serrez bien sur la droite puisqu'un carton se trouverait sur la voie de gauche et gênerait donc votre circulation. Attention dans ce secteur, le retour au trafic détaillé dans un instant. Après Emma et Faith No More.
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1: À vos côtés sur le 107.7 pour évoquer de nouveau vos conditions de circulation sur les axes du Grand Ouest du pays avec une pluie qui a tendance à diminuer depuis quelques minutes maintenant du côté de la Gironde, des Landes ou encore des Pyrénées-Atlantiques, des secteurs qui étaient touchés activement par les gouttes ces dernières heures. Alors les orages, eux, ont visiblement bien disparu, en tout cas pour le moment. Pour autant, il continue toujours de pleuvoir un petit peu et surtout la chaussée demeure humide sur de nombreuses portions. Et ce sont des secteurs bien évidemment où vous devez réduire votre vitesse, adapter vos distances de sécurité et prendre toutes vos précautions lorsque vous entamez un dépassement. Direction l'autoroute A11, tiens, le secteur de la région parisienne avec toujours cette difficulté signalée, à savoir un carton qui vous gênerait dans le sens Paris-Nantes pour vous qui avez donc quitté la région parisienne en direction d'Angers, du Mans et de Nantes. C'est au kilomètre 29, juste après le péage de Saint-Arnoult, qu'il faudra vous méfier de ce carton qui se trouve bien sur les voies de circulation 3 kilomètres avant la sortie à Blis. Je mentionnais Angers il y a un instant, je vous y retrouve sur l'autoroute A87 Nord. Cette fois-ci, vous arrivez depuis La Roche-sur-Yon et Cholet, vous circulez sur la rocade Est d'Angers et il faut prêter attention à ce véhicule toujours à l'arrêt sur bande d'arrêt d'urgence, c'est bien confirmé. Attention au fourgon jaune, celui du patrouilleur Frédéric qui est en train d'intervenir pour sécuriser la zone. Partout ailleurs, d'excellentes conditions de circulation, en particulier sur le sud-ouest du pays.
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priorité au trafic sur le 177. Si vous circulez sur l'autoroute A10 dans le sens Bordeaux-Paris, kilomètre 2 de l'autoroute, vous arrivez vraiment à l'extrémité de cette A10 en direction de Paris. Et il faut prêter attention à cet accident signalé dans ce secteur, vraiment au niveau de la bifurcation qui vous permet de rejoindre le secteur des Ulysses.

Merci de votre fidélité au 107.7. Beaucoup de prudence, comme toujours, sur la route et notamment face aux fortes chaleurs, puisque vous le savez, hein, si la vigilance rouge, eh bien, devrait complètement être levée sur l'ensemble du territoire d'ici ce soir 22h, les fortes chaleurs, elles continuent tout de même sur une bonne partie du territoire. On frôlera encore les 35 degrés sur une partie des régions du centre et de l'est en cette journée de dimanche. Et donc, les bons conseils sur le 107.7, le meilleur conseil, bien sûr, pensez à s'hydrater régulièrement, tout simplement, puisque la fatigue survient plus rapidement et plus facilement, surtout en cas de déshydratation, et donc la concentration décroît. Pour cela, vous n'hésitez pas non plus à multiplier les pauses, non seulement pour vous recharger en eau, surtout si vous circulez avec des enfants et des personnes âgées, et puis simplement prendre un petit peu de repos et reprendre des forces pour repartir avec toute la vigilance nécessaire sur l'autoroute. Voilà, bon courage à vous qui circulez soit sous la chaleur, soit sous les pluies, même si ça a tendance à se calmer maintenant du côté de Bordeaux et des Landes, toujours des choses ces humides qui vous contraignent à adapter votre vitesse. Le retour au trafic détaillé, que ce soit à niveau météorologique ou difficultés liées au trafic directement, eh bien c'est dans quelques instants. Vous restez avec nous sur le 107.7 juste après le dernier Taylor Swift. Voici Hoplite.

0: Taylor Swift sur le 107.7 à suivre juste après vos conditions de circulation. Absolument BO, votre rendez-vous estival dédié aux bandes originales cultes de films et de séries. Dans quelques minutes, nous ferons un tour chez Disney pour le dessin animé Tarzan, chanté par Phil Collins à la fin des années 90. Et c'est à suivre dans un instant, restez bien sur le 107.7.
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0: Priorité à vos conditions de circulation comme tous les quarts d'heure sur notre antenne. Conditions de circulation relativement calmes sur les autoroutes du Grand Ouest du pays, notamment dans le quart sud-ouest où vous avez connu une nuit plutôt calme. On a tout de même un véhicule arrêté dans une bretelle de sortie de l'autoroute A63 que vous empruntez dans le sens Bordeaux vers Bayonne. À l'approche justement de Bayonne et des Pyrénées-Atlantiques, une voiture est arrêtée dans la bretelle de sortie Cap-Breton. Vous ouvrez l'œil au kilomètre 154. Je vous rejoins désormais pour quelques difficultés, quelques obstacles à vous relater sur les autoroutes du centre-ouest où par ailleurs le trafic est fluide dans l'ensemble. Si vous roulez par exemple à Nantes, La Roche-sur-Yon, Laval, Tours, Blois, Orléans, Bourges ou Paris, pour ne citer que ces secteurs, et bien tout se passe bien. En revanche, quelques difficultés, je le disais, à commencer par cet accident signalé à l'arrivée sur la région parisienne et l'A10, kilomètre 2 de cet axe qui relie Bordeaux à Paris. Donc vous arrivez vraiment à l'extrémité de cette autoroute. Dans le secteur des Ulysses, vous avez 4 voies de circulation pour éventuellement respecter le corridor de sécurité si cet accident est bien confirmé. C'est le patrouilleur Damien qui devrait nous fournir plus d'informations dans les prochaines minutes. Non loin de cet événement, vous roulez sur l'autoroute A11 dans le sens Paris-Nantes. Vous venez de passer le secteur de Saint-Arnoult et vous vous méfiez de ce carton présent sur les chaussées. Un patrouilleur Damien est présent pour ramasser cet obstacle. Attention, kilomètre 29, c'est juste avant la sortie 1 à Blic. Il faudra bien ralentir pour sa sécurité et la vôtre naturellement. Et puis une bonne nouvelle avec la fin de cet accident. Du côté d'Angers, sur la rocade Est d'Angers, pour vous qui arrivez depuis Cholet, il faut toujours vous méfier entre les échangeurs Trélazé et Angers Sud, puisqu'il y a un véhicule qui est en train d'être dépanné sur bande d'arrêt d'urgence, même si l'événement semble toucher à sa fin. Et c'est l'heure d'Absolument BO, votre rendez-vous consacré aux bandes originales. Aujourd'hui, nous sommes avec un grand monsieur de la chanson, de la musique et de la batterie, Phil Collins.
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0: Et dans Absolument BO, c'est Marie Codemo qui nous emmène en pleine jungle.
3: Chez Disney, on s'adresse aux enfants, mais on doit aussi séduire les parents. On veut de l'aventure, de l'amour, de l'humour, de l'émotion. Voilà le cocktail que doit préparer Phil Collins pour Tarzan, sorti en 1999. Paris largement gagné, il n'apparaît évidemment pas dans le dessin animé, mais il est un véritable narrateur musical, un peu comme si lui aussi était dans les arbres à sauter de liane en liane. Il accompagne les aventures de Tarzan, et c'est la première fois chez Disney que le personnage principal ne chante pas. Collins a reçu de nombreuses récompenses, dont l'Oscar de la meilleure chanson originale en 2000 avec le titre You'll Be In My Heart, qui illustre la rencontre entre le bébé humain, Tarzan, et la maman gorille, Kala, qui va prendre soin de lui et l'élever.
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3: Phil Collins, perfectionniste, en plus de l'anglais, a tenu à chanter lui-même en phonétique les versions espagnoles, allemandes, italiennes et bien sûr françaises.
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3: Après ces quelques minutes dans la jungle, vous aurez peut-être envie de vous faire une séance ciné avec Tarzan que Phil Collins chante si bien. Écoutons You'll Be In My Heart dans Absolument BO.

Et vous retrouvez ce rendez-vous absolument bande originale sur notre site internet radiovinciautoroute.com. Il est 5h passé de 53 minutes. J'aurai le grand plaisir de laisser la main à deux nouveaux copilotes qui vous accompagneront sur le Grand Ouest dans quelques minutes. Il s'agit de Corentin Nadjarlegui et Marine Gibert qui prendront la main juste après l'actualité à 6h. Vous restez avec nous, le trafic revient dans un instant. Ça se passe vraiment bien à 7h sur les autoroutes du Grand Ouest. Je vous souhaite un excellent trajet que vous poursuivez en musique avec All City suivi d'Elena.

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1: Bonjour à tous. À la une, le Bas-Rhin et le Haut-Rhin, dernier département en vigilance rouge canicule ce dimanche. L'Île-de-France et une dizaine d'autres départements de l'Est et du Centre passeront à l'orange ce matin. Conséquence d'un rafraîchissement progressif en provenance de l'Ouest. Les autorités restent mobilisées malgré cette baisse des températures. La ministre de la Santé, Stéphanie Rist, fait part dans un entretien à la Tribune dimanche d'un nombre de décès supérieur à la normale par rapport à la même période l'an dernier. Pas moins de 74 personnes sont mortes de noyade en France depuis le début de la canicule le 18 juin, selon Laurent Nunez. Au Moyen-Orient, le protocole d'accord de paix entre l'Iran et les États-Unis, une nouvelle fois mis à mal par les frappes nocturnes dans la région. Les gardiens de la révolution iranienne ont visé des infrastructures américaines au Koweït et au Bahreïn et menacent de nouvelles frappes en cas d'agression. Une réponse au bombardement de l'armée américaine hier soir sur des cibles militaires en Iran, alors que Donald Trump a de nouveau accusé Téhéran d'avoir violé le cessez-le-feu. L'Iran, je cite, « cessera d'exister en cas de reprise des hostilités avec Washington », prévient le président américain. Et puis en bref, au moins deux personnes ont été blessées cette nuit à Kiev, en Ukraine, dans une attaque de missiles balistiques attribuée à la Russie. Au Venezuela, le dernier bilan de l'ONU des deux séismes qui ont frappé le pays mercredi. Près de 1500 personnes ont été tuées dans ces secousses de magnitude de plus de 7 points. Plus de 50 000 personnes sont toujours portées disparues. Au moins 17 pays, dont la France, ont mobilisé des secouristes. En rugby, le Stade Toulousain renforce sa mainmise sur le championnat de France de top 14. Les coéquipiers d'Antoine Dupont, auteur d'un essai hier soir, ont remporté leur quatrième bouclier de Brennus consécutif à l'issue d'une finale remportée 28-20 au Stade de France contre Montpellier. Et puis on termine avec un mot de football, c'est du direct, 3-0 actuellement entre l'Autriche et l'Algérie dans le groupe J. Les deux équipes se disputent la deuxième place qualificative directement pour les 16e de finale du mondial américain. Derrière l'Argentine, nous là aussi qui joue les dernières minutes face à la Jordanie, les Argentins mènent 3-1. Plus tôt dans la nuit, la Colombie et le Portugal ont fait 0-0 et la République démocratique du Congo a assuré sa qualification. 6h passées de 2 minutes, merci de votre fidélité au 107.7, vous restez bien avec nous. Le trafic arrive dans quelques instants, à suivre juste après votre météo. La météo marquée par ce recul progressif de la canicule et surtout ce déplacement des fortes chaleurs en direction de l'Est. Conséquence, le Haut-Rhin et le Bas-Rhin restent placés en vigilance rouge jusqu'à au moins ce dimanche 22h avec de fortes températures attendues jusqu'à 34 degrés cet après-midi à Strasbourg. Une journée de dimanche marquée principalement par des averses orageuses sur une bonne partie du grand ouest du pays, notamment du côté du centre du Limousin et largement sur l'Occitanie. Partout ailleurs, un ciel couvert et des températures tout de même en baisse, avec des maximales cet après-midi de 23 degrés à La Rochelle, 25 du côté de Nantes, 27 à Bordeaux, 30 à Toulouse et Paris.
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1: Merci d'avoir fait choix du 107.7. Il est 6h passé de 3 minutes. J'ai toujours le plaisir de vous accompagner ce matin sur les autoroutes du Grand Ouest, au cœur d'un trafic relativement calme. C'est vrai qu'on a connu un début de nuit un petit peu animé, notamment par les chutes d'arbres sur les autoroutes. Conséquence, bien sûr, des orages qui vous ont touché sur une bonne partie du centre-ouest hier soir. Pour l'heure, les conditions météorologiques se sont vraiment améliorées, même si vous circulez toujours sur des chaussées humides, du côté de Bordeaux, de Périgueux, sur une bonne partie des Landes, ou même du côté de Bayonne. Actuellement où il pleut toujours, vous pensez bien à réduire votre vitesse sur l'ensemble de ces autoroutes. Quelques difficultés à vous signaler à cette heure, à commencer par un accident sur l'autoroute A10 dans le sens Bordeaux-Paris. Pour vous qui arrivez vraiment sur la région parisienne, et pour preuve, c'est au kilomètre 2 de l'autoroute que cet accident nous est signalé. Il y a un patrouilleur d'Amiens en intervention sur les lieux. Attention à bien respecter le corridor de sécurité si vous apercevez un véhicule arrêté sur le bas-côté ou même d'ailleurs sur la chaussée. Et puis autre difficulté dans un secteur tout autre. Je vous rejoins à Toulouse sur l'autoroute A62 que vous empruntez depuis Bordeaux en direction de la Ville Rose. C'est un morceau de polystyrène qui se trouverait sur les voies de circulation kilomètre 221. C'est juste avant la barrière de péage de Toulouse Nord qu'il faudra bien lever le pied et ouvrir l'œil le temps que cet obstacle soit ramassé. Partout ailleurs, un trafic des plus calmes en ce dimanche matin qui se passe très bien sur la route.
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1: Et 6h passé de 4 minutes, le temps pour moi de laisser la main sur le Grand Ouest du pays à Marine Gibert qui prend la main. Bonjour Marine.
2: Bonjour Julien, merci beaucoup d'avoir accompagné les auditeurs jusqu'ici. Effectivement, je prends le relais. Prochain point trafic dans une dizaine de minutes. On reviendra sur les rares difficultés qui vous concernent ce matin sur les autoroutes du centre, de l'ouest et du sud-ouest. D'abord un petit peu de musique, voici les All Saints tout de suite.

Bruno Mars avec I Just Might à 6h12. Très bon début de journée à vous et merci d'avoir choisi le 107.7 en ce dimanche matin. Je suis ravie de vous accompagner sur les autoroutes du centre, de l'ouest et du quart sud-ouest avec, ça y est, enfin des températures un petit peu plus respirables, mais aussi des orages qui vont frapper une bonne partie du pays aujourd'hui. Donc on va surveiller tout ça. Bien sûr, ça nécessite la prudence sur la route. Pour l'instant, en tout cas, ça se passe très très bien sur votre trajet. Trafic tout à fait fluide. Je vous propose un petit Véronique Sanson pour les prochains kilomètres, juste un peu d'amour. Et on se retrouve après à 6h15 pour le trafic.

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1: Il est 6h17, le point sur vos conditions de circulation. Vous qui nous écoutez sur les autoroutes du centre, de l'ouest et du quart sud-ouest du pays. Et j'ai de bonnes nouvelles pour vous. Alors il va falloir quand même être prudent parce qu'on a pas mal d'orages qui sont en train de balayer l'ouest du pays. Tout à l'heure c'était en région bordelaise, là ils sont un peu remontés vers le centre, mais vous pouvez rencontrer des orages par exemple en Charente-Maritime, du côté aussi de Poitiers, dans la Vienne, aux abords de Niort, dans les Deux-Sèvres, Périgueux également. Si vous passez en Dordogne, hein, vous êtes potentiellement concerné par ces orages. Donc bien évidemment, vous adaptez votre vitesse à chaque fois que vous rencontrez des intempéries. On fait bien attention à distance de sécurité entre les véhicules. Si vraiment les conditions sont trop mauvaises, si vous avez trop peu de visibilité, vous pouvez carrément choisir de vous arrêter sur une aire le temps que l'orage passe. Hein, c'est encore ce qu'il y a de mieux à faire quand on n'est pas très à l'aise dans de telles conditions météo. Mais en tout cas, ce que je peux vous dire pour l'instant, c'est que ça n'engendre pas ni d'accident ni de perturbations particulières. Donc on reste bien vigilant vis-à-vis de ces conditions météo. Et en termes de difficultés liées au trafic, j'ai seulement trois petites infos à vous transmettre. On va commencer par le sud-ouest pour vous qui nous écoutez sur l'autoroute A62, l'axe Bordeaux-Toulouse. Si jamais vous roulez en direction et à l'approche de l'agglomération toulousaine, je vous rappelle cet obstacle, un morceau de polystyrène qui pourrait vous gêner en arrivant tout près de Toulouse, juste avant le péage de Toulouse Nord. Une fois passé la sortie 11 Saint-Jory, morceau de polystyrène qui s'apprête à être ramassé par le patrouilleur Emmanuel. Il vient d'arriver sur les lieux. Si vous nous écoutez maintenant plus au nord, sur l'autoroute A10, vous êtes en Gironde, vous quittez le secteur de Bordeaux en remontée vers le nord. Si jamais vous avez l'intention de prendre la sortie 38 Blaye-Montendre, attention, je vous rappelle qu'un véhicule est tombé en panne dans cette bretelle de sortie. Une info qui vous concerne maintenant lorsque vous quittez l'Île-de-France en direction du centre et du sud-ouest via l'autoroute A10. C'est un petit rappel, l'aire qui se situe au kilomètre 43 de l'autoroute A10. L'aire de Boutroux, voilà, je vais y arriver, aire de repos de Boutroux au kilomètre 43 de l'autoroute A10 après la sortie 11 à Linville. Cette aire n'est pas accessible, elle est fermée tout simplement parce qu'il y a eu un arbre qui s'est couché dans la bretelle d'accès à l'aire, conséquence des orages d'hier soir. Donc pour le moment, cette aire n'est pas accessible. Si vous avez l'habitude de vous y arrêter, vous ne pourrez pas. Il faudra privilégier les aires précédentes ou suivantes. Juste après, pas très loin de là, vous avez l'aire de service des Plaine de Beauce, hein, sur l'autoroute A10, quelques kilomètres plus au sud. Sinon, partout ailleurs, ça va très très bien, pas d'autres difficultés à vous signaler. Allez, la suite dans une dizaine de minutes, c'est le retour du trafic et avant ça, de la musique pour vous accompagner sur la route de ce dimanche matin. On écoutera Jabberwocky dans un instant avec Honeymoon. Tout de suite, c'est le dernier M Pokora, quand même.

Le groupe électro-français Jabberwocky avec le tube Honeymoon sorti il y a quelques années, c'était en 2017 si je ne m'abuse. Il est 6h27, vous êtes à l'écoute du 107.7, ravi de vous accompagner sur les autoroutes du centre, de l'ouest et du sud-ouest avec le passage de quelques orages en ce moment. Il y en a eu dans la région de Bordeaux, les chaussées sont encore bien détrempées et là les orages ont tendance à remonter un peu plus au nord. Il y en a notamment en Dordogne, mais aussi en Charente-Maritime, dans le département de la Vienne aussi, aux abords de Poitiers. Donc vous adaptez bien votre vitesse chaque fois que vous rencontrez ces intempéries. Un petit mot aussi, tiens, sur la région de Bordeaux. Un rappel important, si jamais vous vous rendez à Bordeaux aujourd'hui, sur la Rocade, jusqu'à ce soir 18h, le pont d'Aquitaine est fermé dans les deux sens. Et donc il y a une déviation en place qui vous fait emprunter le pont François Mitterrand. Vous restez à l'écoute du 107.7. La suite, c'est Teddy Swims pour Mr. Know It All. Et on se retrouve juste après pour un point complet sur vos conditions de circulation. À tout de suite.

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1: Il est 6h31, le point sur vos conditions de circulation avec de bonnes nouvelles puisque ça roule très bien en ce dimanche matin sur les autoroutes du centre de l'ouest et du quart sud-ouest du pays. J'ai pas beaucoup de difficultés à vous signaler. Un petit rappel simplement si jamais vous nous écoutez du côté de Toulouse sur l'autoroute A62, vous arrivez à Toulouse par le nord et un petit peu avant le péage de Toulouse Nord avant de retrouver le périphérique toulousain. Il y a sur la fin de cette autoroute à 62, un morceau de polystyrène qui pourrait vous gêner sur la voie la plus à droite à hauteur du kilomètre 221. Il vous faut vous décaler sur la gauche le temps que le patrouilleur Emmanuel termine son intervention. Il est sur place pour le ramassage de cet obstacle. Si jamais vous nous écoutez aux abords de l'agglomération bordelaise, vous arrivez par la 63 ou par la 62 à Bordeaux, ça se passe très très bien. Un petit rappel quand même concernant la rocade bordelaise, plutôt pour celles et ceux qui arriveraient par l'autoroute A10 par le nord de Bordeaux. Je rappelle que le pont d'Aquitaine est fermé dans les deux sens aujourd'hui jusqu'à 18h a priori. La déviation se fait par le pont François Mitterrand. Vous nous écoutez plus au nord en provenance de Bordeaux sur l'A10 direction Poitiers, direction Tours, direction Paris. Je rappelle aussi que dans la sortie 38 Blaye-Montendre, une voiture est tombée en panne et pourrait vous gêner ou vous surprendre. Partout ailleurs, ça va bien. Attention aux orages qui ont tendance à se développer sur une partie de l'ouest et du centre en ce moment. Mais à part ça, il n'y a pas d'autres difficultés à vous signaler.
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1: Merci d'avoir fait confiance au 107.7. On se retrouve dans un petit peu moins d'un quart d'heure aux alentours de 6h45 pour le prochain point trafic. À suivre aussi sur nos ondes, l'un des rendez-vous phares de cet été 2026, les voitures mythiques, ces modèles cultes qui ont marqué le petit comme le grand écran. Dans un instant, retour en 1984, l'époque où l'on chassait les fantômes en Cadillac. À tout de suite, juste après Kimber Rose.

0: Kimber Rose, c'était Anita à l'instant sur le 107.7. Et comme promis, voici notre nouveau rendez-vous de l'été consacré aux voitures qui ont marqué leur époque. En 1984 sortait le premier SOS Fantôme, trois chasseurs de spectres et une voiture pour le moins atypique. Loïc Alsac nous en dit plus dans Voiture Mythique.
1: C'est à bord d'une Cadillac Miller Meteor de 1959 que les héros du film SOS Phantom, sorti en 1984, traquent les ectoplasmes. Baptisé Ecto One, le break de couleur blanche avec de larges bandes rouges mesure plus de 6 mètres de long et dépasse les 3 tonnes. Modifié par les équipes du film, il est équipé de sirènes, de gyrophares, d'un toit rempli de matériel high-tech. Il arbore également sur ses portières le fameux logo d'un fantôme barré d'un cercle rouge.
2: SOS Fantôme.
3: Là, il n'y a pas vu un revenant ?
2: Trois hommes capturent un fantôme impossible à tuer.
1: L'Ecto One, qui a failli d'ailleurs ne jamais voir le jour dans cette version, Dan Aykroyd, l'un des créateurs du film, avait imaginé à l'origine une version entièrement noire avec des reflets violets. Mais après quelques essais, l'idée a été abandonnée. En effet, avec de nombreuses scènes de nuit, la voiture se voyait mal à l'écran.
4: Allô, SOS Fantôme.
1: Tout au long des 5 films de la saga, la Cadillac connaîtra de nombreuses améliorations, mais quelles que soient les évolutions, en plus de 40 ans d'histoire et au-delà des générations d'acteurs qui se sont succédés à l'écran pour incarner les chasseurs de fantômes, la voiture reste le véritable emblème de la franchise.

Jean-Jacques Goldman avec Il suffira d'un signe pour vous accompagner en ce dimanche matin sur une route plus respirable comparée à ces derniers jours avec des températures, ça y est, enfin agréables pour la première fois depuis une dizaine de jours. On respire mieux un peu partout en France. Par contre, attention, cela s'accompagne ce rafraîchissement de l'arrivée des orages. Il y en a déjà eu en région parisienne hier soir. Il va y en avoir à nouveau ce dimanche avec plusieurs départements depuis les Pyrénées jusqu'au Massif central placé en vigilance orange. Ce sera plutôt en deuxième partie de journée cet après-midi, mais à l'heure actuelle il y a déjà des orages, même si c'est pas encore des phénomènes trop violents comparé à ce qu'on attend cet après-midi. Mais en ce moment vous avez par exemple les régions autour de Poitiers, de Niort, du côté de la Charente-Maritime également qui sont concernées par ces orages, le secteur de Périgueux aussi si vous traversez la Dordogne par l'autoroute A89. Donc vous restez vigilant sur la route, bien sûr, qui dit orage dit quand même importante quantité d'eau, a priori visibilité réduite, ça nécessite de bien adapter votre vitesse. On écoute au rayon nouveauté Jungle avec Carry On et on se retrouve juste après pour un point complet sur vos conditions de circulation.

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1: L'infotrafic à 6h47, c'est très calme pour le moment sur les autoroutes du centre, de l'ouest et du quart sud-ouest du pays. J'ai vraiment pas grand-chose à vous signaler en termes de difficultés. Je vous rappelle simplement que si vous vous rendez à Toulouse par l'autoroute A62, l'autoroute Bordeaux-Toulouse, donc vous arrivez à Toulouse par le nord, vous avez passé la sortie 11 Saint-Jory et vous êtes à l'approche du péage de Toulouse-Nord. Il y a toujours ces morceaux de polystyrène qui pourraient vous gêner sur la voie la plus à droite à hauteur du kilomètre 221 de l'autoroute A62. Ailleurs, dans le quart sud-ouest, ça va bien. Si vous rejoignez Bayonne, par exemple, par l'autoroute A64, par la 63, ça se passe très très bien. Si vous arrivez à Bordeaux aussi, par le sud de Bordeaux, en provenance peut-être des Landes ou du Pays Basque, par l'autoroute A63, vous allez voir que ça roule très très bien. Pas de souci pour rejoindre la rocade à cet endroit. Simplement, si vous vous rendez à Bordeaux depuis l'A10, je vous rappelle la fermeture du pont d'Aquitaine qui est fermé dans les deux sens sur la rocade bordelaise, et ça c'est jusqu'à ce soir 18h. Il y a une déviation qui a été mise en place et qui vous fait emprunter le pont François Mitterrand. Plus au nord, ça se passe bien en région centre et dans les Pays de la Loire, pas de difficultés particulières sur l'autoroute A85, sur l'A11, ça se passe bien également. Si vous nous écoutez sur l'autoroute A10, un petit rappel simplement, en provenance de l'Île-de-France direction le centre et le sud-ouest, vous ne pouvez pas marquer la pause sur l'aire de repos de Boutroux, kilomètre 43, un peu après la sortie 11 à Alainville. Il y a un arbre qui s'est couché dans la bretelle d'accès à cette aire de repos. C'était les orages d'hier soir qui ont causé ces difficultés, et donc depuis l'aire est complètement fermée, pas moyen de vous y arrêter, faire la pause. En revanche, il y a une aire de service juste quelques kilomètres plus loin, si vous poursuivez sur la 10, l'air des plaines de Beauce, sur laquelle vous pouvez marquer la pause sans souci. La suite en musique sur le 107.7, c'est avec Benabar tout de suite. Quoi qu'on dise, on aura aussi Dizzy et Théodora dans les prochains kilomètres. En retour de l'actualité, suivi de la météo et du trafic à 7h.
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C'était This Is et Théodora pour vous accompagner sur la route de ce dimanche matin. On écoutait Mélodrama, 6h55. Je suis ravie d'être à vos côtés. Ça se passe vraiment bien pour le moment, malgré les orages qui ont toujours tendance à se développer dans une partie du centre et de l'ouest du pays. Vous nous écoutez en Dordogne, par exemple, dans le sud-ouest. Si vous traversez la Dordogne par l'autoroute A89, vous pouvez rencontrer des orages. Il y a aussi des averses à caractère orageux qui nous sont signalées en ce moment dans les départements de la Vienne, des Deux-Sèvres, de la Charente-Maritime. Cela nécessite de redoubler de prudence sur la route, mais en tout cas, ça se passe bien. Trafic tout à fait fluide sur toutes les autoroutes depuis lesquelles vous nous écoutez ce matin. On termine cette heure en musique avec Manu Chao, Mr Bobby, et on se retrouve à 7h pour l'actu, la météo et le trafic.

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1: Bonjour à toutes et à tous. La France retrouve aujourd'hui des températures plus respirables après 11 jours de canicule historique. Plus que 2 départements en vigilance rouge canicule. Il s'agit du Bas-Rhin et du Haut-Rhin. 31 sont en vigilance orange dans l'Est et en Île-de-France, tandis que l'Ouest de l'Hexagone est repassé en vert. Les orages ont fait leur arrivée hier soir, faisant baisser les températures. Cet après-midi, 14 départements des Pyrénées au Massif central seront en vigilance orange aux orages à partir de 15h. Des orages potentiellement violents, accompagné de très fortes rafales de vent, de grêle et d'intenses précipitations, prévient Météo France. En Haute-Loire, 70 hectares ont brûlé hier. Le feu n'était toujours pas fixé. En début de nuit, d'importants moyens humains et matériels ont été déployés pour lutter contre la propagation des flammes. Des flammes qui ont pris au niveau d'un massif forestier sur la commune de Villeneuve-d'Allier. Le bilan des noyades s'alourdit. 74 personnes sont décédées noyées depuis le 18 juin et le début de cette vague de chaleur. Des drames survenu en grande partie sur des plans d'eau non autorisés, non surveillés, a précisé le ministre de l'Intérieur, Laurent Nunez, dans un entretien aux Parisiens. Au Moyen-Orient, le protocole d'accord de paix entre l'Iran et les États-Unis, une nouvelle fois mis à mal par les frappes nocturnes dans la région. Les gardiens de la révolution iranien ont visé des infrastructures américaines au Koweït et au Bahreïn cette nuit et menacent de nouvelles frappes en cas d'agression. Au Venezuela, le dernier bilan des 2 séismes qui ont frappé le pays mercredi s'alourdit encore. Près de 1500 personnes ont été tuées, 50 000 sont toujours portées disparues. Au moins 17 pays, dont la France, ont mobilisé des secouristes. Un mot du mondial de foot également, avec l'Argentine victorieuse 3-1 face à la Jordanie tout à l'heure. Match nul 3 partout entre l'Algérie et l'Autriche qui filent donc toutes les deux en 16e de finale. Plus tôt cette nuit, la Colombie a validé la première place de son groupe à la faveur d'un nul 0-0 contre le Portugal. Qualification aussi pour les 16e de finale de la République démocratique du Congo. Et puis Toulouse marque un peu plus l'histoire du rugby français. 4e titre consécutif de champion de France pour les Toulousains, acquis hier soir contre Montpellier en finale du top 14. Victoire 28-20. Il est 7h02, c'est la fin de ce flash. Belle journée sur le 107.7. Dans un instant, le trafic, juste après la météo. Et oui, ça y est, on respire enfin un peu mieux. Recul des fortes chaleurs dans l'Hexagone, le Bas-Rhin et le Haut-Rhin, vous l'avez entendu, restent en vigilance rouge et on aura encore des températures élevées autour des 35 degrés effectivement sur ces deux départements aujourd'hui, mais partout ailleurs, les températures baissent enfin et ça fait du bien. Attention toutefois aux orages qui vont avoir tendance à se développer un peu partout aujourd'hui, avec certains départements qui seront d'ailleurs en vigilance orange. Je vous l'entendiez dans le flash d'actualité. Pour ce qui est de la situation là, au moment où je vous parle, il y a des orages en ce moment du côté de Bergerac, de Périgueux, de Limoges. Voilà, dans tous ces secteurs-là, soyez particulièrement vigilants sur la route parce qu'il peut y avoir quand même d'importantes quantités d'eau et une visibilité assez réduite. On a aussi des averses à caractère orageux qui sont en train de se développer dans le secteur de Poitiers, par exemple, en Charente-Maritime aussi, ou même presque en remontée là jusqu'en Indre-et-Loire, hein, dans le centre du pays. Donc là aussi, il faudra redoubler de prudence sur votre trajet. Pas mal d'averses orageuses donc au programme aujourd'hui, et en termes de température, c'est bien plus respirable, avec cet après-midi 19 degrés attendus à Brest, 20 degrés du côté de Cherbourg, pas plus de 25 degrés à Rennes, à Nantes, à La Rochelle, il fera 26 du côté du Mans et d'Alençon, 27 attendus à Bordeaux, 28 du côté de Tours ou de Bourges, 30 degrés attendus en région parisienne et du côté de Toulouse.
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1: 7h passée de 4 minutes, le point sur vos conditions de circulation avec de bonnes nouvelles. C'est très tranquille encore à 7h06 sur les axes du centre, de l'ouest et du sud-ouest. Une info toujours concernant l'arrivée à Toulouse, si jamais vous êtes sur l'autoroute A62 et que vous arrivez à Toulouse par le nord, un petit peu avant le péage de Toulouse Nord, avant de rejoindre le périphérique toulousain, il y a ces obstacles, des morceaux de polystyrène qui peuvent vous gêner à hauteur du kilomètre 221. Voilà, sinon partout ailleurs, ça va bien, pas d'événements qui viendraient troubler la tranquillité de votre trajet. Je vous rappelle simplement que pour rejoindre Bordeaux, si jamais vous avez l'intention d'emprunter la rocade bordelaise, le pont d'Aquitaine est fermé aujourd'hui dans les deux sens. Ça vaut jusqu'à ce soir 18h. Et il y a donc une déviation qui est mise en place via le pont François Mitterrand. Partout ailleurs, c'est très calme.
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Chanter pour ceux, c'était l'âme pour vous accompagner. J'imagine que vous aussi, vous avez chanté à tue-tête dans votre véhicule. En tout cas, vous pouvez vous le permettre puisque ça se passe plutôt bien sur la route. Pas de difficultés particulières. Attention aux orages, bien sûr, qui s'invitent dans certains secteurs. Je pense au département de la Dordogne, notamment. Ça vaut aussi un petit peu plus au nord, du côté de Poitiers, du côté de Niort, en Charente-Maritime également. Des orages qui peuvent amener pas mal d'eau, réduire la visibilité et qui nécessite bien sûr d'abaisser votre vitesse. Mais en tout cas, ça se passe très bien dans le sens où le trafic est tout à fait fluide et il n'y a pas d'événement particulier, pas d'accident gênant sur votre route. Donc on repart le cœur léger en musique avec les Cat Sai et leur dernier tube Pinky Up. On écoutera Rihanna aussi avant le point trafic de 7h15. À tout de suite.

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1: Il est 7h16, le point sur vos conditions de circulation avec de bonnes nouvelles. Ça roule très très bien en ce moment dans les Pays de la Loire, en région centre, en Nouvelle-Aquitaine, en Occitanie. Pas de difficultés ou peu de difficultés à vous signaler. Alors il y a toujours ces obstacles, peut-être des morceaux de polystyrène à l'arrivée à Toulouse. Si jamais vous arrivez par le nord, par l'autoroute A62, juste avant le péage de Toulouse-Nord, voilà, méfiez-vous, on nous parle d'obstacles sur la voie la plus à droite. Mais bon, a priori, ça n'a pas l'air de trop vous gêner puisque vous avez les deux voies les plus à gauche pour passer tranquillement. Si jamais vous êtes plutôt en région bordelaise, un petit mot concernant la rocade bordelaise puisqu'il y a une fermeture assez importante quand même dans les deux sens de circulation. Le pont d'Aquitaine est fermé pour cause de travaux. Ça se passe en continu jusqu'à 18h aujourd'hui. Réouverture voilà, en début de soirée a priori et en attendant, une déviation vous fait emprunter le pont François Mitterrand. Donc sachez-le si jamais vous avez prévu de vous rendre à Bordeaux aujourd'hui. En remontée vers le nord, pas tellement d'autres infos à vous faire parvenir. Hein, si vous vous rendez à Tours, à Nantes par exemple, ça se passe vraiment bien. Vous circulez peut-être plus au nord en direction ou en provenance de la région parisienne. Là aussi, ça se passe très très bien. Il faut savoir qu'en ce dimanche 28 juin, on attend quelques retours de week-end, mais a priori pas de full trafic vraiment inhabituel. La circulation pourra être dense quand même à partir du milieu d'après-midi à l'approche de la région parisienne, autour de la Méditerranée et de la vallée du Rhône aussi. Le conseil, si jamais vous devez rouler cet après-midi, c'est de prendre la route plutôt en début de soirée, si vous en avez la possibilité, à partir de 18h, sachant qu'on attend aussi pas mal d'orages. Donc ce sera l'autre chose à suivre de très près aujourd'hui avec le développement des orages sur une bonne partie du sud-ouest du pays. Voilà, vous l'avez compris, pas grand-chose à vous signaler sur la route de ce dimanche matin. Et c'est tant mieux, je vous souhaite un très très bon dimanche. On respire enfin un petit peu mieux. Et c'est fort agréable de circuler dans ces conditions non caniculaires. Belle route à vous. Dans un petit instant, ne manquez pas Cadmerade sur le 107.7. L'acteur est notre invité à l'occasion de la sortie du film « Permis de détruire » d'Eric Fraticelli. Une comédie estivale tournée en Corse, direction Lille. De beauté, donc dans quelques minutes après les Fun Young Cannibals, que voici I'm Not the Man I Used to Be.

0: I'm not the man I used to be, c'était les Fun Young Cannibals à 7h22. C'est l'heure de retrouver notre invité.
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2: Cadmerad, bonjour.
3: Bonjour.
2: J'ai le plaisir de vous recevoir sur le 107.7 à l'occasion de la sortie de la comédie Permis de détruire, de et avec Eric Fraticelli. C'est la suite du film Permis de construire, sorti en 2021, dans lequel Didier Bourdon tenait l'affiche aux côtés du réalisateur qui reprend son rôle de Santu. L'inconnu, lui, n'est plus là. Et pour le remplacer dans cette histoire déconnectée de la première, vous jouez le rôle d'Olivier, un psy qui débarque en Corse pour retrouver son ami Dominique Dentiste, interprété par Patrick Timsit. C'est un peu, on peut mettre des guillemets, votre bienvenue chez les Corses.
3: C'est un peu ça, oui. Oui, mais de toute façon, la comédie, elle fonctionne parce qu'il y a évidemment cette différence de région, de tradition, et qu'il y a tous ces clichés, évidemment, autour de la Corse, qui sont, je crois, comme un peu dans Bienvenue chez les Ch'tis, abattus les uns derrière les autres, parce que c'est ça qui fonctionne dans les comédies, c'est quand il y a une opposition, forcément, quand il y a un antagonisme, et là, en l'occurrence, entre les Corses et le continent. Eric est Corse, hein, Eric Fraticelli est Corse, donc on était vraiment, pour moi c'est un film d'auteur, hein, on était chez lui, sur son île, dans sa région, et on sentait bien que partout où on allait, on était bien reçus. Ça c'est quand même assez agréable.
2: Bah, vous me parlez du réalisateur, justement, en 2016, ça fait 10 ans, vous avez dirigé Eric Fraticelli dans votre film Marseille.
3: Ouais.
2: Cette fois... c'est l'inverse.
3: Ouais.
2: Comment ça se passe? Qu'est-ce qui est le plus agréable?
3: Écoutez, moi,
2: ces deux exercices.
3: Oui, non, mais moi, j'ai découvert Eric Fraticelli grâce à Patrick Bosso. Et je cherchais un acteur pour une scène. Mais une scène importante dans Marseille, parce qu'il fallait un acteur corse qui raconte Gravity, le film Gravity, à un taxi marseillais, avec sa vision à lui de Gravity. Et donc, et c'est Patrick qui m'en a parlé en premier, il m'a dit, tiens, je connais un acteur qui est super. Et effectivement, j'ai rencontré Eric, on a fait un tour de Corse en moto, tous les trois, d'abord, pour se connaître,
2: Ouais, vraiment. Sympa.
3: Ça, c'était chouette. Ah, ça, j'avoue que c'était un super souvenir. Maintenant, il est lui-même réalisateur. Bah, j'aime bien, parce qu'il a... D'abord, on sent qu'il aime beaucoup les acteurs. Il en prend soin, et il dirige. Donc, oui. Je crois que je préfère presque que lui me dirige que moi, je le dirige, en fait.
2: Cadmerad, ne bougez pas. Nous allons faire une petite pause musique.
3: Je vais pas bouger.
2: Et info trafic sur le 107.7. Et on se retrouve juste après pour parler de route, de Corse et de voyage. À tout de suite.
3: De route, de Corse et de voyage. Ça, pas de problème.
0: À tout de suite. Merci à tous les deux. On vous retrouve après le point trafic de 7h30. Pour la musique, c'est Zaoui et Stéphane que voici, suivi de Rag & Bone Man. Très belle route.

Retour au trafic, vous êtes sur l'autoroute A10, l'ex Paris-Bordeaux entre Orléans et Tours. Un animal, un chevreuil errant, a été repéré près des voies kilomètre 116. Plus précisément, il faut ouvrir l'œil dans les deux sens entre la sortie 15 Main-sur-Loire et la sortie 16 Mer.

0: C'était la belle voix grave de Rag & Bone Man avec son titre Grace à 7h31 sur le 107.7. Vous restez bien avec nous. Kad Merad est notre invité sur la route à l'occasion de la sortie en salle de son film Permis de détruire. Dans un instant, on va évoquer avec lui la route et les vacances. Rendez-vous juste après le point sur vos conditions de circulation.
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0: L'infotrafic à 7h32 sur les autoroutes du centre de l'ouest et du quart sud-ouest du pays. Pas beaucoup de difficultés, mais ça s'anime un petit peu quand même par rapport à il y a une heure. On sent que vous êtes un petit peu plus nombreux en ce dimanche 28 juin. Il faut être vigilant. Je vais y arriver vis-à-vis des orages qui s'invitent sur votre trajet par endroit avec notamment les départements de la Dordogne, de la Corrèze qui peuvent être concernés, mais aussi un petit peu plus au nord, pour ce qui est de la Vienne, des Deux-Sèvres, même jusqu'au Loir-et-Cher, Indre-et-Loire, en ce moment, avec des averses à caractère orageux et des chaussées qui peuvent être bien détrempées, donc vous restez prudents. Mais à part ça, dans l'ensemble, c'est quand même plutôt tranquille. Un petit rappel concernant Bordeaux, si jamais vous vous rendez à Bordeaux, le pont d'Aquitaine est fermé aujourd'hui dans les deux sens de circulation jusqu'à 18h. Il y a une déviation qui vous fait passer par le pont François Mitterrand. Si vous roulez aux abords de Toulouse, ça va bien, pas de souci pour rejoindre le périphérique toulousain entre Toulouse Nord, Toulouse Sud. Ça roule plutôt bien à l'heure actuelle. Une info simplement, à l'arrivée à Toulouse par la 62, avant le péage de Toulouse Nord, on nous signale toujours des obstacles, des morceaux de polystyrène, kilomètre 221 de l'autoroute A62. Ouvrez bien l'œil. Si vous êtes sur l'autoroute A89, l'axe qui relie Bordeaux à Lyon et que vous circulez en ce moment en direction de Clermont et de Lyon, il y a la présence d'un chevreuil écrasé signalé sur la voie la plus à gauche après la sortie 25 Saint-Julien-Sancier à hauteur du kilomètre 307. Je vous demande d'être attentif et de bien serrer à droite à cet endroit. On va évoquer l'autoroute A10, la grande autoroute Paris-Bordeaux. Je vous emmène en région centre avec un accident qui s'est produit alors en bordure des voies, hein, ça ne vous gêne pas, il y a quelques minutes après la sortie 24.1 Montsorény, kilomètre 206, c'est vraiment juste après Tours. Quand vous poursuivez en direction de Poitiers et de Bordeaux, et s'il s'agit d'une voiture accidentée, donc sur la bande d'arrêt d'urgence, avec ça, il y a sur place des interventions en cours, puisque le patrouilleur vient d'arriver, c'est Fabrice qui est en train d'intervenir à cet endroit. Au même niveau, dans l'autre sens, si jamais vous êtes en remontée vers Tours et vers Paris, à hauteur de cet accident, il y a visiblement des débris sur la voie la plus à gauche, pour vous qui circulez en sens inverse. On a aussi la présence d'un chevreuil signalé sur l'autoroute A10, j'attire votre attention sur le secteur orléanais, entre la sortie 15 Main-sur-Loire et la sortie 16 Mer, chevreuil errant repéré, il pourrait traverser les voies à tout moment, donc il faut redoubler de prudence dans les deux sens, en direction de Tours et Bordeaux, comme en remontée vers Orléans et Paris. Voilà pour l'essentiel des infos que j'avais à vous transmettre partout ailleurs, ça va très bien.
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0: C'est le moment de retrouver notre invité sur le 107.7. Il est toujours en compagnie de Sébastien Datt.
2: Kad Merad, nous sommes toujours ensemble à l'occasion de la sortie de Permis de détruire de et avec Eric Fraticelli. Comme à chaque film, le réalisateur a choisi comme décor son île, la Corse. Dans le film, on parlait de quelques clichés tout à l'heure. En ce qui concerne la route et la conduite, vous avez eu le droit dans le film à un accueil en règle aussi.
3: Alors ça fait partie des clichés, mais c'est quand même, les routes corses sont quand même un peu périlleuses, on va dire. Les Corses roulent vite. Je crois qu'ils connaissent la route. Alors quand vous arrivez, vous débarquez avec votre voiture ou même quand vous êtes dans un taxi, et ce qui arrive à mon personnage dès le début, il est transporté par Eric Fraticelli qui roule à 300 à l'heure en fait, hein, sur les routes corses. Bon, ça fait partie effectivement des...
2: Visibilité réduite, voilà. Pas de problème.
3: Bon, bah après ça fait partie des clichés corses qui sont avérés quand même, parce que c'est vrai qu'il y a faut être prudent encore, ça c'est sûr.
2: Et puis il y a de la route sinueuse, les temps de trajet, les temps de parcours, pas facile.
3: Et puis il y a du monde l'été, ce qui est normal d'ailleurs.
2: Et on a finalement les deux extrêmes. Vous parliez donc d'Eric Fraticelli comme une bombe à bord de cette Jeep. On a aussi la petite Fiat électrique qui finit comme la deux chevaux de Bourville.
3: Exactement, qui finit fini, explosé.
2: Elle va nettement moins bien marcher.
3: Ouais, ça va bien marcher maintenant. Oui, oui. Non, non, ben oui, ben là, c'est les extrêmes, évidemment. C'est moi qui conduis une voiture sans permis, donc la Fiat, hein, pour ne pas la nommer, puisque vous l'avez fait. Donc, oui. Voilà. La Topoline.
2: Et dans la vraie vie, justement, vous êtes plutôt quel genre de conducteur? Vous nous parliez de moto aussi tout à l'heure.
3: Moi, je suis motard, je suis routier. Je suis un vrai. Avec mes parents, on faisait beaucoup de voitures. Moi, je me souviens que mes parents partaient beaucoup en vacances en Espagne. On est parti très loin en voiture, dans les températures que vous connaissez, sans la clim, avec le père qui fume à l'avant, avec les quatre frères et
2: les
3: sœurs derrière.
2: Serviettes sur les fenêtres.
3: Franchement, à compter les voitures, parce qu'il n'y avait pas d'écran, hein, nous, à l'époque. Bon, mais c'est vrai que ça fait un peu nostalgique, mais c'était une autre façon de voyager, on va dire. Ouais.
2: Cadmerade, merci. Je rappelle que vous étiez l'invité du 107.7 à l'occasion de la sortie du film Permis de détruire 2 et avec Eric Fraticelli, dans lequel vous jouez notamment aux côtés de Patrick Timsit. À bientôt.
3: Eh bien, merci, cher ami. Et puis, merci de votre accueil. Et puis, bonne route à tout le monde. Et soyez prudents. Et bonnes vacances, surtout. Et allez au cinéma le 1er juillet, voir Permis de détruire.
2: Évidemment.
3: C'est l'occasion d'amener. Et puis, avec toute la famille.
2: Hein. Et comme ça, on va en Corse juste en allant au ciné.
3: Ah, bah là, puis même avant d'aller en Corse pour regarder Permis de détruire. Vous en saurez un peu plus sur l'endroit où vous allez.
2: Puis à propos de Corse, on va terminer en beauté, comme se termine le film, en musique avec la petite culotte et sa gofa Lolita. Allez, c'est parti.
3: Allez, allons-y. Merci beaucoup. L'autre

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1: Il est 7h45, on fait le point sur vos conditions de circulation en ce dimanche matin que je vous souhaite excellent. En tout cas, une chose est sûre, c'est qu'on respire beaucoup mieux quand même par rapport à ces 10 derniers jours de forte chaleur. Ça y est, le rafraîchissement est en cours sur la plupart des régions maintenant. Attention aux orages quand même, parce que ce rafraîchissement, il est dû à l'arrivée des orages sur l'Hexagone. Et donc, il y a pas mal d'orages ou d'averses à caractère orageux en ce moment, en région centre notamment, mais aussi dans certains départements de l'Ouest. Et si vous rencontrez des orages, il faut à tout prix abaisser votre vitesse. En tout cas, en termes d'événements trafic, ça se passe plutôt bien puisque le trafic reste fluide à cette heure-ci. On a quand même des accidents en cours. Ils sont au nombre de 2 et ils sont sur l'autoroute A10 avec le dernier en date qui vient tout juste de m'être signalé pour vous qui roulez en direction du Nord, direction Orléans et Paris. C'est dans la bretelle... c'est juste après la sortie numéro 16 Mer. C'est pas dans une bretelle de sortie, c'est bien sur le tracé autoroutier que l'accident nous est signalé. Après la sortie 16, Mer, sur la bande d'arrêt d'urgence, a priori un ou plusieurs véhicules accidentés, kilomètre 131, en remontée vers Orléans et vers Paris sur cette autoroute A10. Un petit peu avant ça, si vous nous écoutez dans la région de Tours, vous êtes en direction de Bordeaux, un accident est en cours, direction Poitiers et Bordeaux, juste après la sortie 24.1 Mont-Sorigny, kilomètre 226, c'est juste avant le péage de Sorigny.

il y a des opérations de dépannage qui sont en cours. Et il se trouve qu'en sens inverse, donc pour celles et ceux qui remontent vers Tours et Orléans, il y a des débris au niveau de cet accident qui pourraient vous gêner sur la voie la plus à gauche. On évoque aussi la présence d'animaux, des chevreuils qui peuvent traverser les voies par endroits, et c'est le cas en ce moment, pas très loin d'Orléans, toujours sur cette même autoroute à 10, entre la sortie 15 Main-sur-Loire et la sortie 16 pour Mer. Voilà pour toutes les infos qui vous concernent sur cette grande autoroute Paris-Bordeaux. On termine simplement en disant que pour celles et ceux qui se rendent à Bordeaux, il y a toujours une fermeture sur la rocade bordelaise. Le pont d'Aquitaine est fermé dans les deux sens aujourd'hui jusqu'à 18h ce soir. Il y a une déviation qui vous fait emprunter le pont François Mitterrand. On va partir du côté de l'A83 maintenant, l'autoroute qui relie Niort à Nantes. Si vous quittez Niort en ce moment direction Nantes, attention à des morceaux de pneus signalés après la sortie 9 Niort-Ouest sur la voie la plus à droite. Des obstacles qui vous obligent à serrer à gauche et qui vont nécessiter l'intervention d'un patrouilleur. On va partir dans le quart sud-ouest du pays à présent. D'abord, pour vous qui roulez sur l'autoroute A89, c'est la grande autoroute Bordeaux-Lyon en direction de Clermont et de Lyon. Attention à ce chevreuil écrasé pour vous qui êtes un petit peu après la sortie 25 Saint-Julien-Sancy à hauteur du kilomètre 307. Obstacle signalé sur la voie la plus à gauche. Et puis, on part au sud-est de Toulouse sur la 66 direction Foix et Andorre, avec un véhicule à l'arrêt au niveau du péage de Pamiers, juste après la barrière. Voilà, vous savez tout. On se retrouve dans une douzaine de minutes à 8h pour faire le point sur l'actu, la météo et le trafic. Et d'ici là, pour la musique, je vous propose d'écouter Taïk avec son dernier tube, Girlfriend.

Retour au trafic, nouvel accident en cours sur l'autoroute A10. Vous êtes sur cet axe Paris-Bordeaux en direction du centre et du sud-ouest. Il y a kilomètre 37, semble-t-il, un véhicule accidenté sur la voie la plus à gauche, une fois passé la sortie 11 à Lainville.

In Excess avec By My Side. On poursuit avec le DJ français Clan qui reprend un tube de Bad Bunny, c'est Café Conron que voici. On écoutera aussi Arcadian dans les prochaines minutes avant 8h. Le retour de l'actualité, la météo et le trafic. Excellente route, excellent dimanche. Merci d'avoir choisi le 107.

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1: Bonjour à toutes et à tous. Donald Trump menace à nouveau d'anéantir l'Iran. Washington et Téhéran échangent de nouvelles frappes et s'accusent mutuellement de violation du cessez-le-feu signé il y a 10 jours. Des hostilités liées au contrôle du détroit stratégique d'Hormuz verrouillé par l'Iran. Ce détroit a rouvert depuis le protocole d'accord, mais l'Iran n'a autorisé qu'un seul couloir de passage et menace de s'en prendre à tout navire ne s'y conformant pas. Ce soir, plus aucun département français ne sera en vigilance rouge canicule. Il reste encore ce matin les deux départements alsaciens en alerte maximale, le Haut-Rhin et le Bas-Rhin, où le mercure pourrait encore avoisiner aujourd'hui les 35 degrés. 14 départements sont eux en vigilance orange aux orages, des Pyrénées jusqu'au Massif central. Les hôpitaux restent mobilisés et s'attendent encore à un afflux de patients importants. Les conséquences sanitaires de cette vague de chaleur historique pourraient encore durer plusieurs jours. Le bilan des noyades s'alourdit. 74 personnes sont mortes noyées depuis le 18 juin et le début de cette vague de chaleur. Des drames survenu en grande partie sur des plans d'eau non autorisés ou non surveillés, précise le ministre de l'Intérieur Laurent Nunez dans un entretien aux Parisiens. Hier encore, un homme a perdu la vie par noyade dans le canal Saint-Martin à Paris. Il se baignait dans un endroit interdit du cours d'eau. Au Venezuela, le dernier bilan des deux séismes qui ont frappé le pays mercredi s'alourdit encore. Près de 1500 personnes ont été tuées, 50 000 sont toujours portées disparues. Au moins 17 pays, dont la France, ont envoyé des secouristes. Un mot du mondial de football, l'Argentine victorieuse 3-1 face à la Jordanie tout à l'heure. Match nul 3 partout entre l'Algérie et l'Autriche qui filent donc toutes les deux en 16e de finale. Plus tôt dans la nuit, la Colombie a validé la première place de son groupe à la faveur d'un nul 0-0 contre le Portugal. Qualification également pour les 16e de finale de la République démocratique du Congo. Et puis Toulouse marque un peu plus l'histoire du rugby français. 4e titre consécutif de champion de France pour les Toulousains, acquis hier soir contre Montpellier en finale du top 14. Victoire 28-20. Il est 8h02, c'est la fin de ce flash. Excellent dimanche matin sur le 107.7. Dans un instant, le retour à vos conditions de circulation. Ce sera juste après la météo. Météo agitée aujourd'hui, même si ça y est, enfin, on respire un petit peu mieux et ça, c'est quand même une très bonne nouvelle. Mais il va falloir faire attention, notamment sur la route, à ces orages qui s'annoncent assez violents. 14 départements, on le disait, en vigilance orange cet après-midi, c'est à partir de 15h, des Pyrénées jusqu'au Massif central. Et en ce moment même, il y a déjà des orages, alors qu'ils sont plutôt concentrés en région centre, mais voilà, qui vont avoir tendance à s'étendre cet après-midi. Donc soyez particulièrement vigilants sur la route, bien sûr, dès que vous croisez ces intempéries. Sinon, à part les orages, on le disait, les températures sont en baisse. Il fera cet après-midi 19 degrés à Brest, 20 degrés à Cherbourg, pas plus de 25 degrés attendus à Rennes, à Nantes et à La Rochelle, 26 du côté du Mans et d'Alençon. Il fera 27 degrés en région bordelaise, 28 dans le centre, à Tours ou à Bourges, jusqu'à 30 degrés attendus à Toulouse ou en région parisienne. Et puis à Strasbourg, on le disait, les températures seront encore élevées puisque les deux départements alsaciens restent en vigilance rouge jusqu'à ce soir. Et on a 35 degrés attendus a priori cet après-midi du côté de Strasbourg.
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1: 8h passées de 3 minutes, le point sur vos conditions de circulation avec plusieurs accidents en cours à l'heure actuelle. Des accidents qui, à chaque fois, n'engendrent pas forcément de gêne au trafic, mais qui nécessitent quand même votre prudence. Alors, il y a un accident quand même qui génère une gêne, une fermeture de voie. Ça, c'est pour vous qui nous écoutez sur l'autoroute A10, au départ de la région parisienne, de la région francilienne et qui prenait la direction du centre et du sud-ouest, direction Orléans, Tours ou Bordeaux. Attention à ces deux véhicules accidentés après la sortie 11 à Alainville à hauteur du kilomètre 37. Deux voitures impliquées sur cette voie de gauche qui a donc dû être fermée par les services de sécurité. Vous avez les deux voies de droite pour passer. Soyez prudents. Vous poursuivez sur l'autoroute A10 en direction du centre et du sud-ouest. Je vous rappelle que l'aire de Boutroux, située kilomètre 43 de l'A10, est toujours fermé pour l'instant, puisqu'hier soir, en raison des orages qui sont passés par là, il y a un arbre qui s'est couché sur la bretelle d'accès à cette aire. Donc elle n'est pour le moment toujours pas rouverte. Si vous êtes un petit peu plus au sud, du côté d'Orléans, il y a un chevreuil qui se balade près des voies de l'A10 entre la sortie 15 Main-sur-Loire et la sortie 16. Prudence dans les deux sens. Et puis on a un accident toujours en direction du sud. Ça, c'est une fois que vous avez passé Tours. direction Poitiers et Bordeaux. Accident en cours avec opération de dépannage qui a débuté. Kilomètre 226, juste après la sorte 24.1 Montsorigny. Ça se passe sur la bande d'arrêt d'urgence. Pas de gêne, pas de voie fermée. Par contre, au niveau de cet accident, dans l'autre sens, si vous êtes remonté vers Tours et Paris, il y a des débris qui nous sont signalés sur la voie la plus à gauche. Et puis, en direction du Nord et de Paris, il y a un autre accident en cours aussi sur cette même autoroute A10. Donc, en tout, ça fait quand même trois accidents en ce moment sur l'A10. Et ce troisième accident, il vous concerne donc après le secteur de Blois. Quand vous êtes en remontée vers Orléans et Paris, une fois passé la sortie 16 mer, véhicule accidenté sur la bande d'arrêt d'urgence. On évoque un quatrième accident qui vous concerne en ce moment. Alors non pas sur l'A10, mais sur l'A11, l'axe Nantes-Paris. Vous circulez en direction de la région parisienne. Et c'est un accident qui s'est produit dans la bretelle de réinsertion sur l'autoroute après l'aire de service de Chartres-Bois-Paris. Vous avez marqué la pause sur cette aire, vous souhaitez rejoindre l'autoroute, kilomètre 51, attention à cette voiture accidentée avec le dépanneur en intervention. Un petit mot de l'autoroute A71 en région centre, c'est l'autoroute Orléans-Clermont-Ferrand, vous l'empruntez en direction du Nord et d'Orléans. Il y a une voiture à l'arrêt qui nous est signalée dans la sortie numéro 4, Salbris. Ne vous laissez pas surprendre si vous quittez l'autoroute à cet endroit. On va maintenant partir dans le quart sud-ouest du pays avec pour commencer deux infos sur l'autoroute A89, cette grande autoroute transversale entre Bordeaux et Lyon. On a tout d'abord un chevreuil écrasé direction Clermont et Lyon après la sortie 25 Saint-Julien-Sancy au kilomètre 307. Méfiez-vous, l'obstacle est signalé sur la voie de gauche. Et puis un animal bien vivant cette fois. Si vous roulez toujours sur la 89, mais en Gironde, pas très loin de Bordeaux, entre Bordeaux et Coutras, l'animal peut traverser les voies à tout moment. Il a été vu à hauteur du kilomètre 36. J'en profite pour vous rappeler que si vous rejoignez Bordeaux aujourd'hui jusqu'à 18h, le pont d'Aquitaine sur la rocade bordelaise est toujours fermé, et ce, dans les deux sens. Il y a donc une déviation qui a été mise en place et qui vous fait passer par le pont François Mitterrand. On termine avec une info dans la région de Toulouse, au sud-est de Toulouse. Si vous êtes sur la 66 direction Foix et Andorre, je vous rappelle qu'un véhicule est toujours à l'arrêt au niveau du parking, au niveau du péage de Pamiers. A priori, il ne devrait pas trop vous gêner.
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Inni Camoz avec Here Comes the Hot Stepper à 8h11 sur le 107.7. Je suis ravie de vous accompagner sur la route. Je vous accompagne en région centre, dans les Pays de la Loire, en Nouvelle-Aquitaine, en Occitanie. Voilà, de la région parisienne jusqu'au quart sud-ouest du pays, avec dans l'ensemble de bonnes conditions de circulation en ce dimanche, même si la pluie est de la partie par endroit, et notamment en région centre, aux abords de Tours par exemple, au niveau du massif central, il y a des averses à caractère orageux aussi, hein, pour vous qui peut-être roulez en direction ou aux abords de Clermont-Ferrand par exemple. Vous restez prudent sur la route en raison de ces intempéries, mais pour le coup le trafic est quand même fluide dans l'ensemble, et c'est ça la bonne nouvelle à retenir. Il y a plusieurs accidents en cours, notamment sur la 10, on y reviendra dans le point trafic de 8h15, aucun qui ne provoque de bouchons pour le moment, du moins. Celui qui vous gêne le plus, c'est un accident au départ de l'Île-de-France direction le centre et le sud-ouest, après la sortie 11 à Lainville. Hein. Ce sont deux véhicules accidentés sur la voie de gauche, donc là, ça nécessite d'être particulièrement vigilant. On y revient très vite. D'abord, la belle voix de Sienna Spiro avec Dire on This Hill. Je vous retrouve juste après.

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1: L'infotrafic à 8h16, je vous accompagne en ce dimanche matin sur les autoroutes du centre, de l'ouest et du quart sud-ouest de Paris à Biarritz, en passant par Toulouse, par Tours, par Orléans, par Angers, avec de bonnes nouvelles dans l'ensemble parce qu'il n'y a pas de gros bouchons, il n'y a pas de grosses perturbations, mais il y a pas mal de petits incidents ou accidents d'ailleurs. On va commencer avec les accidents qui sont concentrés quand même pour la grande majorité d'entre eux sur l'autoroute A10. Alors, on commence avec cet axe Paris-Bordeaux. Pour vous qui quittez la région parisienne en direction d'Orléans et Tours ou Bordeaux, avec un accident qui s'est produit après la sortie 11 Alainville, kilomètre 37. Il y a deux voitures impliquées. C'est l'accident le plus gênant parce qu'il s'est produit sur la voie la plus à gauche. Voie de gauche neutralisée, vous avez les deux voies de droite pour passer. Mais il faut vraiment redoubler de prudence, ne pas arriver trop vite à cet endroit et bien signaler l'accident aux véhicules qui vous suivent, peut-être en accident en actionnant vos feux de détresse et en vous décalant en toute sécurité, en levant bien le pied. Le patrouilleur d'Amiens est en intervention à hauteur de ce kilomètre 37 de l'autoroute A10, tout comme les forces de l'ordre. Donc ça, c'est l'A10 direction Tours et Bordeaux. On a un autre accident en cours sur l'autoroute A10, cette fois dans l'autre sens, pour vous qui remontez en direction d'Orléans et de Paris. C'est un accident là qui implique une seule voiture, une fois passée la sortie 16 pour Mer. C'est à hauteur du kilomètre 130 et les véhicules impliqués se trouvent sur le bord des voies. Enfin, la voiture impliquée se trouve sur le bord des voies. Il y a aussi des véhicules d'intervention, ambulances et pompiers sur place. Donc merci d'être très attentif et de laisser une bonne distance de sécurité entre vous et le personnel en cours d'intervention. Voilà, même s'il n'y a pas de voie neutralisée, n'hésitez pas à vous décaler à hauteur de ce kilomètre 130, donc en remontée vers le nord, direction Orléans et Paris. On a un troisième accident en cours, cette fois sur une autre autoroute, c'est l'autoroute A11, l'axe qui relie Nantes à Paris. Pour vous qui rejoignez la région parisienne, c'est après l'aire de Chartres-Bois-Paris, kilomètre 51, que je vais vous demander d'être attentif, puisque l'accident s'est produit en fait dans la bretelle d'insertion, juste quand on quitte l'aire pour retrouver l'autoroute. Il y a des opérations de dépannage qui s'y déroulent. Voilà pour les trois accidents que je voulais évoquer avec vous, alors qui concernent plutôt, vous l'avez compris, la région centre et l'Île-de-France, mais on a aussi des événements plus au sud avec des obstacles, notamment pour celles et ceux qui rejoignent Toulouse en ce moment par l'autoroute A62. On a toujours des morceaux de polystyrène un peu avant le péage de Toulouse Nord quand vous êtes sur les derniers kilomètres de l'A62 après la sortie Saint-Jory. Ils nous sont signalés ces obstacles sur la voie la plus à droite. Et puis un chevreuil errant également signalé pas très loin de Bordeaux en Gironde pour vous qui êtes sur l'A89. L'autoroute Lyon-Bordeaux, vous rejoignez l'agglomération bordelaise ou vous la quittez, peu importe le sens dans lequel vous roulez, ça vous concerne dans les deux sens puisque le chevreuil peut traverser les voies à tout moment entre la sortie numéro 11 Coutras et la sortie numéro 10 Libourne-Nord. Le patrouilleur Sébastien s'apprête à intervenir à cet endroit. Puisqu'on évoque la Gironde et le secteur de Bordeaux, je vous rappelle aussi que sur la rocade bordelaise, si jamais vous vous rendez à Bordeaux, il y a toujours une fermeture au niveau du pont d'Aquitaine. Pont d'Aquitaine fermé dans les deux sens de circulation aujourd'hui jusqu'à 18h. La déviation qui a été mise en place vous fait emprunter le pont François Mitterrand. Voilà, pas mal de petites choses quand même sur l'ensemble des autoroutes sur lesquelles vous m'écoutez depuis le nord-ouest jusqu'au sud-ouest du pays, mais pas de grosses perturbations, c'est quand même ça la bonne nouvelle. Vous restez vigilants à rapport à la météo agitée, aux orages qui sont bien présents sur le centre en ce moment, et on se reparle de tout ça au plus tard, dans une dizaine de minutes, à 8h30. Pour le moment, un petit peu de musique, voici Gaëtan Roussel.
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C'était Mylène Farmer avec son tout nouveau single annonciateur d'un album qui doit paraître à l'automne prochain. Le retour de l'une des chanteuses françaises les plus populaires avec un précédent album qui remonte à 4 ans quand même. Voilà, donc c'était très attendu par les fans et on se réjouit, on a hâte de l'entendre ce nouvel album avec probablement aussi une grande tournée qui devrait intervenir là plutôt dans le courant de l'année 2027. On poursuit avec un autre grand nom, celle-ci est colombienne et elle signe notamment l'hymne de ce mondial de foot 2026, c'est Shakira bien sûr. Alors on va pas écouter Die Die, l'hymne du mondial, on écoute un titre un peu plus ancien mais tout aussi dansant, c'est Loca que voici. Moi je vous retrouve à 8h30 pour faire le point sur vos conditions de circulation. Je vous rappelle que ça roule toujours bien sur les autoroutes du centre, de l'ouest et du quart sud-ouest du pays.

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1: 8h30, merci d'être à l'écoute du 107.7, le point sur vos conditions de circulation en ce dimanche matin. Vous nous écoutez en région centre, dans les pays de la Loire, en Nouvelle-Aquitaine, en Occitanie. C'est moi qui vous accompagne ce matin. Dans l'ensemble, le trafic est fluide. Ça, c'est la première chose à noter. Ça se passe plutôt bien. Pour autant, il y a des orages et il y a des accidents. Les deux ne sont pas forcément liés, puisque c'est pas les mêmes secteurs d'ailleurs qui sont concernés. Mais en tout cas, on a pas mal d'orages en région centre, des orages qui ont tendance à se décaler vers l'est à l'heure actuelle, mais vous pouvez être concerné quand même par des pluies orageuses dans le département par exemple de l'Indre-et-Loire, du côté de Tours, mais aussi un petit peu plus au sud pour vous qui roulez peut-être dans la Vienne, dans les Deux-Sèvres, en Dordogne même, du côté de Périgueux où il y a encore quelques pluies possibles sur l'autoroute A89 par exemple, si vous vous rendez dans la Creuse aussi. Bref, donc il y a quand même des orages en court et qui nécessite à chaque fois de bien abaisser votre vitesse et de redoubler de prudence. Ça, voilà, c'est l'une des infos à retenir aujourd'hui, sachant que les orages vont nous accompagner tout au long de la journée et on aura même une vigilance orange à partir de 15h concernant les départements allant des Pyrénées jusqu'au Massif central, avec des orages qui vont la redoubler de puissance. On va s'intéresser, maintenant qu'on a parlé des orages, à ces accidents qui vous concernent pas forcément dans les secteurs orageux, je le disais, mais qui témoignent peut-être d'un petit peu de fatigue. Au volant, on a trois accidents en cours en ce moment sur les autoroutes A10 et A11. Le premier sur l'A10, au départ de l'Île-de-France, direction le centre et le sud-ouest du pays. C'est après la sortie 11 à Lainville. Deux voitures sont accidentées, kilomètre 37, voie de gauche neutralisée. Vous avez les deux voies les plus à droite pour passer, avec le dépanneur et les forces de l'ordre qui sont sur place en intervention. Deuxième accident sur l'A10, c'est dans l'autre sens qu'ils vont concerner, donc en remontée vers Orléans et vers Paris. Une fois passé la sortie 16, mer, c'est un fourgon accidenté, la kilomètre 130, et la voie de droite, ça y est neutralisée. C'était pas le cas tout à l'heure, mais vous avez bien une voie fermée et donc les deux voies de gauche uniquement pour passer là aussi. C'est le patrouilleur Goran qui est en train d'intervenir, les pompiers sont sur place, les forces de l'ordre, le dépanneur aussi, ça fait beaucoup de monde, je vous demande d'être très attentif en passant à hauteur de ce deuxième accident de l'autoroute A10. Troisième accident qui nous emmène cette fois dans le secteur de Chartres, pour vous qui roulez sur cette autoroute A11 qui relie Nantes à Paris, en direction de la région parisienne, et c'est après l'aire de Chartres-Bois-Paris, au kilomètre 51, que l'accident s'est produit. Une seule voiture impliquée, dépannage en cours dans la bretelle de sortie de l'aire. Donc c'est vraiment quand vous quittez cette aire de Chartres-Bois-Paris après avoir marqué la pause que vous risquez d'être gêné ou surpris par la présence de ce véhicule accidenté. Voilà pour les trois accidents concentré donc en région centre, vous l'avez compris, ou bien aux portes de l'Île-de-France, mais en tout cas voilà, on est plutôt dans la partie nord du réseau autoroutier sur lequel je vous accompagne aujourd'hui. Je vous emmène maintenant beaucoup plus au sud, puisqu'on va évoquer Toulouse, le secteur de Toulouse où ça se passe très bien dans l'ensemble, sur le périphérique toulousain, pas de souci. Simplement, si vous arrivez à Toulouse par l'autoroute A62, je vous rappelle la présence d'obstacles, des morceaux de polystyrène après la sortie 11 Saint-Jory à l'approche de Toulouse Nord. C'est sur la voie la plus à droite et vous avez les deux voies de gauche pour passer. On part aussi en Gironde, pas très loin de Bordeaux, avec un chevreuil repéré près des voies de l'A89 entre Libourne et Coutras. Je vous demande d'ouvrir l'œil dans les deux sens dans ce secteur parce que l'animal peut traverser les voies à tout moment. Bordeaux, ce qui me permet de vous rappeler les travaux qui sont en cours sur la rocade bordelaise en ce moment, pont d'Aquitaine fermé dans les deux sens. Il vous faut emprunter un itinéraire de déviation qui vous fait passer par le pont François Mitterrand.
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1: Et c'est l'un de nos nouveaux rendez-vous de l'été sur le 107.7, les danses de l'été, ces tubes qui traversent le temps et qui nous font irrémédiablement bouger avec leur chorégraphie qu'on connaît par cœur. Au programme aujourd'hui, l'incontournable Macarena, bien sûr. Et c'est Gilles Ravarino qui nous raconte.
2: Macarena.
3: Nous sommes en 1996. La Macarena s'impose comme la chanson incontournable de l'été, ainsi que de tous les futurs mariages. Derrière ce tube planétaire se cache à l'origine un duo espagnol, les Los del Rio, fondé dans les années 60. La Macarena sort une première fois en 1993 sans agiter le moindre petit doigt de pied. C'est le remix, quelques mois plus tard, qui commence à faire bouger Porto Rico. Porto Rico, un lieu où les Américains sont nombreux à venir passer leur congé. Et tel un souvenir de vacances, ils ramènent la chanson dans leur bagage et le tube commence à se propager. En France, tout l'été 96, les autoradios diffusent en boucle La Macarena qui se vend au final à plus de 11 millions d'exemplaires à travers le monde. Bill Clinton s'en empare même pour donner du rythme à sa deuxième campagne électorale. Loin de la politique, cet incroyable succès doit beaucoup à la chorégraphie signée Mia Fry, inspirée, dit-on, d'une personne cherchant un décapsuleur en exécutant d'étranges mouvements.
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3: Ce qui est beau avec la Macarena, c'est que tout le monde connaît la chorégraphie, à peu près. On met les mains devant, derrière, on tourne, on secoue un peu les épaules. Bref, la Macarena, c'est un peu comme un sourire collectif. Ça surprend, ça rassemble et avouons-le, ça met la bonne humeur.

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1: Ay. Et c'était la mythique Macarena qui vous a peut-être donné envie de danser, même vous dans vos voitures. C'était en tout cas l'une de nos danses de l'été sur le 107.7, ces danses iconiques dont on retrace l'histoire tout au long de l'été. C'est un rendez-vous que vous pourrez retrouver donc sur nos ondes, bien sûr sur la route des vacances, mais aussi sur notre site et sur notre application. 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On poursuit avec Joyce Jonathan pour la musique comme d'hab, Tame Impala et Jenny aussi pour le tube Dracula, et on se retrouve à 8h45 pour faire le point sur vos conditions de circulation. Comme

7, merci d'être à l'écoute du 107.7. On vous accompagne sur les axes du centre, de l'ouest et du quart sud-ouest du pays, avec dans l'ensemble de bonnes nouvelles, puisque le trafic est fluide. Hein. Partout où vous m'écoutez, pas de soucis. Quelques accidents encore en cours. Celui qui vous concerne sur l'A10 en provenance de l'Île-de-France, direction Orléans, Tours ou Bordeaux, est sur le point de se terminer. Mais attention, kilomètre 37 après la sortie 11 à Lainville, toutes les équipes ne sont pas encore reparties. Donc vous vous méfiez quand même. Il y avait tout à l'heure une voie fermée à gauche. Ça y est, elle a rouvert. Hein. Et les deux voitures qui étaient accidentées à ce niveau-là ont été évacuées. Mais voilà, on attend le départ du patrouilleur d'Amiens avant de complètement annoncer la fin de cet accident. Vous nous écoutez sur l'autoroute A10, mais dans l'autre sens. Il y a un autre accident en cours en provenance de Tours ou de Blois, direction Orléans et Paris. Vous êtes en remontée vers le nord. Et là, il y a une voie fermée après la sortie 16 mer, kilomètre 130. C'est la voie de droite qui est neutralisée pour permettre l'intervention des équipes de sécurité, des secours, de la gendarmerie, du dépanneur au niveau de ce fourgon accidenté. Vous n'avez que les deux voies les plus à gauche pour passer à hauteur de cet accident. Donc, kilomètre 130 hein, de l'autoroute A10. Troisième accident en cours. Cette fois, c'est dans le secteur de Chartres et c'est sur une autre autoroute, l'autoroute A11, l'axe Nantes-Paris, que vous empruntez en direction de la région parisienne. C'est après Chartres et après l'aire de Chartres-Bois-Paris, kilomètre 51. En fait, c'est vraiment dans la bretelle de sortie de cette aire pour retrouver l'autoroute qu'une voiture s'est accidentée. Les opérations de dépannage sont toujours en cours. Voilà donc pour ces trois accidents concentrés dans un périmètre assez restreint finalement en région centre. En région centre et en Île-de-France d'ailleurs. Si vous nous écoutez plus au sud, sachez que ça va bien. Par exemple, pour rejoindre Bordeaux, pas de souci. Depuis l'autoroute A10, ça va très bien rouler. Je vous rappelle simplement que le pont d'Aquitaine est fermé sur la rocade bordelaise en sens extérieur. Il y a une déviation qui vous fait passer par le pont François Mitterrand. Si vous nous écoutez sur l'autoroute A89 et que vous traversez en ce moment la Dordogne, vous passez par Périgueux en direction de Brive-la-Gaillarde, en direction de Clermont-Ferrand, de Lyon. Un petit peu après Périgueux, on nous parle d'une intervention des équipes de sécurité qui se déroule en bordure des voies. Voilà, il y a un fourgon de patrouilleurs là qui est stationné sur la bande d'arrêt d'urgence kilomètre 146 après la sortie Périgueux Est, sortie numéro 16. Je vous demande d'être attentif s'il vous plaît dans ce secteur. On évoque aussi l'autoroute A20 pour vous qui circulez sur cet axe reliant Brive-la-Gaillarde à la région de Toulouse. Vous roulez alors dans un sens ou dans l'autre vraiment, mais en tout cas pas très loin de Cahors, avec la présence d'un chevreuil errant qui pourrait traverser les voies à tout moment et qui nécessite votre prudence entre la sortie 56, la Bastide-Murat et la sortie 57 pour Cahors Nord. On termine avec l'arrivée à Toulouse. Si jamais vous rejoignez l'agglomération toulousaine par l'A62, vous arrivez donc par le nord, avant le péage de Toulouse Nord, il y a des débris, des morceaux de polystyrène, toujours sur la voie de droite. Obstacle qui pourrait vous gêner et vous obliger donc à serrer à gauche, sachant que sur le périphérique toulousain en tant que tel, ça se passe très bien, pas de souci. Je n'ai pas parlé du Pays Basque ou des Landes. Si vous êtes sur l'autoroute A63, l'autoroute qui relie Bordeaux à la frontière espagnole, ça se passe très très bien à l'heure actuelle, pas de souci. On se retrouve à 9h pour l'essentiel de l'actu, suivi de la météo et du trafic. D'ici là, pour la musique, Brandy et Monica à suivre après Jérémy Frérot. 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

Un peu de R&B de la fin des années 90 avec ce grand classique signé Brandy et Monica. C'était The Boy Is Mine à 8h57 sur le 107.7. On va poursuivre avec une nouveauté. Elle s'appelle Avril Del Mare, Baya Ibe. Rien que pour vous. Et puis on se retrouve à 9h pour l'actu, la météo et le trafic.

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1: Bonjour à toutes et à tous. La France respire à nouveau. Après 11 jours de canicule historique, les températures baissent enfin. La vigilance rouge canicule ne concerne plus que le Bas-Rhin et le Haut-Rhin. Et elle sera levée ce soir à 22h. 14 départements vont par ailleurs passer en vigilance orange aux orages cet après-midi, de l'Auvergne aux Pyrénées-Atlantiques. Un rafraîchissement bienvenu, certes, mais l'effet à retardement de la chaleur sur les organismes maintient les hôpitaux sous forte tension et fait craindre une forte surmortalité. Déjà 1000 décès de plus que la normale ont été recensés en France depuis mercredi. Santé publique France prévient que ce bilan est voué à s'alourdir. Donald Trump menace une nouvelle fois d'anéantir l'Iran. Washington et Téhéran ont échangé de nouvelles frappes cette nuit et s'accusent mutuellement de violation du cessez-le-feu. Cessez-le-feu signé il y a 10 jours. Les hostilités sont liées principalement au contrôle du détroit stratégique d'Ormuz, verrouillé par l'Iran. Ce détroit a rouvert après le protocole d'accord, mais l'Iran n'a autorisé qu'un seul couloir de passage et menace de s'en prendre à tout navire ne s'y conformant pas. Au Venezuela, le temps presse pour retrouver les survivants. Plus de 72 heures après le double séisme dont le bilan continue de s'alourdir. 1430 morts et plus de 50 000 disparus. Alors que l'aide humanitaire internationale est dépêchée sur place, notamment en provenance de la France, près de 7 millions de personnes seraient affectées par ces deux séismes, d'après les Nations Unies. Les Calédoniens ont commencé à voter pour les premières élections provinciales ce dimanche. Depuis 2019, quelques 190 000 électeurs sont appelés à renouveler les assemblées des trois provinces, un scrutin qui doit redessiner les rapports de force politique de l'archipel et peser sur les négociations à venir sur son avenir institutionnel. On passe au sport avec un mot du mondial de foot. L'Argentine victorieuse 3-1 face à la Jordanie cette nuit, les Argentins qui étaient déjà qualifiés pour les 16e. Match nul 3 partout entre l'Algérie et l'Autriche qui filent donc toutes les deux en 16e de finale. Plus tôt cette nuit, la Colombie a validé la première place de son groupe à la faveur d'un nul 0-0 contre le Portugal, et puis qualification aussi pour les 16e de finale de la République démocratique du Congo. Et puis en rugby, Toulouse marque un peu plus l'histoire de l'Ovalie avec 4e titre consécutif pour les Toulousains qui sont champions de France après leur victoire hier contre Montpellier en finale du top 14, victoire 28-20. Il est 9h02, c'est la fin de ce flash. Belle matinée sur le 107.7. Dans un instant, le retour au trafic après votre météo. Recul progressif des fortes chaleurs, vous l'avez entendu, avec la vigilance rouge qui ne concerne plus que les deux départements du Haut-Rhin et du Bas-Rhin. Partout ailleurs, alors il y a encore de la vigilance orange canicule quand même pour une partie de l'est du pays et l'Île-de-France. Et il y a aussi beaucoup de départements de l'ouest qui sont repassés en vert. Donc on a des températures vraiment beaucoup plus agréables à présent, et c'est vrai notamment dans l'ouest du pays. On a des orages aussi qui se développe avec cette vigilance orange à partir de 15h des Pyrénées au Massif central. Mais déjà, là, au moment où je vous parle, des orages sont en cours, principalement en région centre, et vont être amenés à gagner en puissance et à prendre de l'ampleur. Donc, tout au long de la journée, il faudra donc redoubler de vigilance sur la route, bien sûr, à chaque fois que vous serez confronté à ces intempéries. À part ça, les températures, donc, elles seront beaucoup plus agréables cet après-midi, pas plus de 19 attendu à Brest, 20 degrés à Cherbourg, 23 du côté de La Rochelle, il fera 25 à Rennes et à Nantes, 26 degrés attendu à Alençon ou encore au Mans, 27 en région bordelaise, 25 du côté de Tarbes, alors sous les orages cet après-midi, 28 degrés attendus à Tours et à Bourges, 30 degrés en région parisienne ou encore du côté de Toulouse, et encore de la chaleur, on le disait, à Strasbourg où il fera 35 degrés cet après-midi.
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1: 9h04, le point sur vos conditions de circulation. Ça se passe plutôt bien, dans le sens où le trafic s'écoule bien. Il n'y a pas de bouchons, pas de ralentissement en ce moment sur les axes depuis lesquels vous nous écoutez, à savoir les axes du centre, de l'Île-de-France, des Pays de la Loire, mais aussi dans le sud-ouest de la Nouvelle-Aquitaine et de l'Occitanie. J'ai assez peu de difficultés en cours. La principale, c'est un accident qui s'est produit en région centre sur l'autoroute A10 pour vous qui remontez cet axe en direction d'Orléans et Paris. Et c'est après la sortie 16, Mer, que je vous demande d'être attentif, kilomètre 130 avec un fourgon accidenté et une voie fermée à droite. Vous n'avez que les deux voies de gauche pour passer. Les opérations sur place se poursuivent avec les secours, la gendarmerie et le dépanneur qui sont sur place, mais aussi le patrouilleur Goran en intervention. On passe à faible allure et donc en maintenant bien de bonnes distances de sécurité. Sur cette même autoroute A10, je vous invite à la prudence avec un chevreuil repéré pas très loin de là, entre Orléans et Tours, plus précisément entre Main-sur-Loire, la sortie 15, et Mer, la sortie numéro 16. Il peut traverser les voies à tout moment. Autre chevreuil repéré près des voies de circulation, cette fois, je vous emmène beaucoup plus au sud sur l'autoroute A20, l'axe qui relie Brive à Toulouse. Vous roulez soit direction Toulouse et Montauban, soit en remontée vers le nord en direction de Brive, de Limoges, voire même de la région parisienne. Là aussi, vous l'avez compris, cette info vous concerne dans les deux sens, puisque le chevreuil a été vu kilomètre 349 entre la Bastide-Murat, la sortie 56, et Cahors-Nord, la sortie 57, et il peut traverser l'autoroute, sauter par-dessus le terre-plein central et donc surgir juste devant vous à tout moment. On évoque aussi l'autoroute A89 pour vous qui circulez sur cette grande autoroute transversale entre Bordeaux et Lyon. Vous passez en ce moment par Brive-la-Gaillarde en Corrèze. Attention au niveau de l'aire de Pays de Brive dans les deux sens de circulation. Donc soit direction Clermont et Lyon, soit direction Périgueux et Bordeaux. Vous êtes concernés dans les deux sens. Il n'y a aucune possibilité de vous approvisionner en carburant à cet endroit en raison d'une panne technique liée aux orages, visiblement. Aucun type de carburant disponible, que ce soit du sans-plomb, que ce soit du diesel. Donc, si vous avez besoin de vous approvisionner en carburant, il faudra privilégier les aires précédentes ou suivantes. On est dans la région de Brive. Nous allons y rester avec un rappel pour vous qui êtes peut-être en ce moment sur l'avant direction Toulouse. Si vous cherchez à vous engager sur l'A89 direction Bordeaux, la liaison avant A89 à Brive reste fermée jusqu'à une bonne partie du début de l'été, a priori, avec la direction des routes Centre-Ouest qui effectue des travaux en ce moment au niveau d'un ouvrage qui a été endommagé. Vous pouvez sortir à Obja, la sortie 50 de l'A20, puis emprunter le réseau secondaire et enfin rejoindre la 89 au niveau de l'accès 19 Brive-Ouest, et ça peut de temps en temps occasionner des coups de frein, donc ne soyez pas surpris.
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Marie-Sarah avec Ken Philitt à 9h13. Merci de faire confiance au 107.7. Je suis ravie de vous accompagner sur la route de votre dimanche matin. Dimanche que je vous souhaite excellent, qui démarre forcément un peu mieux que les journées précédentes puisque ça y est, il fait bien meilleur maintenant sur une grande partie de l'Hexagone, notamment dans l'Ouest qui est carrément repassé en vert. Il y a encore quelques départements en vigilance orange canicule, mais ça va quand même beaucoup mieux que ces derniers jours. Attention aux orages par contre qui s'invitent dans les départements du centre en ce moment et qui vont être amenés à s'intensifier au fil de la journée. Il y aura pas mal de départements du sud-ouest, depuis les Pyrénées jusqu'au Massif central, en vigilance orange cet après-midi à cause des orages qui vont gagner en intensité. Un petit mot aussi parce qu'il fait quand même encore chaud, hein, même si les températures baissent. Chaque année, le 107.7 s'engage aux côtés du ministère de la Transition écologique pour prévenir les incendies. Donc c'est un sujet dont on vous parle beaucoup sur cette antenne. Il y a beaucoup de départements où la sécheresse augmente les risques d'incendie. Encore hier, il y avait des feux assez impressionnants en Haute-Loire. Un simple mégot peut suffire à tout déclencher. Jeter un mégot par la fenêtre de votre véhicule, c'est interdit et c'est passible d'une amende de 135 €. Un geste qu'il faut à tout prix éviter pour ne pas embraser la nature environnante. 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On poursuit en musique avec Louis Chédid. On écoute God Save the Swing tout de suite. Et on se retrouve juste après pour le trafic.

0: God Save the Swing, c'était Louis Chédid à 9h16 sur le 107.7.
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0: L'infotrafic à 9h15 avec de bonnes nouvelles sur les axes du centre, de l'ouest et du quart sud-ouest du pays, hein, puisque je vous accompagne en ce dimanche matin, en gros, de Paris à Biarritz, en passant par Bordeaux, Toulouse, Brive-la-Gaillarde, Clermont-Ferrand, Orléans, Tours, Angers et Nantes, des grandes villes au niveau desquelles ça roule très bien, pas d'inquiétude. À l'heure actuelle, hein, si vous venez de nous rejoindre, le trafic est tout à fait fluide partout. Par contre, il y a des petits incidents et un accident sur lequel j'aimerais revenir. On commence donc par cet accident sur l'autoroute A10. Hein, pour vous qui nous écoutez en région centre, vous circulez direction Orléans et Paris. Il y a toujours ce fourgon accidenté après la sortie 16 Mer à hauteur du kilomètre 130. Voie de droite toujours neutralisée. Vous avez les deux voies de gauche pour passer le temps que tout le personnel d'intervention sur place termine les opérations en cours. Les secours se trouvent sur les lieux, la gendarmerie et puis le dépanneur également. Ça fait beaucoup de monde pour vous qui roulez sur cette autoroute A10 en direction du nord. On a aussi le patrouilleur Goran qui est en intervention à hauteur de cet accident. Sur le reste de l'autoroute A10, pas de souci. Il y a simplement un chevreuil, pas très loin de là d'ailleurs, qui a été repéré près des voies et qui pourrait traverser entre la sortie numéro 15, Main-sur-Loire, et la sortie numéro 16, Mer. Il vous faut ouvrir l'œil dans les deux sens. Sinon, ça va bien. Rien à dire en ce qui concerne les pays de la Loire, si vous roulez dans les régions de l'Ouest, je pense à l'autoroute A11, l'axe Nantes-Paris, ça se passe très bien aussi sur l'autoroute de Bretagne, la 81, en direction comme en provenance de Rennes, ou bien si vous traversez la Vendée, par exemple, sur l'autoroute A83. On va donc partir plus au sud avec une info, tiens, au sud-est de Toulouse. Je vous emmène en Haute-Garonne sur l'autoroute A61. Il y a ce chevreuil qui a été repéré près des voies et qui, là aussi, pourrait traverser l'autoroute à tout moment en sautant par-dessus le terre-plein central, donc prudence dans les deux sens. Lorsque vous roulez au niveau de l'embranchement entre la 61 et l'autoroute A66. Donc ça vaut dans les deux sens, que vous rouliez en direction de la Méditerranée, en direction de Toulouse ou bien en direction de Foix et Andorre. Le chevreuil peut s'aventurer sur la chaussée et c'est le patrouilleur Eric qui va intervenir à cet endroit. On a aussi un obstacle pouvant être gênant si vous nous écoutez dans le département du Lot sur l'autoroute A20. C'est l'autoroute qui relie Brive à Montauban, direction Toulouse et Montauban. Une fois passé la sortie 55 Souillac, une planche pourrait vous gêner sur la voie de gauche et donc il vous faut serrer à droite. Sinon, partout ailleurs, ça va bien. Un petit rappel quand même concernant la région de Bordeaux, j'en ai pas reparlé, mais il y a des travaux qui entraînent en ce moment la fermeture du pont d'Aquitaine sur la rocade bordelaise. C'est fermé jusqu'à 18h en sens extérieur. Il y a une déviation qui vous fait emprunter le pont François Mitterrand. Allez, le retour de la musique, c'est avec Manon Lisa, c'est une nouveauté. On écoute Le Petit Pêcheur.

James Morrison avec You Give Me Something à 9h26 sur le 107.7. On poursuit avec un remix de Bob Marley qui sent bon le soleil. Sun is shining. Le soleil qui est moins là aujourd'hui et ça fait du bien avec ce rafraîchissement général sur l'ensemble de la France. Ceci dit, il y a des orages qui peuvent s'inviter sur votre route et ça nécessite votre prudence. On reparle trafic très très vite. D'ici 4 minutes, restez avec nous.

0: Bob Marley et ce remix signé Funkstar Deluxe, c'était Sun is Shining à 9h30 sur le 107.7, c'est l'heure du trafic juste après ça.
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0: 9h31, le point sur vos conditions de circulation. Vous qui nous écoutez sur les autoroutes du centre de l'ouest et du quart sud-ouest du pays, la première chose, c'est que ça va bien, ça roule bien. Il n'y a pas de perturbations, de bouchons, de ralentissements à vous signaler à l'heure actuelle. Il y a des orages qui concernent particulièrement la région centre, avec des averses orageuses en ce moment sur le Loir-et-Cher notamment, sur une partie de l'Indre-et-Loire aussi dans la région de Tours. Abaissez bien votre vitesse, bien sûr, et si vous constater, même si l'orage est passé, que les chaussées sont bien détrempées. Là aussi, ça nécessite d'abaisser les vitesses. Hein, les vitesses maximales autorisées sont abaissées par temps de pluie. 110 km/h sur les portions habituellement limitées à 130 et 100 km/h sur les portions habituellement limitées à 110. Ceci étant dit, il n'y a quand même pas énormément de difficultés, même avec ces orages qui devraient gagner en intensité d'ici cet après-midi. On en reparlera bien sûr sur cette antenne. Mais pour le moment, les quelques petites infos que j'ai à vous transmettre, voilà, elles sont assez peu nombreuses et assez peu gênantes, c'est tant mieux. Il y a quand même un accident en cours, alors qui est sur le point de se terminer, mais on l'évoque une dernière fois ensemble, parce que pour l'instant, la voie fermée n'a pas rouvert, c'est sur l'autoroute A10, en région centre, lorsque vous êtes en remontée vers le nord, direction Orléans et Paris. Un fourgon s'est accidenté kilomètre 130 après la sortie 16 pour Mer, même s'il a été évacué, pour le moment, la voie de droite reste neutralisée. Vous avez les deux voies de gauche pour passer le temps que tout le monde reparte. Le patrouilleur qui est en intervention sur place, qui s'appelle Goran, est en train de rouvrir progressivement la voie de droite. Il effectue ce qu'on appelle le débalisage, c'est-à-dire qu'il retire les cônes qui neutralisent cette voie de droite. Merci d'être particulièrement attentif à lui pendant cette opération délicate. Vous êtes sur l'autoroute A10 un tout petit peu plus au nord. Il y a un chevreuil aussi qui a été repéré près des voies de circulation. Il peut traverser à tout moment entre la sortie 15 Main-sur-Loire et la sortie 16 Mer. Il est plus proche de l'échangeur numéro 15, tout près de ce secteur de Main-sur-Loire. Merci d'être prudent en direction d'Orléans et Paris, comme en direction de Tours et de Bordeaux. D'autres animaux signalés près des voies, d'autres axes, lorsque vous êtes par exemple en direction ou en provenance de la Bretagne, du côté de Laval, on est sur l'autoroute A81, chevreuil repéré entre la sortie 3 Laval-Est et la sortie 4 Fougère. Et puis un troisième animal qui nous emmène cette fois beaucoup plus au sud, pas très loin de Toulouse. Vous nous écoutez en Haute-Garonne sur la 61. Il y a là un chevreuil aux abords de l'embranchement avec la 66. Donc en fait, ça vaut pour vous qui roulez soit direction Toulouse, soit en provenance de Toulouse et en direction de la Méditerranée, soit même prêt à prendre la 66 en direction d'Andorre. Voilà, chevreuil qui peut traverser là aussi à tout moment et qui nécessite l'intervention du patrouilleur Eric. Il est en train d'effectuer des rondes dans le secteur. Faites bien attention à lui. On termine avec deux infos. Une info en Dordogne, une info en Gironde. La première pour vous qui circulez... trois infos, pardon. On évoque la Dordogne, la Corrèze et la Gironde. On commence avec la Dordogne pour un patrouilleur en intervention près des voies de l'autoroute A89 en direction de Brive, en direction de Clermont et de Lyon. Patrouilleur arrêté, kilomètre 146, juste après le secteur de Périgueux, après la sortie 16 Périgueux-Est. Je vous demande d'être attentif à sa sécurité. Si vous êtes dans le secteur de Brive, il y a une Toujours sur la 89, hein, il y a une aire de service, l'aire de Pays de Brive, sur laquelle vous ne pouvez pas vous arrêter pour faire le plein de carburant en raison d'un souci technique lié aux orages. Ça vaut dans les deux sens, direction Brive, Tulle, Clermont et Lyon, comme direction Périgueux et Bordeaux. Pas de possibilité de faire le plein, quel que soit le type de carburant que vous recherchez. Donc je vous invite à privilégier les aires précédentes ou suivantes. Et puis une info en Gironde pour vous qui rejoignez Bordeaux, que ce soit par la 89, ou par l'autoroute A10, le pont d'Aquitaine est fermé, toujours sur la rocade bordelaise jusqu'à ce soir 18h, donc il y a une déviation qui vous fait passer par le pont François Mitterrand.
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0: 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Tous au parc, c'est à suivre après Marina Caille pour

0: Heavenbound, c'était Marina Kaye à l'instant sur le 107.7. Il est 9h38. J'attire votre attention sur une nouvelle info trafic. Je vous emmène sur l'autoroute A64, l'axe Bayonne-Toulouse. Pour vous qui roulez après Peyrorade dans le secteur de Salis de Béarn, direction Pau, direction Toulouse, un véhicule aurait pris feu à hauteur du kilomètre 41. Les pompiers vont intervenir, les équipes de sécurité également. Je vous invite à la prudence dans ce sens-là, direction Pau et Toulouse, mais aussi éventuellement dans l'autre sens, hein, dans le cas où il y a des dégagements de fumée qui pourraient venir vous gêner aussi en sens inverse. Donc prudence, kilomètre 41 de cette autoroute à 64. Nous y reviendrons bien sûr dans le point trafic de 9h45, mais d'abord c'est l'heure de Tous au parc.
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2: Aujourd'hui, retour en enfance. Je vous emmène prendre un grand bol d'air, direction le parc Spirou en Provence. Pour découvrir les lieux, je retrouve à l'entrée le directeur du parc, Hervé Lux.
3: Le parc de Spirou, en fait, c'est le parc du journal de Spirou. C'est un journal qui est né dans les années 50, hein, effectivement, avec tous les personnages que vous allez retrouver dans le parc Spirou, finalement. Que ce soit Gaston Lagaffe, on a même eu les Schtroumpfs, Lucky Luke, notre ami Kid Paddle, le marsupilami qui est le personnage phare, évidemment, hein, du parc. Nous avons dans le parc une trentaine d'attractions.
2: Je retrouve mon âme d'enfant, il est donc temps de tester les premiers manèges.
3: On a effectivement une super attraction qui est Blorks Attack. Vous allez monter à plus de 20 mètres, enfin, c'est quelque chose d'assez sympa. Ça envoie quand même un peu.
2: Ah, ça y est, ça démarre.
3: Voilà, c'est parti.
2: C'était les sensations
4: incroyables.
2: Incroyable.
4: Enfin vraiment, genre quand tu montes en haut et après tu redescends, enfin c'est ton cœur il bat sans
2: plus. Ce frais, il y a un petit chemin parmi toutes les personnes.
3: Voilà, là, on a nos Schtroumpfs qui sont ici.
2: Exactement.
3: Et on va se diriger sur effectivement la nouveauté 2026 sur un personnage iconique qui est le ninja le plus connu au monde, qui est Naruto.
2: Okay.
3: Dans laquelle on a mis un coaster qui est un prototype unique au monde qui raconte l'histoire de Kyuubi. On va dire le monstre qui est en lui mais qui lui amène tous ses pouvoirs finalement.
2: Okay.
3: Il monte sur une flèche que vous pouvez voir là à plus de 34 mètres de haut, il accélère à 85 km/h.
2: Okay.
3: Il fait un retour en marche arrière, vous avez aussi un wagon inversé, enfin vous pouvez vivre des aventures assez incroyables.
2: Ok, donc là on va monter dans Kyuubi.
4: C'est vraiment très bien, ça fait comme une sensation, comme si on allait tomber, alors qu'on est maintenu.
5: L'attraction Kyuubi, oh, il est incroyable, quand ça nous lâche en arrière, c'est trop bien.
3: On a vécu des belles aventures, on a croisé des gens avec le sourire, on n'a plus qu'à attendre les prochains, voilà tout simplement.
2: On vient pour les manèges et on repart surtout avec des souvenirs. Le parc Spirou est accessible via la sortie d'Avignon-le-Pontet de l'autoroute A7.
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0: C'était Az, une chanson sortie initialement en 1974, un tube signé Stevie Wonder et qui a été reprise une vingtaine d'années plus tard par George Michael et Mary J. Blige. C'est leur version à eux que l'on écoutait à l'instant. 9h44, je vous souhaite une excellente route, un très bon dimanche matin, un dimanche qui se profile de façon beaucoup plus agréable que les jours précédents, puisque ça y est, on est sur une baisse des températures quasiment partout, à part dans l'Est, en Alsace, où il va faire encore chaud aujourd'hui, mais sinon ça devient respirable partout ailleurs. Il y a des orages aussi attendus, surtout cet après-midi, mais qui sont déjà présents sur une partie du centre du pays. On reparle de tout ça dans quelques instants dans votre point trafic, restez avec nous.
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0: 9h45, le point sur vos conditions de circulation, avec de bonnes nouvelles pour vous qui nous écoutez sur les autoroutes du centre de l'ouest et du quart sud-ouest du pays. Il n'y a pas de bouchons, pas de grosses perturbations en ce moment. Les accidents, tous les accidents qu'on a eus ce matin, parce qu'il y en a eu quelques-uns quand même, sont dorénavant terminés. La principale difficulté, c'est quand même ce véhicule qui aurait pris feu sur l'autoroute A64. Et je vous emmène pour ça sur cette longue autoroute Bayonne-Toulouse qui longe donc les Pyrénées. Pour vous qui circulez direction Pau, direction Toulouse, après le secteur de Peyrorade, après la sortie numéro 6 hein, et juste avant Salis de Béarn, c'est là que la voiture en question aurait pris feu, avec une gêne potentielle si vous roulez aussi en sens inverse direction Bayonne, parce qu'il se peut qu'il y ait des dégagements de fumée, c'est pas confirmé pour le moment, mais voilà, si c'est le cas, bien évidemment que la fumée elle peut gêner dans les deux sens de circulation, donc vous restez vigilant au niveau de ce kilomètre 41 de l'autoroute A64, le patrouilleur Freddy est en route pour aller intervenir au niveau de ce véhicule en feu, et puis les pompiers bien sûr ont été prévenus. C'est la principale difficulté de ce dimanche matin. Ailleurs, ça va plutôt bien. Les autres difficultés qui vous concernent, ce sont surtout des véhicules à l'arrêt ou des animaux de sortie. Avant d'évoquer les quelques chevreuils qui nous sont signalés en ce moment, j'aimerais parler d'un piéton. Alors un piéton qui nous emmène dans les Pays de la Loire, donc on change complètement de région, on va du côté d'Angers avec cette personne qui a été vue près des voies de l'autoroute A87 Nord. Donc vous circulez sur la rocade Est angevine en fait, et vous ouvrez l'œil s'il vous plaît entre la sortie 18A Angers Est et la sortie 18B Angers Sud, puisque c'est là que le piéton a été repéré, et là aussi les équipes de sécurité vont être amenées à intervenir pour mettre cette personne en sécurité. Si jamais il s'agit d'un autostoppeur, ce qui arrive assez fréquemment, on vous demande de ne pas vous arrêter hein, pour prendre cette personne à bord, puisque c'est très

dangereux sur autoroute. Donc vous poursuivez votre trajet et cette personne sera prise en charge par les services de sécurité. On évoque aussi la présence pas très loin de là sur l'A81, l'autoroute de Bretagne, du côté de Laval, d'un chevreuil qui peut traverser les voies à tout moment, entre Laval-Est, la sortie 3, et Fougères, la sortie numéro 4. Voilà, on reste dans les régions de l'Ouest où, par ailleurs, ça roule très très bien. On va quitter maintenant l'ouest du pays pour évoquer l'autoroute A10, le centre, avec un autre chevreuil pas très loin d'Orléans, entre Mains-sur-Loire, la sortie 15, et Mer, la sortie numéro 16, lui aussi peut traverser les voies à tout moment. Je vous emmène à Bordeaux maintenant, toujours pour vous qui roulez sur l'A10, en tout cas qui souhaitez peut-être rejoindre Bordeaux aujourd'hui. Je vous rappelle que le pont d'Aquitaine sur la rocade bordelaise est fermé en sens extérieur pour cause de travaux. C'est le cas jusqu'à 18h. Il y a une déviation qui vous fait passer par le pont François Mitterrand. Et puis, je vous emmène aussi, tiens, du côté de Toulouse, au sud-est de Toulouse, pour vous signaler une dernière fois un animal errant, un chevreuil, près de l'embranchement avec l'autoroute A66. Ça vaut pour vous en direction comme en provenance de l'agglomération toulousaine, puisque l'animal peut traverser à tout moment. Voilà, et si je n'ai pas mentionné l'autoroute sur laquelle vous vous trouvez, c'est que ça se passe très bien pour vous. Rendez-vous dans une dizaine de minutes à 10h pour l'essentiel de l'actu, suivi de la météo et du trafic. À partir de 10h, ce seront d'autres voix du 177 qui vous accompagneront dans le quart sud-ouest et puis dans le centre et l'ouest du pays. Mais pour l'instant, on a encore quelques minutes à passer ensemble. Et en musique, notamment avec le chanteur franco-haïtien Joé Doigt de Filet. Tout de suite, on écoute son tube Rihanna. 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

Le tube de Kevin Roland and Dexys, c'était Come On Eileen pour vous donner envie de danser en ce dimanche matin. Autre chose qui vous donne sans doute envie de danser, c'est le rafraîchissement général auquel on assiste sur la plupart des régions de France ce dimanche. Ça fait du bien, on respire mieux. Par contre, les orages sont de la partie et donc il faut redoubler de prudence dès que vous croisez des intempéries sur la route. C'est le cas en région centre. Ils vont avoir tendance à se décaler vers l'est aujourd'hui, mais ils vont aussi arriver dans le sud-ouest et redoublé d'intensité. Ça, ce sera plutôt en deuxième partie de journée, mais des Pyrénées jusqu'au Massif central, il y aura beaucoup de départements en vigilance orange, donc à surveiller aussi, voilà, sur le front des intempéries. On va terminer cette heure en musique. Tiens, c'est Vanessa Paradis qui s'invite maintenant dans vos oreilles avec Les Épines du cœur. Moi, je vous retrouve à 10h pour l'essentiel de l'actu, la météo et le trafic. Très belle route.

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1: Bonjour à toutes et à tous, la France respire à nouveau. Après 11 jours de canicule historique, les températures baissent enfin. La vigilance rouge canicule ne concerne plus que le Bas-Rhin et le Haut-Rhin. Et elle sera levée ce soir vers 22h. 14 départements vont par ailleurs passer en vigilance orange orage cet après-midi, de l'Auvergne aux Pyrénées-Atlantiques. Un rafraîchissement bienvenu, certes, mais l'effet à retardement de la chaleur sur les organismes maintient les hôpitaux sous forte tension et fait craindre une forte surmortalité. Déjà 1000 décès de plus que la normale ont été recensés en France depuis mercredi. Santé publique France prévient que ce bilan est voué à s'alourdir. La chef des écologistes à ce sujet, Marine Tondelier, exige ce matin que toute la lumière soit faite au cours des prochaines semaines sur le bilan humain très lourd de cette canicule. Elle estime que certains devront en tirer, je cite, les conséquences politiques. Donald Trump menace une nouvelle fois d'anéantir l'Iran. Washington et Téhéran échangent des frappes et s'accusent mutuellement de violation du cessez-le-feu signé il y a 10 jours, des hostilités liées au contrôle du détroit stratégique d'Ormuz, verrouillé par l'Iran. Le détroit a rouvert après le protocole d'accord, mais l'Iran n'a autorisé qu'un seul couloir de passage et menace maintenant de s'en prendre à tout navire ne s'y conformant pas. Au Venezuela, le temps presse pour retrouver des survivants. Plus de 72 heures après le double séisme dont le bilan continue de s'alourdir, 1430 morts et plus de 50 000 disparus, alors que l'aide humanitaire internationale est dépêchée sur place, notamment en provenance de la France. Près de 7 millions de personnes seraient affectées par ces deux séismes, estiment les Nations Unies. On passe au sport avec un mot du mondial de foot. L'Argentine victorieuse 3-1 face à la Jordanie en fin de nuit tout à l'heure. L'Argentine qui était déjà qualifiée pour les 16e de finale. Match nul 3 partout aussi entre l'Algérie et l'Autriche qui filent donc toutes les deux en 16e. Plus tôt dans la nuit, la Colombie a validé la première place de son groupe à la faveur d'un nul 0-0 contre le Portugal. Qualification aussi pour les 16e de la République démocratique du Congo. Et puis Toulouse marque un peu plus l'histoire du rugby français. 4e titre consécutif de champion de France pour les Toulousains qui se sont imposés contre Montpellier en finale du top 14 hier soir. Victoire 28-20. Il est 10h02, c'est la fin de ce flash. Belle journée à l'écoute du 107.7. Dans un instant, le retour à vos conditions de circulation. Dans une heure, l'actu vous sera présentée aussi par Charlotte Latour. Et tout de suite, place à la météo. Avec le recul progressif des fortes chaleurs, vous l'avez entendu, il ne reste que 2 départements en vigilance rouge canicule aujourd'hui. Il s'agit du Bas-Rhin et du Haut-Rhin. L'ouest du pays est repassé en vert, donc avec des températures beaucoup plus respirables. Par contre, il va falloir faire attention aux orages qui vont avoir tendance à se développer aujourd'hui. 14 départements en orange à partir de 15h, des Pyrénées jusqu'au Massif central. Les températures sont donc beaucoup plus agréables, on le disait. 19 degrés attendus à Brest cet après-midi, 20 degrés à Cherbourg, il fera 23 à La Rochelle, 25 au plus chaud du côté de Rennes et de Nantes, 25 également du côté de Biarritz, 26 attendus au Mans et à Alençon, 28 dans le centre à Tours ou à Bourges, jusqu'à 30 degrés en région parisienne, encore un peu chaud du côté de Strasbourg, donc d'ici la levée de la vigilance canicule, il fera a priori 35 cet après-midi.
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1: L'infotrafic à 10h03 avec de bonnes nouvelles pour vous qui nous écoutez sur les autoroutes du centre et de l'ouest. Il y a vraiment peu de difficultés en cours et ça roule très très bien dans l'ensemble. Retenez simplement que si vous vous rendez à Bordeaux, il y a toujours une fermeture sur la rocade bordelaise. C'est le pont d'Aquitaine qui est fermé en chaussée extérieure. La déviation vous fait emprunter le pont François Mitterrand. Et puis il y a une autre fermeture qui vous concerne. Ça c'est la conséquence des orages d'hier soir. Si jamais vous quittez l'île de France par l'A10, direction Orléans, direction Tours, direction Bordeaux, vous ne pouvez pas vous arrêter sur l'aire de repos de Boutroux au kilomètre 43 parce qu'un arbre s'est couché dans la bretelle d'accès de cette aire et donc depuis elle est fermée. Elle n'a pas encore ouvert, on n'a pas d'horaire de réouverture prévu pour le moment. Simplement, vous ne pouvez pas marquer la pause à cet endroit, il faudra privilégier les aires précédentes ou suivantes sur cette autoroute A10 en direction du centre et du sud-ouest. Partout ailleurs, ça va bien. Vous nous écoutez aux abords du Mans, d'Angers, de Nantes par exemple, dans l'ouest. Aucune difficulté à signaler.
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1: Il est 10h05, il est temps de vous souhaiter une très très belle journée, une très très belle route. En ce dimanche 28 juin, c'est très tranquille sur la route, je vous le disais à l'instant, pour continuer de vous accompagner, de vous informer, c'est Charlotte Latour qui s'installe au micro. Bonjour Charlotte.
2: Bonjour Marine, bonjour à toutes et à tous. On va continuer avec un petit peu de musique, celle des Hanson, et ensuite on se retrouvera vers 10h15 pour faire un nouveau point sur vos conditions de trafic.

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1: 10h17, merci d'être à l'écoute. Sachez que dans l'ensemble, ça reste une matinée tout à fait calme sur les axes autoroutiers de l'Ouest et du Centre. Soyez prudents quand même si vous êtes sur l'A83 dans le sens Nantes-Niort, étant donné qu'il y a en ce moment un obstacle sur les voies et pas n'importe lequel puisqu'il s'agirait d'une plaque de placo. Donc attention, sur la voie de droite, placez-vous bien sur la voie de gauche quand vous arrivez là, kilomètre 128 de l'A83. On est donc au-delà de la sortie 9 pour Niort Ouest en direction de Niort et de l'autoroute à 10 sur cette autoroute de Vendée. Voilà, et puis sachez sinon que dans l'ensemble, partout ailleurs, les choses se passent bien. Quelques averses recensées depuis ce matin du côté de la région Centre-Val de Loire, mais dans l'ensemble, quand même de bonnes conditions météo pour ce matin. Et la suite, c'est en musique et c'est avec This Is. Il y aura Depeche Mode juste après.

C'était la musique de Depeche Mode. Dans l'ensemble, de bonnes conditions de circulation pour ce matin. Sur la 83, tout est rentré dans l'ordre. Vous roulez de nouveau tout à fait normalement dans le secteur de Niort. Du côté de la météo, ça y est, on respire à nouveau la plupart du temps. Bon, alors certes, on va encore conserver des températures élevées pour cet après-midi, mais rien à voir avec ce qu'on a pu connaître ces derniers jours. Voilà, donc dans l'ensemble, maximum 30 degrés sur nos régions. Et pour ce matin, un mercure qui hésite dans l'ensemble entre 24 et 28 degrés. Voilà, on va affiner tout ça au fil de la journée, mais enfin, on respire de nouveau. On a fini de suffoquer et on va continuer la route avec un petit peu de musique sur le 107.7. Police arrive juste après Naïka.

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1: 10h31, merci d'être à l'écoute et attention si vous êtes sur l'autoroute A81, deux infos importantes à vous donner. L'autoroute A81, c'est l'autoroute Rennes-Le Mans. Méfiez-vous si vous êtes en provenance de la Bretagne et que vous prenez la sortie numéro 3 pour Laval-Est. Dans cette bretelle de sortie, il y a une voiture qui nous a été signalée en feu. Et attention donc si vous êtes amené à prendre cette sortie située au kilomètre 244 en provenance donc de Rennes. Ensuite, un petit peu plus loin, toujours direction Le Mans, la 81, kilomètre 193, là, il y aurait une voiture accidentée dans le fossé. Donc, méfiez-vous, on est 10 kilomètres après la sortie 1 pour Sablé-Sillé-le-Guillaume. Si vous êtes, sinon, un tout petit peu plus à l'est sur la 11, autoroute Paris-Nantes, et que vous arrivez donc au-delà de la Ferté-Bernard au kilomètre 143, il y aurait un obstacle sur la voie la plus à gauche. Un patrouilleur se rend sur les lieux pour le ramasser, kilomètre 143. On est entre les sorties 5 et 6 de 7 à 11, direction Le Mans et Nantes. Et puis sur l'A10, je vous rappelle que suite aux orages de ces dernières heures, de cette nuit, il y a entre Paris et Bordeaux, une aire de repos qui n'est plus accessible en raison de la chute d'un arbre sur la voie de décélération. Donc impossible d'accéder à cette aire de repos. Elle est entre Paris et Orléans au kilomètre 43, au-delà de la sortie 11 pour Allainville. C'est l'aire de Boutroux. Voilà, des travaux seront lancés pour ramasser cet arbre là qui empêche complètement le trafic. Je reviens rapidement à la 81 parce que suite à la confirmation de la voiture en feu dans la sortie numéro 3 pour Laval-Est en direction du Mans, sachez que vous ne pouvez plus ni entrer ni sortir au niveau de cette sortie numéro 3. Alors rassurez-vous, juste en amont, vous avez Laval-Ouest, ça c'est la sortie et l'entrée numéro 4. Donc cet échangeur 4, prenez-le, privilégiez-le, parce que c'est vrai que l'échangeur numéro 3 du coup est perturbé par la présence de ce véhicule en feu. On attend l'intervention des pompiers sur place.
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1: Tout au long de l'été, nous vous proposerons une série de reportages autour des desserts de l'été, des douceurs souvent glacées comme la paille givrée que nous vous avons dénichée du côté de Nantes, une exclusivité grande nouveauté de la saison 2026, commercialisée en Loire-Atlantique. À partir du samedi 4 juillet, on vous fait découvrir ce tout nouveau produit juste après Georgia Smith.

0: C'était la musique de Georgia Smith. Et je vous rappelle, hein, attention, vous qui roulez sur l'A81, qu'il y a une voiture en feu, c'est confirmé. Gros dégagement de fumée, grosse flamme qui s'échappe de l'avant du véhicule. Par conséquent, il a été décidé de fermer entièrement cet échangeur numéro 3, Laval Est. C'est dans le sens Rennes-Le Mans. Voilà, donc vous ne pouvez pas ni entrer sur l'A81 par cette entrée numéro 3, Laval Est, ni sortir de cette A81 à la sortie 3 Laval Est. Ne soyez pas surpris, beaucoup d'entre vous arrivez au péage là en ce moment même et on vous fait faire demi-tour hein, le temps que tout cela soit pris en compte. Pour l'instant, les secours n'ont pas encore pu arriver sur place, voilà, c'est pour ça qu'il est impossible de vous faire passer par cette bretelle de sortie, ce serait trop dangereux. Attention donc à toutes ces manœuvres, poids lourd, voiture, hein, vous faites demi-tour devant la barrière de péage de Laval Est. Voilà, n'hésitez pas, vous avez à proximité la sortie 4 hein, qui s'appelle Laval Ouest à quelques kilomètres puisqu'elle est au kilomètre 251. Voilà, pour contourner la zone, c'est encore ce qu'il y a de mieux à faire hein, afin d'éviter donc cette zone qui n'est pas praticable et qui ne le sera pas là dans l'heure qui vient, ça c'est certain, étant donné ce véhicule qui est vraiment totalement en flamme en ce moment sur un viaduc dans cette bretelle de sortie. Vous voilà informé donc de cette autoroute A81. À nouveau, ça ne concerne que le sens Rennes-Le Mans. Voilà, je vous propose, comme promis, de partir direction Nantes pour découvrir un dessert de l'été. Voici une glace inspirée d'une gaufrette qui sent bon l'enfance, la paille d'or. Reportage d'Yvan Mouton.
1: La paille d'or, petite gaufrette à la framboise, spécialité nantaise fabriquée par la biscuiterie Lu. Le parfum se répandait, paraît-il, dans certains quartiers de la ville au siècle dernier. Aujourd'hui, un boulanger et un glacier s'inspirent de cette spécialité pour composer un dessert glacé. Je vais à leur rencontre pour en savoir un peu plus. Bonjour messieurs.
2: Bonjour, Pierre-Antoine Arlot, donc boulanger à Nantes. Et je suis très heureux de vous accueillir dans notre atelier aujourd'hui, la maison boulangerie café.
1: Et le deuxième co-créateur,
3: donc Richie Huxley, dans ce glacier bio à Vannes.
1: Voilà, donc un boulanger et un glacier. On commence par le boulanger. On a ce dessert devant les yeux. Est-ce qu'on peut le décrire, Pierre-Antoine ?
2: On a eu cette idée avec Richie de créer cette paille givrée. Une partie en pâte feuilletée caramélisée, bien beurrée, bien légère et croustillante.
1: C'est une viennoiserie qui ressemble peut-être un peu à un palmier au niveau de la texture, non ?
2: Ça, ouais. On est sur quelque chose de très léger, beaucoup de croustillant, des bords caramélisés aussi. Ça, on trouve ça très intéressant. Et de l'associer aux fruits. Aux petits fruits rouges de saison où on a énormément d'acidité.
1: Alors Richie, vous rajoutez ce sorbet absolument extraordinaire.
3: Ouais, on a un sorbet fruits rouges, donc c'est un sorbet à 65% fruits.
1: Mais vous faites ça comment ?
3: Je mélange tout simplement les fraises, les framboises et les cassis. Je garde une partie de la purée hors cuisson parce que sinon, si on cuit les sucres, on peut dénaturer les fruits.
1: Et maintenant, qu'est-ce qu'on fait ? On va rajouter le sorbet sur la viennoiserie, c'est ça ?
3: J'espère bien, j'ai hâte.
1: La viennoiserie est ajoutée à la glace, ça nous donne une paille givrée qu'il n'y a plus qu'à faire goûter. Cette cliente essaie de retrouver les saveurs.
4: Peut-être du cassis.
1: Gagné.
4: Voilà, je dirais peut-être un peu de framboise.
1: Gagné encore, bravo, vraiment. Précision, les fruits proviennent évidemment des maraîchers de la région. Tout est local, deuxième client.
5: Enfin, déjà, il y a le moelleux et le croustillant qui sont en opposition. Et puis, on a une succession de goûts qui viennent les uns après les autres et qui font un mélange assez étonnant et inédit.
1: C'est vraiment un dessert de l'été.
5: En tout cas, ça sera le mien.
1: Dessert commercialisé pour la première fois ce samedi 4 juillet pour la nuit du Van, la fête d'ouverture de la saison estivale à Nantes. Levoyageanantes.fr pour les renseignements.
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0: Allez, il est temps de faire un nouveau point sur vos conditions de circulation.
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0: 10h45 et restez prudents si vous roulez sur l'A81. Sachez que vous ne pouvez pas, dans le sens Rennes-Le Mans, prendre la sortie 3 Laval-Est. Il y a en effet une voiture en feu dans cette bretelle de sortie où les secours interviennent désormais. Voilà, restez prudents bien évidemment. N'hésitez pas à sortir en amont. Anticipez en passant par l'échangeur numéro 4 Laval-Ouest. À nouveau, ça ne concerne qu'un seul sens de circulation, hein, le sens Rennes-Le Mans. Attention à cette fermeture d'échangeurs actuellement, donc voilà, et les pompiers qui sont à l'œuvre, qui sont en train d'éteindre le feu sur le véhicule avec de fait un gros panache de fumée qui se dégage de ce véhicule. Ne soyez pas surpris si vous retrouvez à proximité, on est sur un viaduc hein, dans le secteur, voilà, donc s'il y a un panache de fumée, c'est suite à ce véhicule qui a donc pris feu tout à l'heure. Dans cet échangeur Laval-Est, la 81 toujours, entre Rennes et Le Mans, il y a une voiture accidentée qui nous est confirmée sur le bas-côté au kilomètre 193, donc c'est juste avant d'arriver au Mans, 10 kilomètres après la sortie numéro 1 pour Laval et Sillé-le-Guillaume. Sur l'autoroute A11 maintenant, entre Paris et Nantes, plus précisément au-delà de la sortie 5 pour la Ferté-Bernard, direction Le Mans et Nantes, attention, une pièce de véhicule se trouve sur la voie la plus à gauche, on est au kilomètre 143, restez prudents. Et puis attention aussi sur l'autoroute A10 où il y a en ce moment dans le sens Bordeaux-Paris en direction de Paris un obstacle sur la voie de gauche au-delà de Sainte, la sortie 35, 9 km plus loin, kilomètre 430. Obstacle donc sur cette voie de gauche et il vous est demandé forcément de vous placer sur la voie la plus à droite puisque c'est un secteur à deux voies. L'autoroute A71 maintenant, l'axe Orléans-Clermont-Ferrand, sachez qu'il y a en ce moment au-delà de Salbris et avant d'arriver à Vienne, une zone qui est ralentie, vous avez un petit coup de frein au kilomètre 165, petit coup de frein d'un à deux kilomètres, vous avez besoin de 5 minutes de plus pour traverser le secteur, voilà, c'est pas grand chose, mais en tout cas restez prudent au-delà de la sortie 4 pour Salbris, 9 kilomètres plus loin et en direction de Vierzon, de Bourges et de Clermont-Ferrand. minutes, l'heure de poursuivre la route avec un petit peu de musique. Je vous propose Jack et Carla tout de suite.

Avamax pour accompagner votre voyage. Un voyage plutôt tranquille, hein. Dans l'ensemble, ce matin, les choses vont bien. D'ailleurs, si on jette un coup d'œil à la région parisienne, en Ile-de-France, 12 km de bouchons cumulés, c'est bien la preuve que ça se passe bien. C'est vrai qu'après ces fortes chaleurs, ça y est, on respire à nouveau un peu chez soi. On a peut-être envie de rester tranquille à la maison, mais cette fois, en pouvant aérer son domicile. Bon, on va regarder comment ce trafic évolue. Pour l'instant, ça reste assez tranquille. On y revient après le flash info de 11h, mais d'ici là, Lisa Stansfield et Hélène Sio.

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1: 1000 décès de plus que la normale enregistrés en France depuis mercredi. C'est ce qu'annonce ce dimanche l'Agence nationale de santé publique alors que s'achève une canicule exceptionnelle par son intensité et sa durée. Ce bilan devrait s'alourdir. Les victimes de cette chaleur extrême et prolongée sont principalement les plus de 65 ans. Santé publique France insiste aussi sur ce chiffre. Les décès à domicile ont augmenté ces derniers jours de 40%. Par ailleurs, et alors que la chaleur extrême, même si elle est moins intense, est toujours là, le ministre de l'Intérieur, Laurent Nunez, se dit très inquiet concernant les feux de forêt. Nous sommes en alerte maximale, a martelé le ministre, expliquant que depuis le début de l'année, nous sommes déjà à 7000 hectares ravagés contre 4200 l'an dernier à la même époque. Au Venezuela, un garçon de 11 ans retrouvé vivant 3 jours après les séismes meurtriers. L'enfant a été retrouvé ce matin dans les décombres de Carabaleda, dans le nord du pays. Les fouilles se poursuivent partout, même si l'espoir de retrouver d'autres miraculés s'amenuise. Nouvel échange de frappes entre les États-Unis et l'Iran. Cette nuit, les deux pays s'accusent mutuellement de violation du cessez-le-feu signé le 17 juin dernier. Le président américain Donald Trump a de nouveau menacé de repartir en guerre pour anéantir la République islamique. Ces nouvelles hostilités sont notamment liées au contrôle du détroit d'Ormuz. Le détroit a rouvert en vertu du protocole d'accord du 17 juin, mais l'Iran n'a autorisé qu'un seul couloir de passage le long de ses côtes et menace de s'en prendre à tout navire ne s'y conformant pas. On termine avec du football. Victoire dans le mondial cette nuit de l'Argentine qui file en 16e de finale. Victoire sur la Jordanie par 3-1. Les Argentins donc que l'on retrouvera en 16e. Victoire et qualification aussi pour les 16e de la République démocratique du Congo face à l'Ouzbékistan 3-1. Match nul en revanche entre l'Algérie et l'Autriche 3-2. Les deux équipes iront quand même en 16e. De même que la Colombie et le Portugal qui ont terminé sur un nul 0-0. Et puis ce soir, le tout premier 16e de finale de cette Coupe du Monde, c'est Afrique du Sud, Canada. Coup d'envoi à 21h. 11h02, prochain rendez-vous avec l'actu à suivre à midi. On fait maintenant un nouveau point sur vos conditions de trafic. C'est dans un instant, juste après la météo. Et la vigilance rouge à la canicule est maintenue pour l'Alsace, le Haut-Rhin, le Bas-Rhin, toujours concerné jusqu'à ce soir, averti Météo France, alors que dans l'ensemble, partout ailleurs, on a quand même une météo qui s'est bien calmée, un air qui redevient respirable depuis les orages d'hier, avec de l'air qui s'est un peu rafraîchi. Déjà, il y a de l'air, on n'en avait pas vraiment ces derniers jours, et c'est vrai que c'est un petit peu plus respirable. Alors, ce qu'il faut savoir, c'est que cet après-midi, on va atteindre les 31 degrés en région parisienne et en région Centre-Val-de-Loire. C'est toujours mieux que les plus de 40 qu'il y avait il y a quelques jours encore. Et puis, le long de la façade atlantique, là aussi, c'est bien plus respirable. 20 degrés à Brest, on attend 24 à La Roche-sur-Yon, 26 à Nantes et 28 à Bordeaux. Attention donc sur l'Alsace, où là, pour le coup, on devrait avoir 34 degrés à Strasbourg, 36 du côté de Colmar. Et puis, il y a aussi cette dégradation orageuse qui est attendue sur le pays et qui va concerner, donc on va tracer une diagonale en gros du Pays Basque jusqu'aux Ardennes, et toutes les régions à l'est de cette zone seront sous des averses orageuses à l'exception des régions méditerranéennes. Voilà, donc attention à ces orages potentiellement dangereux. En revanche, plus à l'ouest, un ciel qui va alterner entre nuages et éclaircies pour aujourd'hui. Et puis il faut savoir que la nuit prochaine, on repassera sous la barre symbolique des 20 degrés, chic, ça y est, sauf du côté de l'Alsace où là pour le coup on aura 22 degrés dans le courant de la nuit à Colmar et 25 encore à Strasbourg.
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1: 11h04, et si vous êtes sur l'autoroute A81, je vous rappelle qu'on avait tout à l'heure un véhicule en feu dans la bretelle de sortie Laval-Est. C'est la sortie numéro 3. Là, je m'adresse à ceux qui roulent dans le sens Rennes-Le Mans. Parce que dans l'autre sens, pour ceux qui roulent vers la Bretagne, il n'y a pas de problème. Donc dans ce sens Rennes-Le Mans, attention dans cette sortie. Pour l'instant, elle est toujours pas praticable. Le feu a été maîtrisé, mais en revanche, on ne peut toujours pas sortir au niveau de cette sortie 3 Laval-Est, ni entrer sur la 81 à cet endroit. Donc n'hésitez pas, vous passez plutôt par Laval Ouest, hein, c'est l'échangeur numéro 4, il est à seulement quelques petits kilomètres de là, hein, à moins de 10 kilomètres, voilà, donc n'hésitez pas à pousser jusque là, donc cet échangeur numéro 4, et ensuite vous pourrez récupérer votre parcours, hein, sur cette autoroute à 81 en direction du Mans. Pour certains d'entre vous, vous êtes passés sous le viaduc, hein, où il y avait ce véhicule en panne, ça a pu être un petit peu impressionnant. Voilà, rassurez-vous, il y a toujours du monde en intervention sur place, le feu a été maîtrisé et tout est sous contrôle désormais, mais on conserve pour quelques temps encore la fermeture de cette bretelle de sortie, c'est plus sûr. Ensuite, la 81, on vous parlait tout à l'heure d'un autre véhicule accidenté sur un refuge, le véhicule a pu être évacué, il y a un dépanneur qui est arrivé sur place, il est allé très vite pour récupérer ce véhicule et l'évacuer. Donc au kilomètre 193, direction Le Mans, on oublie tout, on retrouve une circulation normale. Si jamais vous vous trouvez maintenant sur l'A11, entre Chartres et Le Mans, direction Angers et Nantes, kilomètre 143, on a toujours un obstacle sur la voie de gauche, donc là on reste prudent. Et puis attention aussi sur l'autoroute A10, dans le sens Bordeaux-Paris, kilomètre 430, il y a un obstacle sur la voie de gauche, après Sainte, en direction de Niort, kilomètre 430, donc 9 kilomètres après la sortie 35 pour Sainte, direction la capitale. On reste sur l'A10 pour évoquer une aire de repos. C'est une aire, alors les aires de repos, ce sont bien celles où il n'y a pas de boutique, hein. Vous avez des sanitaires, vous avez un petit peu d'ombre pour vous arrêter et faire une petite pause. Mais attention à cette aire de repos, celle de Boutroux, entre Paris et Orléans, elle est au kilomètre 43, après la sortie 11 pour Allainville. Il y a un arbre, suite au temps tout à fait tempétueux d'hier, qui s'est retrouvé en travers de la chaussée, dans la voie qui permet d'accéder à l'air. Voilà, donc l'air est du coup fermé, puisqu'on n'y a pas accès le temps de l'intervention, hein. Pour l'instant, impossible d'accéder à cette aire de Boutroux, kilomètre 43 de l'autoroute A10 entre Paris et Orléans. Voilà, n'hésitez pas, hein, vous avez d'autres aires de repos en amont, vous avez celle de Saint-Arnoult juste à côté de la barrière de péage, et puis sinon au-delà, sachez que vous avez juste quelques kilomètres après, et bien une aire pour vous arrêter, c'est l'aire des Plaines de Beauce et elle est située au kilomètre 56. Voilà, c'est pas très loin et vous pourrez là pour le coup faire une pause sur cette aire de service.
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0: Il est très précisément 11h15. Il est donc temps de revenir à vos conditions de trafic. Rendez-vous dans 30 secondes.
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0: 11h15 et quelques difficultés à vous signaler actuellement sur les axes autoroutiers de l'Ouest et du Centre. Dans l'ensemble, ça se passe quand même plutôt bien. Il y a assez peu de monde sur la route. D'ailleurs, en Ile-de-France, pour un dimanche fin de matinée, on voit vraiment que c'est tout à fait tranquille puisqu'il y a 14 km de bouchons cumulés seulement. Voilà, c'est vrai qu'après les grosses canicules, la grosse canicule qu'on vient de traverser, et alors que les températures se sont un petit peu calmées aujourd'hui, bah peut-être qu'on est un petit peu soufflé par tout ça. On a besoin de respirer et de rester chez soi. En tout cas, il y a quand même, malgré tout, même s'il y a peu de monde sur la route, quelques infos à vous donner. On va commencer par évoquer l'autoroute A81 où les choses sont en train d'aller mieux dans le sens Rennes-Le Mans. Dans le sens Le Mans-Rennes, direction la Bretagne, il n'y a pas de problème. En provenance de la Bretagne, direction Le Mans, dans la sortie 3 Laval-Est, je vous le rappelle, tout à l'heure, il y avait une voiture en feu. Là, il y a le véhicule de dépannage qui est en train de charger la carcasse du véhicule puisque le feu a été maîtrisé depuis un petit moment et maintenant, le véhicule de dépannage récupère la voiture qui a pris feu tout à l'heure, enfin en tout cas ce qu'il en reste pour l'évacuer, et ensuite quand la chaussée aura été un petit peu nettoyée, on pourra rétablir la circulation dans cet échangeur Laval-Est pour vous qui roulez dans le sens Rennes-Le Mans. N'hésitez pas en attendant à emprunter l'échangeur précédent, l'échangeur numéro 4, Laval-Ouest, c'est à peine 10 km plus loin, hein, voilà, donc n'hésitez pas, vous pouvez tout à fait passer par cette zone-là, voilà, c'est 6 km plus loin, 6 km en amont plutôt. Voilà, donc sachez-le, ça vous concerne si vous arrivez de la Bretagne en direction du Mans. Voilà pour cette A81. Il y a sinon, pour ceux qui roulent en région Centre-Val-de-Loire, sur l'A71, la présence d'un petit coup de frein. Vous avez 5 à 6 minutes à passer dans une zone de travaux. Les difficultés vont commencer au-delà du secteur de Salbris, sortie numéro 4, premier coup de frein au niveau de l'aire de service de Salbris. Voilà, et vous avez donc sur deux petits kilomètres ce trafic ralenti. Ne soyez pas surpris par ce petit ralentissement. C'est pas grand-chose, mais il faut rester prudent et bien prévenir les automobilistes qui vous suivent avec vos feux de détresse. Ensuite, restez attentif aussi si vous roulez sur l'autoroute A10 dans le sens Bordeaux-Paris, parce qu'en direction de la capitale, eh bien, il y a un obstacle sur la chaussée au nord de Saintes. Vous venez de passer Saintes et 9 km plus loin, direction Niort et Paris. Attention, obstacle sur la voie de gauche, c'est au kilomètre 430. Il s'agirait d'un bout de plastique de 40 cm environ, et il y a un patrouilleur qui se rend sur les lieux, donc attention à lui quand il sera sur la chaussée pour ramasser l'obstacle. On va continuer avec un petit peu de musique à présent. 11h18, voici Louisa avec son jet lag.

11h24, que diriez-vous d'un petit retour en 1998 lors d'une certaine victoire de la France dans un mondial de foot? Tiens, les Bleus d'ailleurs qu'on retrouve en 16e de finale dans le cadre du mondial 2026, mardi soir face à la Suède. Rendez-vous est pris, ce sera à 23h. Allez, donc un petit peu de musique, voici Cake, et ensuite on se retrouve à 11h30 pour le trafic.

0: Allez, il est temps de faire un nouveau point sur vos conditions de circulation.
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0: 11h30, très précisément. Merci d'être à l'écoute. Et attention, ça ralentit sur la 71. Vous roulez entre Orléans et Clermont-Ferrand, direction Vierzon, Bourges et Clermont. Il y a 9 minutes de plus qu'en temps normal pour traverser une zone de retenue de 2 km en amont d'un secteur en chantier. Vous êtes donc au-delà de la sortie 4 pour Salbris. Vous avez ce petit coup de frein, 9 minutes de ralentissement. Alors, vous avez moyen, bien sûr, d'éviter ce secteur. Peut-être vos GPS vous indique que vous pouvez sortir de l'autoroute, pourquoi pas, vous gagnerez 5 minutes, voilà, c'est très précis, hein, en sortant de l'autoroute en amont, la sortie 4 pour Salbris, puis vous récupérez ensuite la 71 un peu plus au sud par l'échangeur Vierzon Nord, Vierzon Centre, entrée numéro 5, après avoir suivi le tracé de la départementale 20-20. Voilà, donc c'est votre choix, 9 minutes de ralentissement ou 5 minutes de moins en prenant le réseau secondaire. Voilà, donc en tout cas, méfiez-vous et surtout dès que vous entrez dans la zone de ralentissement, vous n'oubliez pas vos feux de détresse, hein, bien évidemment, pour prévenir les automobilistes qui vous suivent. Sinon, eh bien, en dehors de la 71, pas d'autres difficultés en région Centre-Val de Loire. Je voudrais vous emmener quand même sur l'A10 dans le secteur de Saintes, en direction de Niort, de Tours et de Paris. Il y a au kilomètre 430 un obstacle sur la voie la plus à gauche et les services de sécurité se rendent sur place pour aller le ramasser. Méfiez-vous et décalez-vous bien sur la voie droite quand vous arrivez là. Sortie 35 pour Sainte. Juste après, 9 km plus loin, direction Niort et Paris. Et puis j'en viens à l'A81, l'autoroute entre Rennes et Le Mans, où nous avons toujours en intervention les services de sécurité, le dépanneur qui a chargé à son bord la voiture qui a pris feu tout à l'heure. Voilà, donc une fois que le dépanneur aura pu quitter le secteur et que la chaussée aura été un petit peu nettoyée, on pourra rétablir la circulation. Mais pour l'instant, si vous êtes sur cette A81, entre Rennes et Le Mans, de retour de la Bretagne, impossible de prendre la sortie 3 Laval-Est, ni en entrée, ni en sortie, hein, suite à cette intervention qui se poursuit en ce moment. Donc n'hésitez pas à entrer ou sortir un petit peu plus à l'ouest, hein. Vous avez l'échangeur numéro 4 Laval Ouest Fougère qui est tout à fait disponible, hein, pour passer dans le secteur en lieu et place de cet échangeur numéro 3. Vous voyez que si vous entrez, vous voulez entrer par cette bretelle d'entrée, eh bien certains d'entre vous ont dû faire demi-tour. Voilà, j'ai l'impression que le trafic est en train de s'écouler de nouveau. Voilà, ça reste à confirmer, mais il semblerait qu'on puisse de nouveau entrer sur cette A81 en ce moment. Voilà, je vous confirme ça dans très peu de temps. Vous avez un patrouilleur qui est dans cette bretelle d'accès direction dans cette bretelle de sortie, pardon, Laval-Est. Voilà, donc on vous tient au courant de l'évolution de la situation, mais ça semble aller vers le mieux à cet endroit. Et puis sachez que partout ailleurs, dans l'ensemble, les choses vont bien. Hein, pas d'autres difficultés à vous signaler en ce moment.
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0: Des salles climatisées, des places à petit prix, c'est la fête du cinéma ce week-end et dans un instant, votre rendez-vous ciné arrive sur le 107.7, c'est à voir. Thierry Chaise du magazine Première nous parlera notamment d'une nouvelle comédie historique française avec Artus en Cyrano de Bergerac et Franck Dubosc en D'Artagnan. Détail après J Balvin.
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0: 11h37 minutes et comme promis, c'est l'heure de retrouver cet avoir. Votre rendez-vous ciné, Yvan Mouton est en compagnie de Thierry Chaise, rédacteur en chef du magazine Première pour sa sélection de la semaine.
1: Et on commence par une comédie historique française avec notamment l'ami Artus qui interprète Cyrano de Bergerac. Le film s'intitule Les Caprices de l'enfant roi, Thierry.
2: Oui, c'est un film de Michel Leclerc qui plonge dans un récit historique, mais un récit historique à la manière de Michel Leclerc, donc plein de malice. Et il imagine ce qui aurait pu se passer si le vrai Cyrano et Molière avaient pu se rencontrer alors que D'Artagnan avait confié le roi, encore tout petit, à Cyrano pour qu'il échappe au conjuré.
3: J'ai besoin de toi pour une mission secrète de la plus haute importance. Tu es le seul à qui je peux demander ça.
4: Si tu peux tout me demander, sauf de m'occuper d'un enfant. D'un roi.
2: Voilà, c'est ça la base de l'intrigue. Alors, il y a des courses-poursuites et tout ça, mais il y a surtout plein d'allusions à ce qui se passe aujourd'hui. Il y a notamment des clins d'œil au couple Macron, par exemple, à l'intérieur de tout ça. Joué donc par Artus, qui est formidable en Cyrano. D'Artagnan, c'est Franck Dubosc. Ouais. Molière, c'est Nemo Schiffman, qu'on avait aussi vu dans The Voice chanter à un moment. On retrouve aussi Julia Piaton. Chez Michel Leclerc, toujours, il y a un plaisir à la fois d'acteur et aussi de créer des rôles féminins très importants sur un film qui peut être prétendument d'homme. C'est une fantaisie historique absolument savoureuse.
1: C'est comique, c'est un côté comique.
2: Exactement.
1: Aussi.
2: Exactement. Décalé, comique et assez léger, toujours léger, comme c'est Michel Leclerc.
1: Eh bien, sans transition aucune, vous nous proposez un deuxième choix qui s'appelle Mas Palomas, film espagnol qui sort d'ailleurs en France avant de sortir en Espagne.
2: Ah, c'est un film absolument bouleversant, très cru, qui démarre de manière très crue, parce que c'est l'histoire d'un homme homosexuel qui vivait donc à Mas Palomas, qui est un coin des Canaries, qui est une sorte de paradis pour les gays. Et il vit là, et il a un problème de santé, il doit rentrer à San Sébastien, et sa fille, qui n'a pas eu depuis des années, il va s'occuper de lui. Et à partir de là, il n'aura qu'un but, c'est d'essayer, malgré son état de santé, de repartir à Mas Palomas. Et c'est vraiment un très beau film, qui commence, je le dis, de manière très crue, et qui ensuite va dans une émotion particulière, sans lourdeur, sans vous tordre le bras pour vous faire pleurer. C'est un petit bijou d'émotion, vraiment de bout en bout.
1: Je rappelle le titre de ce film espagnol, Mas Palomas et les Caprices de l'enfant roi, comédie française avec Artus. Les deux films sont en salle cette semaine, à retrouver également dans le magazine Première et sur première.fr.
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0: Jungle avec Carrion. Quelques bonnes nouvelles en provenance de l'A81. Je vous les donne tout de suite dans le point trafic qui arrive.
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0: 11h46 minutes. Merci d'être à l'écoute et de très bonnes nouvelles en provenance de l'A81. Vous roulez depuis Rennes, direction Le Mans. Vous pouvez de nouveau prendre la sortie et l'entrée Laval Est au kilomètre 244 de cette A81. Je vous rappelle que tout à l'heure, vers les 10h, il y a une voiture qui a pris feu. Eh bien, ça y est, la voiture ou la carcasse plutôt du véhicule a été évacuée. Tous les intervenants qui étaient dans le secteur ont quitté la zone. Ça fait que désormais, eh bien, le trafic est rétabli dans cet échangeur numéro 3, Laval Est en direction du Mans. Plus de problèmes donc pour y accéder. Voilà, donc ça c'est plutôt une très bonne chose. En revanche, le trafic reste difficile en ce moment sur l'autoroute A71. Pour vous qui roulez dans le sens Orléans-Clermont-Ferrand, on a actuellement 11 minutes de retenue entre la sortie 4 pour Salbris et le secteur de Vierzon. Pourquoi ? Parce qu'il y a des travaux qui sont lancés dans ce secteur. Voilà, donc attention, 11 petites minutes de retenue. Vous allez voir que le coup de frein commence précisément au niveau de l'aire de service de Salbris, c'est-à-dire au kilomètre 165 de cette A71 direction Bourges et Clermont. Par ailleurs, on se rend maintenant non loin de Nantes sur l'autoroute A11, au-delà d'Anceny, au-delà du péage d'Anceny, 10 km plus loin, il y a un piéton qui a été repéré sur le bas-côté, sur la chaussée, donc restez prudents le temps qu'interviennent les services de sécurité. Et puis, à propos d'obstacles, on reste prudent aussi sur la 10 dans le sens Bordeaux-Paris. Obstacle sur la voie de gauche. On est 9 km après la sortie 35 pour Sainte au kilomètre 430. Attention à cet endroit. Voilà, dans l'ensemble, sinon partout ailleurs, les choses se passent bien. Je n'ai pas d'autres difficultés à vous signaler en ce moment. Et alors qu'on a récupéré un air un petit peu plus respirable ce matin, je vous rappelle que c'est une matinée plutôt tranquille. Hein. 22 km de bouchons cumulés seulement sur toute la région parisienne. C'est bien la preuve que ça roule tout à fait correctement pour cette fin de matinée de dimanche 28 juin. On continue en musique à présent. Il y aura Katie Melua dans un petit instant, juste après un duo. Pascal Obispo et Icar.

Katie Melua sur l'antenne du 107.7. Il est 11h, passé de 54 minutes, un peu de monde sur la route en ce dimanche 28 juin, mais pas grand chose, pas de grosses difficultés à vous signaler. Attention, ça ralentit aux portes de Bordeaux et puis ça ralentit aussi au-delà de Salbris sur la 71, direction Bourges et Clermont-Ferrand. Eh bien, sachez que vous pouvez tout à fait choisir d'entrer sur l'autoroute à 71, un petit peu plus au sud, hein, et d'éviter l'entrée 4 Salbris afin d'éviter de venir vous ajouter à ce bouchon de déjà 11 minutes. N'hésitez pas à entrer sur la 71 direction Bourges et Clermont, un peu plus au sud par l'entrée Vierzon-Centre, Vierzon-Nord. On y revient dans le prochain point trafic, c'est-à-dire après le flash info de midi. D'ici là, pour la musique, il y a Dr Alban et Maëlle qui vous accompagnent.

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1: La canicule ne sera probablement pas comparable à celle de 2003. C'est ce qu'affirme la ministre de la Santé, Stéphanie Rist, ce dimanche. 1000 décès de plus que la normale ont toutefois été enregistrés en France depuis mercredi. C'est ce qu'a annoncé l'Agence nationale de santé publique ce matin, alors que s'achève une canicule exceptionnelle par son intensité et sa durée. L'Agence nationale qui déclare toutefois que le bilan devrait s'alourdir et que 85% des victimes de cette vague caniculaire ont plus de 65 ans. Journée d'élection en Nouvelle-Calédonie. Les électeurs sont appelés à voter pour les premières élections provinciales depuis 2019. Un scrutin reporté à plusieurs reprises depuis les émeutes de 2024 qui doit redessiner les rapports de force politiques de l'archipel et peser sur son avenir institutionnel. Fin de la phase de poule dans le mondial de foot. On connaît désormais les 32 équipes qui participent au 16e de finale. La Croatie, l'Algérie, l'Autriche et la République démocratique du Congo ont obtenu leur qualification cette nuit. Ce soir, le tout premier 16e de finale de cette Coupe du Monde opposera l'Afrique du Sud au Canada. Coup d'envoi à 21h. Et pour les Bleus, rendez-vous mardi soir face à la Suède à 23h. En rugby, Toulouse, toujours star du top 14, les Rouges et Noirs se sont imposés hier en finale face à Montpellier par 28-20, remportant ainsi leur quatrième bouclier de Brennus d'affilée. Enfin, en Formule 1, le Grand Prix d'Autriche se court cet après-midi sur le circuit de Spielberg. Le Britannique George Russell s'élancera en pole position au volant de sa Mercedes devant les deux pilotes Ferrari, Charles Leclerc et Lewis Hamilton. Départ de cette huitième manche de la saison à 15h. Midi et maintenant 2 minutes, prochain rendez-vous avec l'actu tout à l'heure à 13h. On va maintenant faire un nouveau point sur vos conditions de circulation. C'est à suivre après quelques mots de météo. Une météo toujours marquée par cette vigilance rouge à la canicule pour le Bas-Rhin, pour le Haut-Rhin également. Voilà l'Alsace qui a encore bien chaud alors que cette vague caniculaire s'évacue par l'Est. Et c'est vrai que là, on retrouve un temps plus que respirable, hein, que ce soit en Bretagne, en Normandie. On aura cet après-midi 20 degrés maximum à Brest, 22 du côté de Cherbourg. Le long du littoral atlantique, température tout à fait respirable également puisque 24 degrés attendu à La Roche-sur-Yon, 26 du côté de Nantes et 28 à Bordeaux. Un peu plus à l'intérieur des terres, on atteindra les 31 degrés à Paris cet après-midi, de même qu'à Bourges. En revanche, attention, hein, au mercure toujours bien élevé du côté de l'Alsace, on le disait, 34 degrés prévus à Strasbourg au plus chaud de l'après-midi, 36 à Colmar. À chaque fois, ce sont des températures sous abri, hein, donc effectivement, en plein soleil sur un secteur très exposé, ça pourra augmenter. Ce qu'il faut retenir, c'est que avec cette chaleur qui s'évacue vers l'est, eh bien on aura aussi des orages sur une large moitié est du pays, ainsi que du côté des Pyrénées. Il y a juste l'arc méditerranéen qui va dans la partie est du pays échapper à ces orages qu'on a connus à l'ouest hier soir et dans le courant de la nuit et qui s'évacue comme ça vers l'est du pays. Mais résultat, attention donc à ces orages probables aussi bien du côté du nord que du côté du Grand Est, de la Bourgogne-Franche-Comté, mais aussi de l'Occitanie et du sud de la Nouvelle-Aquitaine pour cet après-midi et ce soir, avec donc des températures la nuit prochaine qui repasseront, ça y est, ouf, sous la barre des 20 degrés en région parisienne, en région Centre-Val-de-Loire, en Nouvelle Aquitaine, dans les pays de la Loire, en Normandie, en Bretagne également. Plus à l'est, en revanche, on sera entre 20 et 25 degrés en moyenne pour la nuit qui vient.
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1: Midi et 4 minutes, un nouveau point sur vos conditions de circulation, marqué sur l'autoroute A10 par des petits coups de frein avant d'arriver à Bordeaux. Vous êtes ralenti car il y a en ce moment la fermeture de la rocade bordelaise jusqu'à ce soir 18h. C'est le pont d'Aquitaine qui est fermé dans les deux sens. Déviation donc par l'autre côté, le périphérique, plutôt la rocade à Bordeaux, on parle de rocade et pas de périphérique, en tout cas par la rocade. façade est de la ville. Il vous faut donc passer par le pont François Mitterrand et éviter ce pont d'Aquitaine fermé dans les deux sens jusqu'à 18h ce soir. C'est ça qui vous ralentit un petit peu en amont, hein. Vous avez 5 à 6 minutes de plus qu'en temps normal pour vous rendre et vous insérer sur cette rocade bordelaise. Le coup de frein, il commence au niveau de la sortie 43 pour Sainte-Eulalie. Cette autoroute A10 dans le sens Paris-Bordeaux, avec une petite info à vous donner aussi, c'est que vous avez une aire de repos qui est fermée en ce moment entre Paris et Orléans. Au kilomètre 43, c'est l'aire de Boutroux. Pourquoi ? Parce qu'il y a un arbre qui a été soufflé et couché sur les voies, qui s'est retrouvé couché par les voies, couché sur les voies, soufflé, par un temps tempétueux la nuit dernière. Résultat, cette aire de Boutroux, on n'y accède pas. Elle est fermée en ce moment, kilomètre 43, c'est entre les sorties 11 et 12 de la 10, entre Allen et Allainville. Cela dit, la bonne nouvelle, c'est que il y a quelques kilomètres plus loin, à peine une petite douzaine de kilomètres plus loin, 13 kilomètres plus loin, l'aire des Plaines de Beauce, hein, qui vous accueille sur cette même autoroute à 10. Voilà, ça c'est quand même une bonne nouvelle. Ensuite, on part sur l'autoroute A71, une A71 en travaux. En ce moment, en direction de Bourges et de Clermont. Résultat, il y a quand même un bouchon qui s'est formé en amont. Vous avez entre un quart d'heure et 20 minutes de bouchon pour traverser 3 km de ralentissement. Donc sachez que vous allez pouvoir contourner le secteur, hein, en prenant la sortie numéro 4 pour Salbris. Vous vous rendez ensuite sur la départementale 20-20 qui longe le tracé autoroutier et vous récupérez la 71 direction Bourges et Clermont en entrant ensuite par l'entrée Vierzon Nord, Vierzon Centre, entrée numéro 5. Voilà, vous aurez économisé 11 minutes de trajet ainsi en contournant la zone ralentie, cette zone ralentie qui commence un petit peu avant l'aire de Salbris-Théier sur la 71. Voilà, ce sont les seules difficultés du moment, hein. Partout ailleurs, dans l'ensemble, ça va bien. On voit bien qu'il n'y a pas beaucoup de trafic. On sent que les gens ont besoin de respirer, hein, et pas forcément de se lancer dans des grands trajets sur la route après cet épisode caniculaire qu'on vient de traverser. Des fois, c'est bien aussi de rester chez soi, d'aérer son logement et de récupérer la semaine prochaine un petit peu plus sereinement que ces derniers jours.
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1: Midi passé de 14 minutes. Merci d'être à l'écoute. Retenez que dans l'ensemble, les choses vont plutôt bien, mais il y a quand même quelques endroits où vous allez devoir rester tout à fait attentif. On va commencer par évoquer le secteur particulièrement délicat en ce moment de Salbris. Salbris, c'est au cœur de la Sologne, sur l'A71 entre Orléans et Clermont-Ferrand, direction Bourges, direction Clermont. Vous avez 12 minutes de ralentissement dans ce secteur du kilomètre 164 au kilomètre 167. 12 minutes de retenue, pourquoi? Parce qu'il y a des travaux sur la chaussée. Ça fait suite aux intempéries. Donc restez vigilants si vous êtes amené à rouler dans ce secteur. Vous pouvez tout à fait emprunter la sortie numéro 4 pour Salbris. C'est même un conseil. Si vous approchez de cette sortie 4, prenez-la. Vous voyez d'ailleurs qu'elle est un petit peu empruntée, un petit peu fréquentée, hein, cette sortie 4 pour Salbris. Elle va vous amener cette sortie sur la départementale 20-20 qui longe le tracé de l'autoroute A71 et qui vous permettra de récupérer la 71 un peu plus au sud par l'entrée Vierzon Centre, Vierzon Nord, échangeur numéro 5, et vous continuerez ensuite votre trajet sur la 71 direction Bourges et Clermont sans grosse difficulté. Voilà, ça peut être une bonne alternative que de sortir au niveau de cette sortie Salbris. Retenez par ailleurs, si jamais vous roulez en direction de Bordeaux, à l'extrémité sud de la disque, ça ralentit là aussi. Alors c'est pas grand chose, hein. On parle d'un ralentissement de 5 à 6 minutes seulement à partir de la sortie 43 pour Sainte-Eulalie. Pourquoi la 10 est ralentie à cet endroit? Eh bien parce qu'il y a des travaux sur le pont d'Aquitaine. Il est fermé jusqu'à ce soir 18h. La déviation se fait donc par la rocade Est, fermée dans les deux sens de circulation d'ailleurs, hein. C'est pour ça que toute la rocade Est absorbe le trafic habituellement qui se répartit et sur la rocade Est et sur la rocade Ouest. Voilà, donc du coup, ça fait un petit peu de monde et c'est pour ça qu'il y a un petit engorgement en amont sur quelques tout petits kilomètres, hein, à partir de la sortie 43 Sainte-Eulalie. Voilà pour cette autoroute A10. J'ajoute, si vous êtes sur l'A83 entre Niort et Nantes, qu'une voiture accidentée nous est signalée au kilomètre 111, c'est-à-dire 3 kilomètres après la sortie 9 Niort-Ouest, direction Nantes sur cette A83, vous restez vigilant, de même que sur l'A28. L'A28, c'est l'autoroute qui vous permet d'aller de la Touraine jusqu'à la Normandie. Il y a en direction d'Alençon et de Rouen un obstacle qui s'est retrouvé sur la chaussée au kilomètre 145, donc 3 kilomètres après la sortie 20 pour Mamers. Restez prudent, il y a un patrouilleur, Miguel, qui se rend sur les lieux. Il est vraiment plus très loin et il va pouvoir aller ramasser cet obstacle, hein, d'ici 1 ou 2 kilomètres. Attention à lui puisqu'il devra se garer et se rendre sur la chaussée pour ramasser ces obstacles repérés sur la chaussée de l'autoroute A28 direction Alençon et Rouen. On va maintenant continuer en musique. Je vous propose de poursuivre désormais avec la musique de Lynn et son titre Dans ton téléphone. On va l'écouter et il y aura également les Cardigans dans les minutes qui viennent. Ensuite, Maroon 5, Clan également, et puis un nouveau point sur vos conditions de circulation. À suivre donc tout à l'heure vers midi et demi.

Retour au trafic si vous êtes sur l'autoroute A10, axe Paris-Bordeaux, dans la sortie numéro 1 Orléans-Centre, pardon, dans la sortie numéro 1 de l'A71. Donc c'est si vous êtes sur l'A10 et que vous bifurquez sur l'A71, dans la toute première sortie Orléans-Centre, il y a une voiture en panne. Attention, vous qui roulez donc en direction de Tours, de Bourges, et qui sur l'A10 bifurquez sur l'A71, restez prudents.

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1: Il est midi et demi, alors assez peu de monde dans l'ensemble sur la route, mais quand même des zones de ralentissement. Quand ça ralentit, c'est qu'en général, il y a des travaux, des problèmes sur la chaussée. Alors, si vous êtes sur l'autoroute A10, vous voyez qu'avant d'arriver à Bordeaux, dans l'ensemble, sur l'A10, ça roule très bien et dans les deux sens. Attention quand même, lorsque vous arrivez à Bordeaux, dans l'agglomération bordelaise, vous avez la sortie 43 Sainte-Eulalie. Ça, c'est votre repère. C'est à partir de là que vous êtes ralenti. C'est-à-dire, en fait, vous avez 5 kilomètres qui s'effectuent au ralenti. Pourquoi ? Parce que d'habitude, à l'issue de ces 5 kilomètres, vous avez le choix entre partir vers la rocade est ou la rocade ouest. Mais là, la rocade ouest, elle est fermée. Pont d'Aquitaine fermé dans les deux sens. Il faut donc passer à la place par le pont François Mitterrand et donc la rocade est. C'est comme ça que vous êtes ralenti. C'est ce qui explique ce ralentissement. Donc, sur la fin de l'autoroute A10. Autre zone de ralentissement en ce moment, nous parlons de l'autoroute A71 axe Orléans-Clermont-Ferrand. Il y a actuellement 12-13 minutes de retenue à partir du kilomètre 164 et jusqu'au 167 pour traverser ces 3 kilomètres en raison de travaux en cours. Voilà, donc tout à l'heure il vous était conseillé de sortir à la sortie Salbris. Bah, désormais, que vous sortiez ou que vous restiez sur l'autoroute A10, c'est un petit peu la même chose, hein, c'est un petit peu kiff-kiff. Pourquoi ? Eh bien parce que c'est vrai que beaucoup de vos GPS vous ont indiqué qu'il fallait sortir. C'était un conseil aussi que vous donnait le 177, hein, un conseil de Vinci Autoroute pour éviter la zone de ralentissement sur cette autoroute A71. Mais désormais, il y a pas mal de monde qui cherche à sortir de l'autoroute. Et c'est vrai que la sortie Salbris est très embouteillée maintenant. Voilà. Et puis ensuite, comme le trajet est aussi un petit peu plus long par le réseau secondaire de la départementale 2020, ben, vous allez gagner une minute seulement si vous sortez de l'autoroute. Voilà, donc c'est vraiment votre choix. Soit vous passez par le réseau secondaire, soit vous restez sur l'autoroute A71. Voilà, on peut pas dire que vous allez vraiment gagner du temps en sortant, mais bien évidemment, c'est votre choix à vous. En tout cas, pour ceux qui restent sur la 71, c'est 12-13 minutes de plus qu'en temps normal pour traverser ce secteur en raison de ces travaux. La 71 dans l'autre sens, en direction d'Orléans, depuis Vierzon, depuis Bourges, et bien si vous prenez la sortie numéro 1 Orléans Centre. Attention, il y a une voiture en panne en ce moment à cet endroit. Et puis, je voudrais aussi vous parler de l'autoroute A83 où il y a un accident qui s'est produit. Voiture accidentée direction Nantes, au-delà de Niort, au kilomètre 111. 3 kilomètres après la sortie 9 Niort-Ouest, la voiture accidentée se trouve sur le bas-côté. Donc attention, lorsque vous arrivez à cet endroit, vous qui êtes sur cette autoroute A83 en direction de Nantes. Autre difficulté, et non loin de là, on prend la 830 entre Saint et Rochefort, direction Rochefort. Un chien errant a été repéré tout à l'heure. Bien évidemment, l'animal peut traverser la chaussée à tout moment. Donc attention, hein, kilomètre 26 de cette autoroute à 837.
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1: Roule ma poule, mettre la gomme, en route mauvaise troupe. Vous utilisez peut-être ces expressions sans y penser, mais savez-vous vraiment d'où elles viennent ? Eh bien cet été, on vous emmène au cœur de leur histoire. Coup de projecteur sur l'une d'entre elles, juste après Sound of Legend.

0: Sound of Legends, midi et 36 minutes sur la route des vacances. Il y a les kilomètres et puis il y a toutes ces expressions qu'on utilise sans y penser. Est-ce que certains d'entre vous ont déjà dit « mettre la gomme » ? Eh bien, Benjamin Sirvent nous parle de cette expression.
1: Mettre la gomme, vous connaissez l'expression, mais savez-vous d'où elle vient ? On l'utilise pour dire qu'il faut aller plus vite, accélérer, foncer. Et comme les pneus sont faits de gomme, on pourrait croire que ça vient des traces laissées sur le bitume. Eh bien, pas du tout. En réalité, l'expression trouve son origine dans le réservoir.
2: C'est pas possible !
1: Au début du XXe siècle, l'essence contenait une forte proportion de gomme qui se dégageait en fumée bleutée nauséabonde à l'accélération. Le moteur mettait la gomme, littéralement.
3: Allez Chico, mets la gomme !
1: Avec le temps, les carburants ont changé, la gomme a disparu des réservoirs, mais pas du langage. Donc non, pas besoin d'essence pleine de gomme pour mettre la gomme. Et au moment d'accélérer, on peut aussi mettre les gaz. Mais ça, c'est une autre expression.
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attention, on reste à l'ouest, sur l'axe Saintes-Rochefort, la 837, un chien errant a été repéré tout à l'heure au kilomètre 26. Donc au-delà de Saintes et avant la barrière de péage de Cabario, méfiance hein, autour de ce kilomètre 26 de la 837. Il y a sinon toujours ce petit coup de frein sur la 71, autoroute entre Orléans et Clermont-Ferrand, direction Bourges et Clermont. 12 minutes de retenue en ce moment, 3 kilomètres de ralenti actuellement, donc au-delà de la sortie 4 pour Salbris. Pourquoi ? Parce qu'il y a des travaux à faire sur la chaussée. C'est ça qui vous ralentit pendant cette douzaine de minutes. Alors, de nouveau, ça redevient intéressant de sortir de l'autoroute à 71. J'essaye de vous tenir au courant comme ça de l'évolution. Il y a des moments où il y a pas mal de véhicules qui sortent, donc la bretelle de sortie numéro 4 Salbris se retrouve très encombrée et du coup, ça vaut plus tellement la peine de sortir parce qu'on gagne à peine une minute. Hein. Mais en tout cas, là, ça y est, de nouveau, vous allez pouvoir gagner 10 minutes plutôt intéressantes hein, sur votre temps de parcours si vous sortez de la 71 par la sortie 4 Salbris. Si vous arrivez à proximité ou juste en amont, n'hésitez pas, vous la prenez. Vous vous rendez ensuite sur la départementale 20-20 et vous récupérez la 71 un tout petit peu plus au sud par l'entrée Vierzon Nord, Vierzon Centre. Cette D20-20, elle longe hein, le tracé de la 71 et vous gagnez 10 petites minutes, 11 minutes en prenant cette sortie. Donc voilà, de nouveau, ça vaut le coup alors que on a donc ce coup de frein persistant suite à ces travaux à effectuer sur la chaussée. La 71 dans l'autre sens, si vous arrivez du côté d'Orléans, attention, dans la sortie 1, il y a une Orléans Centre, il y a une voiture en panne. Et puis à propos de voitures en panne, attention aussi sur la 11 axe Nantes-Paris, quand vous avez quitté la région nantaise, vous êtes au niveau de la sortie 20 Anceny. Dans cette sortie 20, là aussi il y a une voiture en panne. On prend la 10 avec deux infos importantes, la 10 dans le sens une info importante puisqu'il y a actuellement cette zone de ralentissement avant d'arriver à Bordeaux, ce sont 7 petites minutes de ralentissement avant d'arriver sur la rocade bordelaise. On rappelle que la rocade ouest, elle est fermée à la circulation. Pont d'Aquitaine fermé dans les deux sens jusqu'à 18h ce soir. Donc tout le monde, tous ceux qui arrivent de la 10 se retrouvent à partir sur la rocade est via le pont François Mitterrand. Voilà, donc c'est cet afflux de véhicules hein, qui vous ralentit. Habituellement, on peut diviser le trafic qui arrive de la 10 en deux, entre la rocade est et la rocade ouest. Bon bah là, on divise plus rien. On part forcément sur la rocade est et donc les petits coups de frein remontent jusqu'au niveau de la sortie 43 pour Sainte-Eulalie. Voilà, il n'y a rien de méchant. Il faut juste être attentif à l'entrée dans ce ralentissement et prévenir les automobilistes qui vous suivent de ce coup de frein. Voilà, partout ailleurs, sinon dans l'ensemble, on continue avec ce trafic qui s'écoule sans problème. Retour de la musique, tout de suite, on poursuit avec La Lune, dernier titre de Christophe Maé.

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1: Flo de la Vega, son dernier titre, Aimer les gens. On va continuer en musique dans un petit instant. Et puis, sachez qu'à 13h, on se retrouve pour l'info, la météo et le trafic. D'ici là, la musique de Soul to Soul à suivre.

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1: La chaleur s'est un peu calmée, mais le bilan sanitaire inquiète, avec 1000 décès de plus que la normale enregistrés en France depuis mercredi. C'est ce qu'a annoncé ce matin l'Agence nationale de santé publique, qui souligne aussi que 85% des victimes de cette vague caniculaire ont plus de 65 ans. Cette nuit, les orages qui ont permis de faire baisser les températures ont été parfois violents. Dans le nord, la préfecture a recensé 405 interventions liées aux orages, essentiellement pour des arbres tombés sur la voie publique, mais aussi pour des inondations. Dans l'Aisne, des rafales de vent ont dépassé les 100 km/h et la foudre a provoqué plusieurs incendies sans faire de blessés graves. Résultat du vote attendu en Nouvelle-Calédonie. Les électeurs étaient appelés à voter pour les premières élections provinciales depuis 2019. Un scrutin reporté à plusieurs reprises depuis les émeutes de 2024 qui doit redessiner les rapports de force politique de l'archipel et peser sur son avenir institutionnel. Le taux de participation a été très bas. 54% des électeurs seulement se sont rendus aux urnes. Nouvel échange de frappes entre les États-Unis et l'Iran. Les deux pays continuent de s'accuser de violation du cessez-le-feu signé le 17 juin dernier. Le président américain Donald Trump a de nouveau menacé de repartir en guerre pour, je cite, « anéantir la République islamique ». Ces nouvelles hostilités sont liées notamment au contrôle du détroit d'Ormuz. S'il a rouvert, l'Iran n'a autorisé qu'un seul couloir de passage le long de ses côtes et menace de s'en prendre à tout navire qui ne s'y conformerait pas. Au Venezuela, un garçon de 11 ans retrouvé vivant. 3 jours après le double séisme, l'enfant a été retrouvé dans les décombres à Carabaleda, dans le nord du pays. Les fouilles se poursuivent, même si l'espoir s'amenuise de retrouver d'autres miraculés. Le tremblement de terre a fait au moins 1400 morts et plus de 50 000 disparus. Enfin, finie la phase de poule dans le mondial de foot. On connaît désormais les 32 équipes qui participent au 16e de finale. La Croatie, l'Algérie, l'Autriche et la République démocratique du Congo ont obtenu leur qualification cette nuit. Ce soir, place au tout premier 16e de finale de cette Coupe du Monde. On retrouvera donc l'Afrique du Sud face au Canada. Coup d'envoi à 21h. 13h02, prochain rendez-vous avec l'actu tout à l'heure à 14h. On va maintenant faire un nouveau point sur vos conditions de circulation. Ce sera dans un instant, après quelques mots de météo. La météo avec toujours cette vigilance rouge à la canicule qui court pour l'Alsace, le Bas-Rhin, le Haut-Rhin également. Attention, et c'est valable jusqu'à ce soir 22h. Alors ce qu'il faut savoir, c'est que ailleurs on a quand même réussi à sortir de cette grosse vague caniculaire grâce à des orages parfois violents. On le disait, survenus hier soir et cette nuit. Alors on conserve quelques départements en vigilance orange. Ça concerne l'Occitanie, le sud de la Nouvelle-Aquitaine et une partie du Massif central également. Mais en tout cas, ce qui est sûr, c'est que pour aujourd'hui, on a cet après-midi un mercure qui va aller en moyenne entre 21 et 31 degrés. C'est vrai qu'on a du côté de la Normandie et du Cotentin des températures plus qu'agréables. 21 degrés attendus à Brest, 22 à Cherbourg. Pour ce qui est du littoral atlantique, ça va rester très respirable aussi. 24 attendus à La Roche-sur-Yon, 26 à Nantes et 28 à Bordeaux. On aura quand même 31 degrés cet après-midi à Paris, mais c'est surtout du côté de l'Alsace qu'on aura chaud. 35 degrés sous abri attendu à Strasbourg, 36 potentiels à Mulhouse et Colmar. Donc attention, et puis surtout, risque d'averses orageuses pour cet après-midi attendu sur le Grand Est, la région Bourgogne-Franche-Comté, mais aussi l'Occitanie. Possiblement l'Île-de-France et la région Centre-Val de Loire. Voilà, donc attention à ces orages possibles et des orages qui resteront bien accrochés dans le ciel sur une moitié est du pays, à l'exception du littoral méditerranéen qui devrait plutôt bien s'en sortir. Et puis alors la nuit prochaine, les températures vont baisser puisqu'elles repasseront sous la barre symbolique des 20 degrés la plupart du temps, sauf donc sur le Grand Est et Bourgogne-Franche-Comté où on risque d'avoir encore un mercure entre 20 et 24 degrés en moyenne la nuit prochaine.
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1: 13h04, attention, un accident s'est produit du côté de Tours sur l'A85 en direction de Saumur et d'Angers. Il y a deux voitures accidentées sur la bande d'arrêt d'urgence au kilomètre 96, donc méfiez-vous si vous arrivez dans ce secteur-là. Il y a sinon, pour vous qui roulez peut-être non loin de là, sur l'A71 entre Orléans et Clermont-Ferrand, une zone de ralentissement, un bon quart d'heure de ralentissement une fois que vous passez la sortie 4 pour Salbris. Voilà, donc attention à ce secteur très ralenti en raison de travaux. Vous avez toujours moyen de sortir à la sortie Salbris, la sortie numéro 4 de cette A71. C'est même conseillé. Vous gagnerez plus de 10 minutes en sortant donc de cette autoroute A71. Donc prenez, n'hésitez pas, cette sortie 4 pour Salbris. Vous vous rendez ensuite sur la départementale 20-20 en direction de Vierzon. Et puis à Vierzon, vous pourrez récupérer l'autoroute A71 direction Bourges et Clermont par l'entrée numéro 5, Vierzon Centre, Vierzon Nord. Voilà, ça vous permet d'éviter la zone ralentie. En ce qui concerne l'autoroute A10 maintenant, dans le sens Paris-Bordeaux, je vous demande de rester attentif du côté de l'aire de repos de Boutroux. Elle est située, cette aire, entre Paris et Orléans, plus précisément entre la sortie 11 Alainville et la sortie 12 Janville. Une aire de repos, c'est-à-dire sans boutique, hein, avec des sanitaires et des espaces pour vous garer et habituellement pouvoir recharger votre véhicule électrique également. Mais là, voilà, elle est fermée, cette aire. Pourquoi ? Parce que hier soir, il y a un arbre qui s'est retrouvé couché en travers de la chaussée à cet endroit. Donc, impossible d'y accéder. Retenez ça. La bonne nouvelle, c'est que juste après cette aire de repos de Boutroux, il y a quelques petits kilomètres à peine après, une aire de service qui vous accueille au kilomètre 57. C'est l'aire de Valnevy. Voilà. Et puis, l'arrivée à Bordeaux, attention, c'est pas grand chose, mais il y a quand même 3-4 petites minutes de ralentissement. Au-delà de la sortie 43 pour Sainte-Eulalie, vous êtes ralenti jusqu'à votre insertion sur la rocade. Je vous rappelle que vous ne pouvez toujours pas passer par le pont d'Aquitaine. Il est fermé et dans les deux sens jusqu'à 18h ce soir. C'est pour ça que tout le monde doit se rendre sur la rocade Est et passer par le pont François Mitterrand pour se rendre donc sur cet axe de contournement de Bordeaux. C'est ça qui vous ralentit.
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0: la Britannique Sienna Spiro. Allez, on va continuer avec un petit mot du trafic. Je vous retrouve dans 30 secondes.
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0: 13h15, merci d'être à l'écoute et toujours ces quelques difficultés à vous signaler. Léger coup de frein avant d'arriver à Bordeaux, on parle de 3-4 minutes seulement hein, sur la fin de l'autoroute A10. Voilà, vous êtes ralenti désormais à partir de la sortie 44 Carbon Blanc, attention. Si vous prenez la 71 maintenant, l'autoroute entre Orléans et Clermont-Ferrand, on rappelle, c'est 10 minutes de ralentissement en ce moment si vous roulez au-delà de Salbris en direction de Bourges et de Clermont. Il y a des travaux qui sont menés et il y a 10 minutes de ralentissement pour traverser 3 km de bouchons. Alors vous avez toujours la possibilité de sortir à la sortie 4 Salbris pour éviter ces 10 minutes de bouchons. Vous allez gagner ainsi 7 minutes. Voilà, bon, c'est votre choix, hein, bien sûr, ça se joue un peu à la minute près, mais bon, voilà, tout dépend du trajet que vous préférez faire. Trajet un peu plus fluide, mais sur du réseau secondaire ou un peu plus ralenti sur l'autoroute. C'est vous qui voyez, en tout cas, le ralentissement commence au niveau de l'aire de service de Salbris Théier, hein, sur la 71. Et puis, pour ce qui est du réseau, du trafic sur le réseau secondaire, bah, il suffit de prendre la sortie 4 Salbris. Vous vous rendez ensuite sur la départementale 20-20 qui va vous amener donc de façon tout à fait fluide jusqu'à la prochaine entrée de la 71, à savoir l'entrée 5 Vierzon Centre, Vierzon Nord, qui permettra ensuite de poursuivre le trajet sereinement direction Bourges. Voilà pour cette A71. Alors, non loin de la 71, il y a l'autoroute A85. A85, un axe qui vous permet d'aller de Vierzon à Angers en passant par Tours. Et à Tours, justement, il y a eu un accident. Deux voitures accidentées sur leur roue, hein, sur la bande d'arrêt d'urgence. Et vous ne passez, il vaut mieux respecter le corridor de sécurité. Bien sûr, ça, vous le savez. Donc, placez-vous bien sur la voie la plus à gauche. Quand vous arrivez là, vous êtes en direction de Saumur, en direction d'Angers, au kilomètre 96. J'en termine avec un petit tour du côté de l'autoroute A11. Deux infos dans le sens Paris-Nantes. Dans le sens Nantes-Paris, il n'y aura pas de problème. Le sens Paris-Nantes, donc, avec à Au Mans, kilomètre 161, la présence d'un piéton sur la chaussée. On est au-delà de la sortie 6 pour Conneret, l'arrivée dans le secteur du Mans. Attention, il y a un patrouilleur qui arrive sur les lieux, c'est Johan. Et puis, sinon, je m'apprêtais à vous parler d'une voiture en panne au-delà, au niveau du parking, du péage d'Anceny. Mais finalement, la voiture a pu aller se garer sur le parking du péage, toujours direction Nantes. Hein, donc, il y a plus de difficultés à cet endroit. Si vous arrivez au péage d'Anceny, le véhicule en panne ne vous gêne plus désormais. On va poursuivre avec un petit peu de musique, celle de Mentissa et sa chanson d'amour, désormais fameuse, hein, arrive sur le 107.7 et puis il y aura Cigala juste après.

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1: 13h et presque 30 minutes. Merci d'être à l'écoute et attention à ces quelques difficultés qui vous concernent si vous roulez dans l'ouest et le centre du pays. On va commencer par évoquer l'autoroute A85 où un accident s'est produit tout à l'heure. Ça s'est produit dans le sens Vierzon-Angers. En direction d'Angers, au niveau de Tours, il y avait deux voitures accidentées sur le bas-côté. Et je parle déjà au passé parce qu'on a un dépanneur qui a pu intervenir et évacuer un premier véhicule. On a donc le second qui doit être évacué d'ici peu, mais en attendant, vous restez prudents. La 85, km 96, on est à Tours, direction Saumur et Angers. Ensuite, pour ceux qui prennent la 71, autoroute entre Orléans et Clermont-Ferrand, eh bien, méfiance en ce moment en direction de Bourges et de Clermont, car nous avons toujours actuellement 12 minutes de retenue si vous passez par cette A71 au-delà de la sortie 4 pour Salbris en raison de travaux en cours en ce moment. Alors, vous avez toujours moyen d'éviter ces 12 minutes de bouchon. Effectivement, si vous sortez de l'autoroute, vous gagnez 11 minutes. Bon, voilà, donc ça peut valoir le coup. Vous arrivez à proximité de la sortie 4 pour Salbris, eh bien, vous n'hésitez pas, vous la prenez. Elle va vous amener directement sur la départementale 20-20 que vous prendrez en direction du sud, en direction de Vierzon. Et à Vierzon, vous pouvez récupérer la 71 en direction de Bourges et de Clermont. C'est l'entrée Vierzon-Centre, Vierzon-Nord, entrée numéro 5 de cette autoroute à 71. Et puis on se rend aussi sur la 11 maintenant, axe Paris-Nantes, où un piéton a été repéré au bord des voies au kilomètre 161, c'est-à-dire dans le secteur du Mans. Il y a un patrouilleur, Johan, qui vient d'arriver sur les lieux, kilomètre 161, le secteur du Mans en direction d'Angers et de Nantes. Et puis une toute dernière info pour vous qui êtes sur l'A28 dans le secteur du Mans toujours, mais pour vous qui roulez en direction de Tours, peut-être en provenance de la Normandie, depuis Rouen, depuis Alençon, il y a une voiture en panne sur le bas-côté, rien de trop méchant, mais vous êtes prudent quand même en vous décalant sur la voie la plus à gauche, kilomètre 118.
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1: 13h et 32 minutes. Alors c'est vrai qu'il fait meilleur aujourd'hui. On a eu une nuit plus fraîche, donc forcément ça a permis aux températures de baisser. On reste en vigilance orange hein, sur toute la région parisienne. Donc attention à cela, vous connaissez hein, les conseils maintenant, avoir toujours de l'eau à bord, faire des pauses encore plus régulièrement que toutes les 2 heures, parce que qu'est-ce qu'on a mal dormi quand même ces derniers jours hein, voilà. Donc pour récupérer en concentration, il n'y a pas le choix. Faut faire des pauses régulières, rester dans des endroits climatisés hein, pour rester au frais et récupérer un petit peu d'énergie, voire faire des petites micro-siestes aussi le long de votre parcours. Ne pas hésiter, vous restez dans votre véhicule, vous fermez les yeux 10 minutes à l'ombre, bien évidemment, avec un petit filet d'air dans le véhicule. Et les choses iront mieux ensuite. Allez, on va continuer avec un petit peu de musique. Et puis, sachez que tout au long de l'été, sur le 107.7, on va vous proposer un voyage à travers les lieux mythiques où les Français ont dansé, d'hier à aujourd'hui. Dans un instant, le tout premier épisode de notre grande saga Ce soir, on danse, nous emmènera à Paris et à Cannes dans les années 60 au Whisky à Gogo. Rendez-vous juste après Damiano David.

0: Et cet été, sur le 107.7, nous vous racontons l'histoire des lieux mythiques où les Français ont dansé. Voici le premier épisode de ce soir, On danse, avec Francine Thomas.
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3: Notre saga démarre, vous l'aurez compris, dans les années 50. Si certaines boîtes de nuit existent déjà à cette époque, c'est bien au milieu du siècle dernier que s'imposent les codes des discothèques tels qu'on va les connaître ensuite. Et trois noms s'imposent dans l'histoire de cette révolution, Paul Passini, Régine et Lucien Leibovitz. Le premier est un ancien résistant du massif du Vercors qui va marquer le monde de la nuit en lançant à Paris une enseigne qui deviendra extrêmement connue, le whisky à gogo. Le principe, c'est qu'on y boit du whisky, donc, mais pas seulement. Et l'idée de génie de Paul Passini est d'y inviter à officier celle qui deviendra une des grandes reines des fêtes interlopes, Régine.
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3: Fort de ce succès, Paul Passini part ensuite sur la Côte d'Azur et en 1956, il ouvre un autre whisky à gogo à Cannes, avenue de l'Hérens. Et sa deuxième idée de génie, c'est d'y engager le tout premier DJ de l'histoire au lieu d'un orchestre.
5: 3, 2, 1, DJ.
3: Il s'appelle Lucien Leibovitz et il va officier aux platines à Cannes jusqu'en 1962. Habillé d'une blouse blanche, il n'est pas reconnu sous le nom de DJ mais d'opérateur, mais sa fonction est bel et bien d'ambiancer le dance floor.

0: quand même incontournable. Les soirées fastes, jusqu'à 1200 personnes se pressent au Whisky à Gogo de Cannes. Les plus chanceux y assistent au concert privé de Stevie Wonder ou de Demis Roussos et y côtoient Johnny Hallyday, Jean-Paul Belmondo ou encore Serge Gainsbourg pendant un demi-siècle. Le Whisky à Gogo de Cannes ferme ses portes le 31 décembre 2005.
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5: 13h et tout juste 47 minutes. Merci d'être à l'écoute et attention pour vous qui êtes sur l'autoroute A10 dans le sens Paris-Bordeaux. Une grande plaque de bois a été repérée sur la voie de gauche au-delà de la sortie 17 pour Blois, direction sortie 18 Château-Renaud, direction Tours, Poitiers, Bordeaux. Attention, kilomètre 173. C'est donc sur la voie de gauche. Et puis plus au sud, dans la bretelle d'entrée Poitiers-Nord qui vous amène donc sur la 10 direction Bordeaux, il y aurait une voiture en panne dans cette bretelle d'accès, donc attention. Sinon, si vous êtes sur l'autoroute A85, il n'y a plus d'accident désormais en direction d'Angers depuis Vierzon. En revanche, si vous êtes sur l'A71 entre Orléans et Clermont-Ferrand, là, il faut vraiment rester extrêmement attentif parce que le ralentissement a tendance à augmenter. On est à un ralentissement de 20 minutes maintenant au-delà de la sortie 4 pour Salbris. Vous avez 3 km de bouchons à franchir en raison d'un chantier. D'où ce conseil toujours valable et plus encore que tout à l'heure de sortir à la sortie 4 Salbris. Si vous arrivez à proximité de cette sortie 4, vous n'hésitez pas, vous la prenez. En plus, il y a pour l'instant, en tout cas, pas trop de monde dans cette bretelle de sortie. Donc prenez cette sortie 4 pour Salbris. Elle vous amène sur la départementale 20-20, plein sud, direction Vierzon. Et à Vierzon, vous pouvez récupérer la 71 direction Bourges et Clermont par l'entrée Vierzon-Centre, Vierzon-Nord, entrée numéro 5. Voilà, n'hésitez pas, vous allez gagner un temps précieux, vous gagnerez plus d'un quart d'heure en prenant cette sortie 4 pour Salbris. Et puis sinon, je l'apprends, si vous êtes sur l'A28, en ce moment, il y aurait eu un accident au kilomètre 57. L'A28, c'est l'autoroute qui vous permet de faire Tours-Rouen en direction de Rouen. Donc là, entre Tours et Le Mans, kilomètre 57, il y aurait donc une voiture accidentée sur le bas-côté, à moins que ce soit une voiture en panne. Tout ça reste à confirmer, mais en attendant, vous restez prudent sur cette autoroute A28. Et puis, dans l'autre sens, direction Tours, cette fois, une fois passé à Alençon et à l'arrivée vers Le Mans. Là, il y a une voiture en panne sur cette même A28. Donc, je vous demande de rester prudent. Kilomètre 118. C'est une voiture qui tracte une caravane. Voilà, donc prudence. Et puis, sachez que dans l'ensemble, partout ailleurs, en ce moment, les choses vont bien. On va poursuivre en musique. Il y aura Katie Tunstall dans un petit instant, juste après M. Pokora.

Titan Stall sur l'antenne du 107.7. Maintenant, Janet Jackson et Maeva, deux voix féminines pour vous accompagner jusqu'au flash info de 14h. Ensuite, nous parlerons météo et trafic, avec un trafic toujours un petit peu compliqué par endroit, et notamment en Sologne sur la 71. Je vous dis tout de la situation qui évolue à cet endroit dans quelques minutes. Allez.

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1: Un avion s'est écrasé à Tromblaine, près de Nancy. Cet avion civil avait à son bord 11 personnes qui ont toutes trouvé la mort dans le crash. L'équipage comprenait des parachutistes, un pilote aguerri, 5 instructeurs et 5 élèves. Le pilote venait tout juste de décoller de l'aérodrome Essai Nancy quand l'appareil s'est écrasé tout près de l'aérodrome pour une raison encore indéterminée, et ce sans faire de victimes collatérales au sol. Encore 22 départements en vigilance orange canicule. Cela concerne l'Île-de-France, le sud-ouest du pays et l'est. La vigilance rouge, elle, ne concerne plus que l'Alsace et jusqu'à 22h ce soir. La ministre de la Santé, Stéphanie Rist, assure que cette période de chaleur intense et prolongée ne sera probablement pas comparable à celle de 2003 sur le plan sanitaire. Toutefois, la mortalité a tout de même augmenté depuis mercredi en France. 1000 décès de plus qu'en temps normal enregistré en seulement 4 jours. 85% des victimes de cette canicule ont 65 ans ou plus. Et puis Santé publique France insiste aussi sur un chiffre. Les décès à domicile ont augmenté ces derniers jours de 40%. Par ailleurs, et alors que cette chaleur, même si elle est moins intense, est toujours là, eh bien le ministre de l'Intérieur, Laurent Nunez, se dit extrêmement inquiet concernant les feux de forêt. « Nous sommes en alerte maximale », martèle-t-il, expliquant que depuis le début de l'année, nous sommes à 7000 hectares ravagés contre 4200 hectares l'an dernier à la même période. Fin de la phase de poule dans le mondial de foot. On connaît désormais les 32 équipes qui participent au 16e de finale. La Croatie, l'Algérie, l'Autriche et la République démocratique du Congo ont obtenu leur qualification cette nuit. Ce soir, le tout premier 16e de cette Coupe du Monde opposera l'Afrique du Sud au Canada. Coup d'envoi à 21h et pour les Bleus, rendez-vous mardi soir face à la Suède et ce sera à 23h. Il est 14h, passé de 2 minutes. Prochain rendez-vous avec l'actualité à suivre tout à l'heure à 15h. On va maintenant faire un nouveau point sur vos conditions de circulation. Ce sera dans un instant, juste après la météo. Encore de la vigilance orange pour aujourd'hui. Ça concerne toute l'Île-de-France, une partie de la Nouvelle-Aquitaine et de la région Centre-Val de Loire, ainsi que le Grand Est. Et on n'oublie pas le Bas-Rhin et le Haut-Rhin en vigilance rouge canicule pour aujourd'hui. Alors, ce qu'il faut savoir, c'est qu'on a des températures au meilleur, au plus chaud, en tout cas pas au meilleur, mais au plus chaud de la journée, qui vont atteindre donc 35 à Strasbourg et 36 à Colmar. Là, je vous parle de températures sous abri. Sinon, et bien plus à l'ouest. Alors là, ce sera déjà beaucoup plus agréable. 21 degrés attendus à Brest, 24 à La Roche-sur-Yon, 26 à Nantes, 28 à Bordeaux. Plus à l'intérieur des terres, on va avoir un mercure qui va augmenter un peu plus sérieusement, comme à Paris, avec 31 degrés attendus. Et puis alors attention, parce que si le ciel s'est bien dégagé à la faveur des orages d'hier, qui ont permis de nettoyer un petit peu le ciel et de l'alléger sur la façade atlantique, attention, ces orages, ils partent en ce moment en direction de l'est et peuvent encore sévir cet après-midi et ce soir. On peut encore avoir des averses orageuses en Île-de-France, en région Centre-Val de Loire, mais aussi sur le Grand Est et la région Bourgogne-Franche-Comté. Alors attention, avec parfois quelques averses de grêle possibles, ça n'est pas à exclure. Donc méfiance dans ces régions. Alors il y a quand même une info à vous donner, puisque maintenant on est aguerri, on sait un petit peu qu'est-ce qui signifie qu'il y a une canicule ou non. Ce sont les températures nocturnes. Donc la nuit prochaine, ce qu'il faut savoir, c'est que le mercure dépassera les 20 degrés uniquement en Alsace, d'où cette fameuse vigilance rouge. C'est-à-dire qu'on attend pour la nuit prochaine 22 à Mulhouse et 24 à Strasbourg, alors que partout ailleurs, dans le centre et l'ouest du pays, on sera plutôt entre 15 et 20 degrés dans l'ensemble, et ce, toutes régions confondues.
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1: 14h04, merci d'être à l'écoute. Et des difficultés à vous signaler en ce moment, c'est sur la 71 que vous êtes le plus gêné, vous qui roulez dans le sens Orléans-Clermont-Ferrand, car au-delà de la sortie 4 pour Salbris, on a encore un petit coup de frein de 9 à 10 minutes en ce moment. Il y a 3 km qui s'effectuent au ralenti parce qu'il y a des travaux à effectuer dans le secteur, donc attention à ce coup de frein, 9 à 10 minutes. Vous pouvez tout à fait choisir de quitter la 71 pour passer par le réseau secondaire et roulez donc de façon fluide, hein, puisque dans l'ensemble, là, ça se passe bien. La sortie Salbris, il n'y a pas trop de monde. Vous pouvez donc sortir à la sortie 4 pour Salbris. Vous vous retrouverez comme ça sur la départementale 20-20 qui va vous amener jusqu'à Vierzon. Et à Vierzon, vous pourrez entrer de nouveau sur la 71 par l'entrée 5, Vierzon-Centre, Vierzon-Nord. Après avoir suivi le tracé de cette D20-20, vous gagnerez ainsi 7 minutes. Voilà, c'est pas grand-chose, c'est à vous de choisir. Soit vous continuez la route, vous continuez sur l'autoroute, mais vous avez à traverser ces 9-10 minutes de bouchons, ou alors vous en sortez pour vendre sur le réseau secondaire. Voilà donc l'évolution sur cette A71. À noter sinon, pour vous qui êtes peut-être sur l'autoroute A28, une voiture accidentée sur le bas-côté quand vous roulez en provenance de Tours en direction du Mans et d'Alençon. On est presque à mi-chemin entre Tours et Le Mans. Kilomètre 57, attention, les services de sécurité se rendent sur place. Donc restez attentifs, il y a un patrouilleur Julien qui arrive sur les lieux. Kilomètre 57, direction Le Mans et Alençon sur l'A28. Ensuite, pour ceux qui roulent sur l'A11, autoroute entre Paris et Nantes, dans la sortie 10 pour Sablé-la-Flèche, il y a une voiture qui est en panne en ce moment, donc attention. Et puis, si jamais vous vous trouvez sur l'autoroute A10, axe Paris-Bordeaux, je vous rappelle que suite à l'orage de cette nuit d'hier soir, il y a un arbre qui est tombé en travers de la chaussée dans la voie d'accès à l'aire de repos de Boutroux. Elle est au kilomètre 43, cette aire de repos. La bonne nouvelle, c'est que juste après, vous avez une aire de service. Hein. Quelques petits kilomètres à peine plus loin, vous avez donc l'aire du Val-Neuvy qui va pouvoir vous accueillir au niveau du kilomètre 56. Vous voyez, donc c'est 13 kilomètres plus loin. En tout cas, attention, cette aire de repos n'est pas praticable et donc pas d'accès non plus à la borne de recharge électrique hein, qui s'y trouve. Voilà, en tout cas, c'est fermé le temps donc d'aller découper cet arbre et de l'évacuer. Pour l'instant, c'est impossible. Voilà donc cet arrêt sur cette aire de Boutroux entre Paris et Orléans. Un peu plus au sud, quand vous avez passé la sortie 17 pour Blois, kilomètre 173, direction Tours et Poitiers, un morceau de bois repéré, une grande plaque de bois est repérée sur la voie de gauche. Donc je vous demande de rester très prudent, vous regardez loin droit devant vous pour anticiper la présence de cet obstacle. Et puis attention, encore un petit coup de frein, c'est pas grand chose, mais il faut quand même être attentif lorsque vous arrivez à Bordeaux. Là on va parler de 2-3 minutes de retenue, hein, donc c'est vraiment on va pas vraiment perdre du temps au-delà de la sortie 44 pour Carbon-Blanc en direction de la rocade bordelaise, mais c'est surtout pour vous rappeler que le pont d'Aquitaine est fermé jusqu'à 18h ce soir à l'ouest de la ville, fermé et dans les deux sens, ça veut dire que tout le trafic est reporté sur l'unique rocade est, et il faut donc passer par le pont François Mitterrand. C'est ça qui vous ralentit un petit peu. Et encore, bon là, c'était quand même la pause déjeuner, donc il n'y a plus que 2-3 petites minutes de ralentissement. C'est pas grand-chose, mais on reste attentif à cette info, bien sûr. Je reviens rapidement à la 10, kilomètre 173. Il n'y a plus de plaque de bois au-delà de Blois et en direction de Tours. En revanche, attention, des orages confirmés en ce moment du côté de Poitiers, au cœur de l'autoroute A10. Donc surtout, méfiez-vous si vous voyez que ça prend trop d'ampleur et que vous n'êtes pas à l'aise hein, pour rouler dans le secteur. Vous n'hésitez pas à vous arrêter sur une aire de service ou une aire de repos.
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1: Quelques orages en ce moment du côté de Poitiers. Attention, vous qui roulez sur l'autoroute A10, vous êtes concernés. En dehors de ça, l'autoroute A10, ça roule bien. Vous avez un peu moins de 5 minutes de retenue avant d'arriver à Bordeaux en raison de la fermeture du pont d'Aquitaine et dans les deux sens de circulation. Ça veut dire que l'accès au à la rocade ouest à Bordeaux, on parle bien de rocade hein, et pas de périphérique. Donc l'accès à la rocade ouest de la ville est impossible. Ça veut dire que tout le monde part à l'est, via le pont François Mitterrand, c'est ça qui vous ralentit un petit peu en ce début d'après-midi. Rien de grave en tout cas à cet endroit. Pour vous qui roulez sinon sur l'autoroute A71, attention entre Orléans et Clermont-Ferrand, il y a encore 7 petites minutes de ralentissement dans la traversée du bouchon qui s'est installé dans une zone en travaux. Les ralentissements commencent après la sortie 4 pour Salbris. Voilà, 7 minutes à passer dedans. Ralentissement du kilomètre 164 au 167. Vous pouvez encore, si vous le souhaitez, quitter l'autoroute A71 à la sortie 4 pour Salbris pour contourner la zone, même si le ralentissement est de moins en moins important. Vous pourrez récupérer la 71 un peu plus au sud par l'entrée 5 Vierzon Centre Vierzon Nord. Voilà pour cette A71, je reviens rapidement à l'A10 puisque je l'apprends à l'instant, il y aurait un vélo qui serait tombé sur les voies. C'est bien sûr très dangereux, donc attention, on est après Blois en direction de Tours et de Poitiers, kilomètre 167. Ce vélo se trouverait sur la voie de droite, faut vraiment avoir un œil sur place et penser à bien vous décaler sur les voies les plus à gauche en arrivant là après la sortie 17 pour Blois. Et puis j'ajoute, puisque certains d'entre vous roulent aussi sur l'A28 en ce moment, autoroute en direction de la Normandie et en provenance de Tours, qu'une voiture était en panne. Alors on a pensé d'abord à un accident, finalement c'était bien une voiture en panne. Ça y est, elle a pu être chargée par le dépanneur désormais et tout le monde va pouvoir quitter le secteur d'ici peu. Pour l'instant, il y a encore un peu de monde sur place, donc attention, on est au kilomètre 57, c'est-à-dire après Tours, direction Le Mans, Alençon et Rouen sur l'autoroute A28. Et on va continuer la route avec un petit peu de musique. Je vous propose Angèle et Justice à suivre.

Il est 14h25, ça veut dire qu'on va continuer la route avec un petit peu de musique, celle de Rihanna et son titre SOS. On se retrouvera juste après, pas de SOS sur la route. Hein. Dans l'ensemble, les choses vont plutôt bien. Quelques orages enregistrés du côté de Poitiers en ce moment. On y revient dans un

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1: 14h30, très précisément. Merci d'être à l'écoute et tout rentre dans l'ordre sur la 28, comme je l'évoquais tout à l'heure. Au-delà de Tours, direction Le Mans et Rouen, les choses vont beaucoup mieux. On va rester prudent toutefois sur l'autoroute A10, dans le sens Paris-Bordeaux. Rappelons qu'un obstacle, et notamment un vélo, a été repéré sur la voie la plus à droite au kilomètre 167, c'est-à-dire après la sortie 17 pour Blois. Et il y a un patrouilleur qui arrive sur place d'un instant à l'autre. C'est Jean-Pierre qui est à quelques kilomètres, à peine 2-3 kilomètres de cette difficulté. Donc attention à ce patrouilleur qui va devoir se rendre sur les voies pour aller ramasser l'obstacle. Sinon, sachez qu'il y a aux portes de Bordeaux un petit coup de frein. C'est moins de 5 minutes, donc c'est pas grand-chose, mais il faut quand même y être attentif. Vous voyez que ça ralentit au-delà de la sortie 43 pour Sainte-Eulalie. Et pourquoi ça ralentit? Eh bien parce que la rocade bordelaise n'est praticable que d'un côté. La rocade ouest est neutre et jusqu'à ce soir 18h en raison de travaux en cours sur le pont d'Aquitaine. Ça veut dire que tout le monde doit passer donc par la rocade est et le pont François Mitterrand, d'où ces quelques minutes de retenue à l'arrière. Ça ralentit aussi dans un autre secteur quand on traverse la Sologne, c'est-à-dire au cœur de la 71, axe Orléans-Clermont-Ferrand, direction Bourges et Clermont. Attention, il y a 9 à 10 minutes de retenue sur cette autoroute à 71, au-delà de la sortie 4 pour Salbris, en raison d'un chantier en place dans le secteur. Donc du kilomètre 164 jusqu'au 167, vous êtes ralenti. Je vous demande de rester attentif face à c'est moins de 10 minutes de retenue. Vous avez moyen de quitter l'autoroute à 71 si vous voulez éviter cette zone ralentie en passant par la sortie 4 pour Salbris, la départementale 20-20 et ensuite vous récupérez un tout petit peu plus au sud l'autoroute à 71 direction Bourges et Clermont par l'entrée 5 Vierzon Centre, Vierzon Nord. Voilà, ça c'est une façon de contourner la difficulté et de gagner 5 à 6 minutes sur le temps de parcours. Voilà, donc à vous de voir quelle est la meilleure option possible en ce qui vous concerne. En dehors de ça, ça se passe très bien, quel que soit le secteur, y compris en Île-de-France où il n'y a que 29 km de bouchons cumulés. Pour ce dimanche, on sent bien que les Franciliens, là, ils sont restés au frais chez eux dans les courants d'air.
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1: Pas besoin de billets d'avion ni de place pour la Coupe du Monde pour s'envoler vers les États-Unis. La littérature s'en charge très bien. Dans un instant, dans Marque Page, nous vous proposerons 3 livres signés d'auteurs américains. Nos idées de lecture pour les vacances arrivent juste après Will Lindley.

0: Allez, comme promis, tout l'été sur le 107.7, nous vous proposons des idées de lecture pour vos vacances. Alors que la Coupe du Monde bat son plein outre-Atlantique, cap sur les États-Unis avec 3 livres sélectionnés pour vous par Francine Thomas.
1: Nos 3 auteurs du jour sont nés aux États-Unis et ils ont tous quelque chose à dire sur leur pays. Le premier, on ne le présente plus, c'est Douglas Kennedy. L'écrivain qui vit une grande partie du temps en Europe n'en porte pas moins un regard acerbe sur son pays d'origine. Mais son dernier livre n'est pas un pamphlet, c'est un roman, véritable page-turner. L'homme qui n'avait pas assez d'une vie nous raconte l'histoire d'un veuf, prof de photographie, rattrapé par son passé, ou plutôt ses passés. Et c'est le livre que vous allez adorer dévorer. Notre deuxième auteur est lui aussi connu, très très connu même, mais en tant qu'acteur. Et pourtant Tom Hanks nous démontre son talent dans son premier roman, Naissance d'un chef-d'œuvre du cinéma. Comme son nom l'indique, il nous plonge dans les coulisses de la réalisation d'un film, mais pas que. Laure de Vaugrigneuse est l'éditrice en France de Tom Hanks.
2: Il y a l'histoire du cinéma, du film, de cette réalisation, mais pas seulement. C'est-à-dire qu'on commence avec l'histoire d'un petit garçon à la fin des années 40. Et ce petit garçon va rencontrer son oncle, qui est un soldat qui rentre de la Seconde Guerre mondiale, qui est traumatisé par tout ce qu'il a vu et tout ce qu'il a dû faire. Et Tom Hanks nous raconte tout ça aussi. C'est-à-dire qu'il mêle 70 ans d'histoire américaine à la réalisation d'un film. Et effectivement, c'est extrêmement maîtrisé, c'est très construit, ça ne retombe jamais. Et on voit là vraiment tout le talent de Tom Hanks, écrivain.
1: Notons que dans les remerciements de fin de livre, Tom Hanks remercie Anne Patchett. Et c'est d'elle dont nous parlons pour terminer. Elle est l'une des plus grandes romancières de sa génération. Son tout premier roman, sorti aux États-Unis en 1992, vient enfin d'être traduit en français chez Actes Sud par Hélène Frappa. La sainte patronne démenteuse nous emmène dans un ancien hôtel reconverti en foyer pour jeunes femmes enceintes. Et comme tous les livres d'Anne Patchett, c'est une réussite totale. On résume, si vous cherchez 3 livres pour vous envoler vers les États-Unis, ne manquez pas L'homme qui n'avait pas assez d'une vie de Douglas Kennedy chez Bellefond. Naissance d'un chef-d'œuvre du cinéma de Tom Hanks au seuil. Et La sainte patronne démenteuse d'Anne Patchett chez Actes Sud.
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1: h 45, merci d'être à l'écoute et sachez qu'il y a assez peu de changements par rapport à notre dernier point trafic. On va quand même passer en revue les quelques difficultés que vous risquez de rencontrer sur votre parcours. Si vous êtes sur la 10 dans le sens Paris-Bordeaux, une info à retenir, c'est l'arrivée à Bordeaux un peu ralentie pendant moins de 5 minutes, rassurez-vous, mais c'est en raison de la

Récupérer la 71 direction Bourges et Clermont, ensuite par l'entrée Vierzon Nord, Vierzon Centre, entrée numéro 5. Sinon, vous avez aussi moyen de vous arrêter sur l'aire de Salbris, pourquoi pas, pour faire une petite pause, kilomètre 165, avant de reprendre votre route sereinement. Oui, vous aurez peut-être une petite dizaine de minutes de bouchons à traverser. Mais dès que vous aurez passé le secteur de Vierzon, la jonction avec la 85, tout rentrera dans l'ordre. Le retour de la musique, c'est maintenant. Liza Stansfield, juste après Taïk.

Lisa Stansfield, ça fait toujours du bien cette musique hein, sur pendant votre voyage sur le 107.7. On vous accompagne avec cette info qui reste valable jusqu'à 18h, la fermeture à Bordeaux du pont d'Aquitaine dans les deux sens. Ça veut dire qu'il n'y a que la rocade est qui soit praticable actuellement, et c'est ce qui explique les 5 petites minutes de retenue que vous rencontrez en ce moment sur la toute fin de l'autoroute A10 avant d'arriver sur cette rocade bordelaise. On en reparle bien sûr dans le point trafic qui arrive dans un petit instant. On reviendra aussi sur le petit coup de frein en Sologne rencontré sur la 71. C'est tout. En dehors de ça, ça roule très bien quel que soit le secteur. Pour le moment, je vous propose la musique. Petit retour dans les années 90 avec Warren G. Et on se retrouve juste après pour l'info.

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1: Un avion s'est écrasé aujourd'hui à Tomblaine, près de Nancy. Cet avion civil avait à son bord 11 personnes qui ont toutes trouvé la mort dans le crash. Le pilote, 5 instructeurs et 5 élèves embarqués pour un baptême de parachutisme. Le pilote venait tout juste de décoller de l'aérodrome Essey Nancy quand l'appareil est tombé à la verticale, s'écrasant à proximité pour une raison encore indéterminée. Il n'y a pas eu de victimes collatérales au sol. Encore 22 départements en vigilance orange canicule. Cela concerne toute l'Île-de-France, l'extrême sud-ouest et l'est du pays. La vigilance rouge, elle, ne concerne plus que l'Alsace et jusqu'à 22h ce soir, si bien que demain il n'y aura plus du tout de vigilance rouge sur le pays. La ministre de la Santé Stéphanie Rist assure que cet épisode de chaleur intense et prolongé ne sera probablement pas comparable à celui de 2003 sur le plan sanitaire. Toutefois, la mortalité a augmenté depuis mercredi en France. 1000 décès de plus qu'en temps normal enregistrés en 4 jours. 85% des victimes de cette canicule ont 65 ans ou plus. Et puis Santé publique France insiste aussi sur un chiffre. Les décès à domicile ont augmenté ces derniers jours de 40%. Résultat du vote imminent attendu en Nouvelle-Calédonie. Les électeurs étaient appelés à voter pour les premières élections provinciales depuis 2019. Un scrutin reporté à plusieurs reprises depuis les émeutes de 2024 et qui doit redessiner les rapports de force politique de l'archipel et peser sur son avenir institutionnel. Le taux de participation a été bas pour cette élection. 54% des électeurs seulement se sont rendus aux urnes. Dans le mondial de foot, c'est parti. On entame la phase finale avec le tout premier 16e de finale. Ce soir, Afrique du Sud, Canada à 21h. Les Bleus, eux, ont rendez-vous avec la Suède mardi à 23h. Enfin, en Formule 1, le Grand Prix d'Autriche commence maintenant sur le circuit de Spielberg. Le Britannique George Russell s'élance en pole position au volant de sa Mercedes devant les deux pilotes Ferrari, Charles Leclerc et Lewis Hamilton. 15h02, prochain rendez-vous avec l'actu à 16h. Ce sera en compagnie de Sébastien Ponchelet. Pour l'heure, je vous propose de revenir à vos conditions de circulation. Ce sera à suivre dans un instant, après quelques mots de météo. Météo qui nécessite une attention particulière, hein, toujours sur l'Alsace. Je vous rappelle cette vigilance rouge à la canicule, toujours effective actuellement pour le Bas-Rhin et le Haut-Rhin. Les choses vont se calmer très nettement demain, alors que la vigilance orange encore valable sur une vingtaine de départements va s'amenuiser et puis le temps aussi se rafraîchir du côté de l'Alsace. Ce qu'il faut savoir toutefois, c'est que pour cet après-midi, on a donc du côté de Strasbourg 35 degrés attendus, 36 même à Colmar. Là, je vous parle de température sous abri, donc ça risque de monter plus. En revanche, c'est clair et net, la vague orageuse qui a attaqué le pays hier par l'ouest a vraiment bien rafraîchi l'atmosphère. On a par exemple 21 degrés pour cet après-midi à Brest, 28 degrés à Bordeaux, 24 à Royan et 26 du côté de Nantes. 31 degrés, attention, à Paris, avec donc des orages qui se sont certes décalés vers l'est, mais qui peuvent encore toucher la région parisienne et la région Centre-Val de Loire cet après-midi et en début de soirée. Des orages qui sont installés sur le Grand Est et la Bourgogne-Franche-Comté au fil de l'après-midi et qui vont persister ce soir et cette nuit. Avec maintenant, c'est vrai que c'est quelque chose qu'on guette de façon assez précise chaque jour, des températures nocturnes qui, à l'ouest, pas de problème, redescendent sous la barre des 20 degrés, entre 15 et 20 degrés attendus la nuit prochaine. En revanche, ce ne sera pas le cas dans l'Est, Bourgogne-Franche-Comté et Grand Est. Les températures seront plutôt autour de 20-24 degrés en moyenne pour la nuit qui vient et sous les orages. Alors la bonne nouvelle, c'est que demain lundi, il y aura presque plus d'orages, sauf sur le Grand Est. Et partout ailleurs, on retrouvera un ciel tout à fait agréable et des températures qui n'excéderont jamais les 30 degrés.
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1: 15h04, sachez si vous êtes sur l'autoroute A10 qu'il y a en ce moment entre Paris et Orléans toujours la fermeture de cette aire de repos de Boutroux. C'est au kilomètre 43, au-delà de la sortie 11 pour Allainville. Je vous rappelle qu'hier soir, avec le temps plus que tempétueux qui a balayé la région parisienne, il y a donc un arbre qui s'est retrouvé en travers de la chaussée dans la bretelle d'accès à cette aire de repos. Donc cette aire, elle reste fermée en ce moment. Vous ne pouvez pas accéder à cette aire de Boutroux, kilomètre 43. La bonne nouvelle, c'est que 13 kilomètres plus loin seulement, vous avez l'aire du Val-Neuvy qui vous accueille. Voilà, donc vous pouvez tout à fait faire la pause à cet endroit. Ce qu'il faut retenir aussi, c'est que sur cette même autoroute A10, il y a une voiture en panne. Au niveau de la sortie Carbon-Blanc, la sortie 44 au kilomètre 540, au cœur d'une zone de ralentissement. C'est pas grand chose, hein, ça ralentit depuis ce matin, depuis ce midi plutôt, et puis c'est bien normal parce que ce ralentissement, il est dû à des travaux. Ce ne sont que 5 à 6 minutes de ralentissement, rassurez-vous, qui commence juste après la sortie 43 Sainte-Eulalie. Pourquoi ce ralentissement? Parce que tout bêtement, le pont d'Aquitaine est fermé et dans les deux sens de circulation. Travaux au-delà du réseau Vinci Autoroute, mais qui empêchent de partir sur la rocade ouest de la ville. Donc vous devez aller vers l'est obligatoirement et vers le pont François Mitterrand. Donc c'est vrai que cette rocade qui habituellement absorbe le trafic sur deux côtés, eh bien ne peut plus l'absorber que d'un seul côté. Bon, fort heureusement, il n'y a pas trop de monde sur la route, donc ce ne sont que 5 à 6 minutes de retenue. Et donc quand vous passez au niveau de ce véhicule en panne, pour vous qui roulez direction Bordeaux. Voilà pour l'autoroute A10. Autre difficulté maintenant. Et autre véhicule en panne sur la 85 entre Vierzon et Angers, en direction d'Angers, dans la sortie 2 pour Longuet, Jumel, on reste dans la région angevine, une voiture en panne avec un dépanneur qui a été appelé sur les lieux. Et puis pour vous qui êtes sur la 71, donc là je m'adresse à ceux qui roulent entre Orléans et Clermont-Ferrand, ça c'est une info que je vous donne à peu près à chaque point trafic depuis ce matin. Il y a une zone de chantier qui est en place au-delà de Salbris, direction Bourges et direction Clermont, et résultat, ça vous ralentit, vous avez 3 petits kilomètres à effectuer au ralenti. Comptez 7 minutes de retenue dans la traversée de cette zone. Kilomètre 164, 167, donc pour vous qui roulez sur cette A71 en direction de Vierzon, de Bourges et de Clermont. Vous avez moyen d'éviter ces 7 minutes de retenue. Si toutefois elles vous sont insupportables, vous pouvez tout à fait prendre la sortie 4 Salbris. Elle vous amènera sur la départementale 20-20 et vous récupérerez la 71 plus au sud au niveau de Vierzon. Vierzon Centre, Vierzon Nord, entrée 5 de la 71. Ce réseau secondaire reste parfaitement fluide à l'heure qu'il est.
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1: Et avant de partir avec les Stéréo M6, je prends quand même le temps d'accueillir dans ce studio Sébastien Ponchelet qui va vous accompagner tout au long de cet après-midi. Bonjour Sébastien.
2: Bonjour Charlotte, bonjour à toutes et à tous. Merci d'avoir accompagné tous nos auditeurs tout au long de cette mi-journée. Début d'après-midi, je prends le relais effectivement jusqu'à 20h. Les années 90 de Stéréo M6 tout de suite.

0: Tame Impala, Jenny sur Radio Vinci Autoroute avec Joakala pour vous accompagner en ce dimanche après-midi. Quelques infos en ce moment, je vous en reparle dans 30 secondes.
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0: Et 15h15 sur Radio Vinci Autoroute, un nouveau point sur vos conditions de circulation et actuellement sur votre trajet. On a des zones un petit peu délicates, hein, voire peut-être un petit peu compliquées, notamment sur l'A71, autoroute entre Orléans et Clermont-Ferrand. Et notez que ça vous concerne à présent dans les deux sens de circulation. Alors je vous explique, hein, on a actuellement des travaux de réparation d'urgence qui sont nécessaires, hein, chaussée rendue dégradé notamment par les fortes canicules, les fortes chaleurs de ces derniers jours. Et sur l'A71, entre Salbris et Vierzon, il y a actuellement une voie neutralisée dans chaque sens, et ce qui provoque des zones de ralentissement, de bouchons même, hein, en direction du sud et du nord. Donc un bon quart d'heure maintenant en direction de Vierzon, Clermont ou Toulouse. Vous avez la possibilité peut-être d'anticiper par la sortie numéro 4 Salbris pour contourner la difficulté et emprunter la départementale 2020 jusque dans le secteur de Vierzon. Notez qu'en direction du nord, c'est un tout petit peu moins long pour passer cette difficulté, tablée sur une dizaine de minutes, hein, délicate, en direction d'Orléans et de Paris. Voilà donc pour ce secteur. Partons maintenant dans le secteur de Bordeaux, avec en fait deux infos à entendre, parce que vous vous en rendez compte de vous-même, hein. Vous avez du mal à accéder à la rocade de Bordeaux. En fait, il y a deux infos à retenir. C'est que le pont d'Aquitaine est actuellement fermé en extérieur pour des travaux réalisés par la DIRA. On est donc au-delà du réseau Vinci Autoroute. Et du coup, vous êtes tous amenés à emprunter la rocade intérieure. Mais sur la rocade intérieure, un accident s'est produit peu après le secteur de l'autoroute A10, hein, dans le secteur d'Artigues près Bordeaux, après Lormont. Et donc forcément, ça ne facilite pas l'accès à la rocade intérieure, qui pour le moment est la seule disponible selon les dernières remontées du terrain de l'ADIRA. Donc tout cela se passe au-delà du réseau Vinci Autoroute, mais ça remonte du coup à la toute fin de l'autoroute A10. Et avant de pouvoir rejoindre la rocade de Bordeaux, vous allez tabler sur une bonne dizaine de minutes de difficulté. Sinon, notez que partout ailleurs, globalement, ça se passe bien, pas de difficulté. On va surveiller la météo, hein, parce que avec des orages plutôt violents attendus dans le courant de l'après-midi, ça éclate quelque peu d'ailleurs en ce moment en région Centre-Val de Loire et au nord de Poitiers, donc soyez très attentifs. Merci d'avoir choisi le 107.7 pour vous accompagner. Voici à notre...

Alain Souchon sur Radio Vinci Autoroute pour vous accompagner. On a toujours une zone de bouchon à l'approche de Bordeaux pour vous qui circulez en direction de l'agglomération bordelaise, notamment dû eh bien déjà à la fermeture du pont d'Aquitaine en extérieur, hein, et puis surtout un accident qui s'est produit au-delà du réseau Vinci Autoroute en rocade intérieure. Seule rocade disponible pour accéder à la rocade bordelaise actuellement. Donc ce qui complique eh bien votre arrivée en ce moment sur Bordeaux, et puis on a toujours sur la 71 eh bien cette zone de bouchon dans chaque sens de circulation entre Vierzon et Salbris en raison de travaux liés eh bien des travaux de réparation d'urgence liés aux fortes chaleurs, hein, qui ont détérioré la chaussée. Voici Elliott suivi de Stereophonics.

0: Stéréophonique sur Radio Vinci Autoroute pour vous accompagner. Je vous retrouve dans un instant pour l'infotrafic.
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0: Bonsoir et bienvenue si vous venez de nous rejoindre à l'instant sur les autoroutes de l'Ouest et du Centre et actuellement sur votre trajet. On a deux secteurs où ça coince, la 71 entre Vierzon et Salbris et l'autoroute A10, l'arrivée à Bordeaux. Et on continue de surveiller aussi l'Île-de-France parce que évidemment on est sur la fin de week-end et donc au fur et à mesure des heures, ça va se charger par endroits. Et c'est donc déjà bien chargé sur la 71 dans les deux sens de circulation. Je vous rappelle qu'entre sur cet axe Orléans-Clermont-Ferrand, entre Vierzon et Salbris, échangeur numéro 4, Salbris et le secteur de Vierzon, bifurcation avec l'A20, eh bien vous avez une voie de neutralisée à chaque fois en raison, tout simplement de en lien avec la chaussée détériorée, je vais y arriver, par ces fortes canicules de ces derniers jours, et donc une voie de circulation neutralisée, et ce qui provoque des zones de bouchons aussi bien en direction du nord qu'en direction du sud. Alors pour vous qui circulez en direction du sud, notamment, vous avez passé la sortie 3 et surtout la sortie numéro 4, Salbris, vous allez rencontrer un bon quart d'heure de difficulté en direction du sud et un bon quart d'heure aussi maintenant en direction du nord, une fois passé la bifurcation avec l'autoroute A20. Notez qu'en provenance du nord en direction du sud, en direction de Vierzon, Clermont ou Toulouse, vous pouvez déjà emprunter la sortie numéro 4 Salbris et ensuite emprunter la départementale 2020 pour rejoindre le secteur de Vierzon. Voilà donc pour ce secteur de la 71 en Sologne. Maintenant, je vous emmène du côté de Bordeaux. L'arrivée à Bordeaux est extrêmement ralentie. En cause, deux événements qui sont actuellement en cours. Alors que se passe-t-il concrètement? Vous circulez direction Bordeaux à son approche, vous allez passer la sortie numéro 42 en Barrès-Saint-Loubès et vous allez rentrer dans une zone de bouchons. Pourquoi? Parce que déjà, à la toute fin, vous ne pourrez pas bifurquer sur la rocade extérieure parce que le pont d'Aquitaine est actuellement fermé par la direction des routes atlantiques au-delà du réseau Vinci Autoroute pour des travaux qui au maximum dureront jusqu'à 18h et donc vous êtes tous obligés d'aller sur la N230 en intérieur. Sauf que, et c'est là la deuxième information, sauf que sur cette N230, un accident s'est produit à Artigues près Bordeaux, un accident donc peu après l'autoroute A10, et ce qui provoque donc cette zone de bouchons. Mais j'apprends à l'instant même de la part de la DIRA, de la Direction des Routes Atlantiques, que l'accident à Artigues près Bordeaux est à présent terminé, donc ça devrait permettre de bien repartir à l'avant et du coup de un peu fluidifier l'arrivée sur Bordeaux à la toute fin de l'autoroute A10, mais entendez-le, forcément, ça va prendre un petit peu de temps parce que vous êtes déjà pas mal nombreux à l'approche de Bordeaux dans cet après-midi. Partout ailleurs, entendez-le, ça va bien.
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0: Et ça commence à se charger à l'approche notamment des portes sud et ouest de la capitale. On y reviendra. Voici Gaëtan Roussel.
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0: Les Clash sur Radio Vinci Autoroute pour vous accompagner.
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0: Il est 15h44 sur Radio Vinci Autoroute. On fait un nouveau point sur vos conditions de circulation avec une légère amélioration à Bordeaux. On va y venir. En revanche, statu quo sur l'autoroute A71. C'est l'autoroute entre Orléans et Clermont-Ferrand. Pour vous qui circulez aussi bien en direction du nord comme en direction du sud et du massif central, il y a toujours, eh bien, cette zone de bouchons liée à des zones de travaux impactantes, hein, avec des voies neutralisées. En raison des fortes canicules, les chaussées sont rendues dégradées. Pour votre sécurité, évidemment, vous ne pouvez pas rouler dessus. Conséquence, voie neutralisée en direction du sud. Après Salbris, vous avez un bon quart d'heure de difficulté toujours et encore. Et en direction du nord aussi, un bon quart d'heure difficile maintenant, une fois passé la bifurcation avec l'autoroute A20, hein, que vous soyez en direction d'Orléans, de Paris ou encore de Tours. Voilà un quart d'heure dans chaque sens. Donc, de la patience, hein, parce que parfois, vous avez même peut-être la sensation d'être complètement opaque. La sensation, vous êtes parfois complètement à l'arrêt, puis ça repart dans cette zone de travaux, donc de la patience à avoir évidemment, et même dans un bouchon ou un ralentissement, on respecte bien les distances de sécurité. Ailleurs, sinon, un trafic, je vous le disais, qui s'écoule plutôt bien, on va se méfier de la météo par endroit, on va que des orages, hein, qui éclatent en ce moment, un petit peu sur une, on va dire sur une petite diagonale comme ça, Poitiers-Tours-Orléans, il faut l'entendre, hein, c'est par là que vous avez en ce moment quelques orages qui éclatent, parfois accompagnés de fortes pluies, du vent violent, donc pensez à bien adapter votre conduite. Et puis je vous le disais tout à l'heure, ça commence à coincer en Île-de-France, hein, au-delà du réseau Vinci Autoroute. Peut-être une fois que vous avez passé la barrière de péage de Saint-Arnoult, hein, vous le sentez, vous êtes nombreux en cette fin de week-end. Il vous faut tabler sur une demi-heure de difficulté en ce moment, direction des portes d'Italie et portes d'Orléans, via les autoroutes A6A et A6B. Une vingtaine de minutes délicates en direction de la porte de Saint-Cloud. Et avant de clôturer ce point trafic, un nouvel événement, un accident viendrait de se produire sur l'autoroute A71. C'est l'autoroute entre Orléans et Clermont, hein, je vous le rappelle. Direction Vierzon, Clermont ou Toulouse, 17 km après la sortie de Olivet. Au moins une voiture serait accidentée. Deux voitures, m'indique-t-on d'ailleurs. Pas plus d'infos pour le moment, donc ouvrez bien l'œil dans ce secteur. Très belle route avec la musique de

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Jennifer Page avec Crush sur Radio Vinci Autoroute. Un accident nous est signalé depuis quelques minutes sur l'autoroute A71, autoroute entre Orléans et Clermont-Ferrand, direction Vierzon, Clermont ou Toulouse.

12, je vous rappelle qu'à hauteur du kilomètre 120, il y aurait deux voitures accidentées sur la voie de gauche, hein, me dit-on. Donc, ouvrez bien l'œil à l'approche de ce secteur. Je vous retrouve à 16h pour l'essentiel de l'actualité, un point météo et un nouveau point sur vos conditions de circulation. Et notez qu'à l'approche de Bordeaux, ça coince toujours aussi également, mais qu'a priori, la DIRA procède progressivement, je dis bien progressivement, à la réouverture de la rocade extérieure. Tout cela est donc à suivre. Pour le moment, voici Teddy Swims, suivi de Ben Mazuet et Pomme.

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1: Bonjour, le choc aujourd'hui à côté de Nancy après le crash d'un avion ce matin. 11 occupants sont morts. Certains passagers étaient à bord pour faire un baptême en parachute. L'appareil s'est écrasé peu après son décollage à proximité d'habitations. Pour une raison encore inconnue, il n'y aurait pas de victimes au sol. Le ministre de l'Intérieur est attendu sur place. Une canicule déjà meurtrière sur 3 jours. Santé publique France a déjà enregistré 1000 décès supplémentaires par rapport au précédent mois sur une même période. 2 départements restent en vigilance rouge canicule, le Haut-Rhin et le Bas-Rhin. D'autres restent en vigilance orange, du Grand Est au Centre-Est, mais aussi toute l'Île-de-France. La baisse des températures est effective, mais au prix d'orages très violents qui ont fait des dégâts parfois importants dans plusieurs départements. 36 000 foyers restent privés de courant en France. Et cet après-midi, une vigilance orange aux orages est active du Sud-Ouest à l'Auvergne. Au Moyen-Orient, la crainte d'une reprise du conflit entre l'Iran et les États-Unis après des tirs iraniens sur des navires dans le détroit d'Ormuz. Washington a visé des positions militaires iraniennes avant que Téhéran ne riposte à son tour et vise des intérêts américains dans la région. D'ailleurs, Bahreïn ou encore le Koweït indiquent avoir été la cible de tirs iraniens. En France, c'était jour de vote en Nouvelle-Calédonie pour les élections provinciales. Le taux de participation définitif s'annonce historiquement faible. Il faudra attendre lundi pour connaître les résultats définitifs des 3 provinces. La province sud, qui rassemble la plus importante partie de la population néo-calédonienne, a été remportée par les lois. Quant aux indépendantistes, ils remporteraient la province nord, mais qui compte moins de sièges. Reste à attendre les résultats des îles Loyauté. Le sport et la Formule 1 avec en ce moment le Grand Prix d'Autriche. Et puis en football, début ce soir des 16e de finale du Mondial avec un 21h Afrique du Sud de Canada. Il est 16h, passé de 2 minutes, c'est la fin de ce flash. L'infotrafic revient dans un instant et ce sera juste après votre météo. Cet après-midi, de la pluie, des orages, du vent fort et localement de la grêle sont attendus du Pays Basque à la Bourgogne, en passant par le centre, l'Auvergne et la vallée de la Garonne. Pluies orageuses aussi sur la région parisienne, ailleurs globalement ensoleillé. Quelques averses sur le massif armoricain et le Limousin. Température entre 20 et 24 au nord et entre 24 et 37 au sud. 25 à Nantes, 30 à Paris, 34 à Strasbourg et 37 à Montélimar. Ce soir et cette nuit, les pluies orageuses restent présentes du sud-ouest à l'Alsace-Lorraine, en passant par le centre et l'Auvergne. Des ondées sur l'Île-de-France et en dehors de l'Alsace, la nuit sera bien plus agréable côté thermomètre. Demain, le soleil domine, excepté en Alsace-Lorraine où la pluie et les orages seront présents. Les températures maximales repassent quasiment partout sous les 30 degrés.
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1: Bienvenue à vous si vous venez de nous rejoindre à l'instant sur les autoroutes de l'Ouest et du Centre et actuellement sur votre trajet. Quelques infos, nous irons aussi bien sur l'A71 que sur l'autoroute A10. L'A71 pour commencer, c'est l'autoroute entre Orléans et Clermont-Ferrand. Vous circulez en direction du sud, en direction de Vierzon, de Clermont ou de Toulouse, à hauteur du kilomètre 120. 2 voitures seraient accidentées. On nous parle d'un impact sur la voie la plus à gauche. Pas plus d'infos pour le moment. Les équipes de sécurité, Jean-François, le patrouilleur en l'occurrence, se rend actuellement sur place. Vous poursuivez en direction du sud, direction Vierzon, Clermont ou Toulouse. 10 minutes toujours de bouchons. Il y a une zone de travaux de réparation d'urgence. Je vous rappelle qu'à la suite de ces fortes canicules, certaines chaussées ont été impactées, notamment dans ce secteur entre Salbris et Vierzon. Donc en direction du sud, 10 minutes de difficultés. Et en direction du nord, ça navigue toujours entre 10 et 15 minutes de difficultés, plus ou moins à chaque fois, parce que dès que vous entrez dans la zone de travaux, ça peut vous paraître assez long, d'ailleurs, pour vous qui circulez en ce moment dans cette zone de travaux, en direction du nord comme en direction du sud. Allez, nous partons sur l'autoroute A10, l'axe entre Paris et Bordeaux. Vous circulez en direction du sud, en direction de Tours, de Poitiers et de Bordeaux, kilomètre 143. Il y aurait des morceaux de pneus bande de roulement sur la voie la plus à droite. On est après la sortie numéro 16, Mer, et bien plus au sud. À l'arrivée sur Bordeaux, ça coince toujours et encore. Je vous rappelle qu'on a toujours une bonne partie de la rocade intérieure qui est fermée en raison raison de travaux réalisés par la DIRA, même si le processus de réouverture devrait être bientôt enclenché, mais officiellement c'est prévu pour durer jusqu'à 18h. Et vous êtes donc toujours encore obligé de bifurquer sur la rocade intérieure, la N230, et en amont, à la toute fin de l'autoroute A10, vous tablez sur une bonne dizaine de minutes de difficulté. Et puis ça commence à ralentir au sud de Nantes, à la toute fin de l'autoroute A83, en provenance de Niort et de La Roche-sur-Yon, direction le périphérique nantais. Notez, alors là c'est pas méchant, à moins de 5 minutes pour traverser cette difficulté. Et puis ça coince en région parisienne, en Ile-de-France, en direction des portes sud et ouest de la capitale. J'y reviendrai tout à l'heure à 16h15.
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1: Très belle route avec Staccato tout de suite, suivi d'Elena.

0: Les Doobie Brothers avec Launching Running sur Radio Vinci Autoroute.
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0: Circulation difficile en ce moment entre Vierzon et Salbris sur l'autoroute A71 dans les deux sens de circulation. J'y reviens dans un instant, mais on va commencer par cette A71, mais uniquement dans le sens Orléans-Clermont-Ferrand. Vous circulez en direction de Vierzon, de Clermont ou de Toulouse. À noter qu'un accident se serait produit à hauteur du kilomètre 120 et c'est même confirmé. Une voiture impliquée dans cet accident sur la voie la plus à gauche. Une voie de gauche qui est neutralisée et ça provoque un début de ralentissement. Là, c'est pas bien méchant, mais il s'agit de ne pas se laisser surprendre. Un trafic qui ralentit. Je vous rappelle que tout cela se passe après la sortie numéro 2, Olivet, en direction donc de Vierzon, Clermont et Toulouse. Plus au sud, vous poursuivez en direction de Vierzon. Notez qu'on a toujours une bonne dizaine de minutes de difficultés liées à des travaux suite à la canicule et des voies qui sont détériorées, une voie dans chaque sens neutralisée, et ça provoque une dizaine de minutes de difficulté en direction du sud, et en direction du nord, ça provoque un bon quart d'heure de difficulté maintenant en direction d'Orléans et de Paris. En direction du nord, ça vous concernera une fois passé la bifurcation avec l'autoroute A20, donc soyez très attentifs à l'approche de ce secteur. Allez, je vous emmène maintenant sur l'autoroute A10, l'axe entre Paris et Bordeaux. Vous circulez en direction du sud, direction Tours, Poitiers et Bordeaux, kilomètre 143, après la sortie 16 mer, il y aurait des morceaux de pneus, bande de roulement sur la voie la plus à droite. Là aussi, ne vous laissez pas surprendre à l'approche de ce secteur. Et puis, l'arrivée à Bordeaux, à la toute fin de l'autoroute A10, toujours légèrement ralentie. On a une fermeture du pont d'Aquitaine et qui devrait bientôt se lever. Des informations qui me remontent du terrain, c'est peut-être même déjà, si ce n'est pas déjà le cas d'ailleurs. Mais en attendant, voilà, ça s'est quand même amélioré à l'approche de Bordeaux. On parle maintenant de 5 minutes de trafic ralenti avant d'accéder à la rocade bordelaise et de pour vous de poursuivre au-delà du réseau Vinci Autoroute. Si vous poursuivez en direction du sud-ouest via l'A63, notez que ça se passe bien par un très léger coup de frein au sud de Bordeaux. Pas bien méchant. Voilà, ça se passe quand même assez bien. Et puis ailleurs, nous allons aller à l'extrémité nord de l'autoroute A10 en direction des portes sud et ouest de la capitale, avec une petite amélioration en direction des portes d'Italie et portes d'Orléans via les autoroutes A6A et A6B. On est entre 10 et 15 minutes de difficulté actuellement en direction des portes sud. Un petit peu plus, une vingtaine de minutes en direction de la porte de Saint-Cloud via la Nationale 118. Très belle route à toutes et tous avec Jungle.

Laurent Voulzy avec Rock Collection sur Radio Vinci Autoroute. Je vous retrouve à 16h30 pour un nouveau point sur vos conditions de circulation avec un accident qui nous est actuellement confirmé depuis quelques minutes sur l'autoroute A71 direction Vierzon, Clermont et Toulouse, kilomètre 120 après la sortie numéro 2 Olivet. La voie de gauche est neutralisée. Ne vous laissez pas surprendre. Et puis on a toujours un trafic bien ralenti entre Vierzon et Salbris sur l'autoroute A71. Je vous en reparle dans quelques minutes. Pour l'instant, voici Oria pour la musique.

0: Auria sur Radio Vinci Autoroute pour vous accompagner. Je vous retrouve dans quelques instants.
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0: Bonjour et bienvenue. Si vous venez de nous rejoindre à l'instant sur les autoroutes de l'Ouest et du Centre, il est 16h30. Alors, j'ai envie de dire, peu ou pas d'évolution depuis notre dernier point trafic, ce sont exactement les mêmes difficultés que j'ai à vous communiquer, si ce n'est qu'une nouvelle m'est parvenue. Ça vous concerne déjà si vous circulez sur l'A10, autoroute entre Bordeaux et Paris. Vous arrivez peut-être de Saintes et de Bordeaux, ou de Bordeaux, et vous circulez en direction de Niort. Et à Niort, vous souhaitez bifurquer sur l'A83 en direction de Nantes et de La Roche-sur-Yon. C'est dans cette bifurcation qu'une voiture est tombée en panne près de la seule voie de circulation. Donc ne vous laissez pas surprendre, hein, c'est peut-être après une courbe que vous allez croiser cette voiture en panne. Donc ne vous laissez pas surprendre. Allez, la 10, du coup on y reste, hein, comme nous y sommes, en direction du sud, en direction de Tours, de Poitiers et de Bordeaux, kilomètre 143. Après la sortie 16 mer, il y a des morceaux de pneus, bande de roulement sur la voie la plus à droite. Ne vous laissez pas surprendre, hein, parce que c'est confirmé, un patrouilleur se rend actuellement sur place, il est même sur les lieux, c'est Julien en l'occurrence, qui va devoir se rendre sur la voie de circulation, donc là aussi, vous adaptez bien votre conduite. Vous poursuivez en direction de Bordeaux et même à son approche. À l'approche de Bordeaux, c'est très légèrement ralenti, mais ça va quand même bien mieux, avec en plus un pont d'Aquitaine qui est totalement réouvert maintenant, une rocade extérieure qui est totalement réouverte, hein. Ce qui permet de fluidifier le trafic, mais trafic encore légèrement ralenti avec 5 petites minutes pour en ce qui vous concerne en direction de Bordeaux. Et puis donc la 71, à présent l'axe entre Orléans et Clermont-Ferrand en direction Vierzon, Clermont ou Toulouse. Une voiture est actuellement accidentée sur la voie de gauche, kilomètre 120, après la sortie numéro 2 Olivet. Ne vous laissez pas surprendre à l'approche de ce secteur. Les équipes de sécurité, les secours interviennent également. On peut avoir par moment un trafic légèrement ralenti à l'approche de cette difficulté. Donc ne vous laissez pas surprendre, mais c'est pas bien méchant. En revanche, ça coince toujours entre Salbris et Vierzon sur l'autoroute A71 dans les deux sens de circulation, un bon quart d'heure, difficile en direction du sud ou du nord en raison de travaux de réparation d'urgence suite à la canicule et des voies de circulation dégradées. Entendez-le, que ce soit en direction du sud ou en direction du nord, un bon quart d'heure, mais des fois dans la zone même de travaux, vous avez cette sensation de ne pas avancer. Ça se transforme finalement sur la seule voie de circulation disponible en une espèce de zone de circulation en accordéon. Donc soyez attentifs en respectant toujours bien les distances de sécurité, même dans une zone de bouchon.
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0: This is pour la musique à présent et on se retrouve dans quelques minutes.

Dune the Girl avec Same sur Radio Vinci Autoroute. Toujours cet accident en cours sur la 71 direction Vierzon, Clermont ou Toulouse à hauteur du kilomètre 120. Soyez attentifs, on a une voie de gauche neutralisée. Et le trafic reste difficile également sur la 71 entre Vierzon et Salbris en raison de travaux de réparation d'urgence, particulièrement en direction du nord où depuis quelques minutes, une sortie conseillée est mise en place via la bifurcation avec la 20. Vous pouvez emprunter la sortie qui arrive juste après, c'est la numéro 5 à Vierzon Centre. Et là, vous pourrez emprunter la départementale 2020 et rejoindre Salbris pour contourner cette zone de bouchons. Vous gagnez une dizaine de minutes à quitter l'autoroute A71 en direction d'Orléans et de Paris. Voilà, on s'en reparle dans quelques instants. Pour l'heure, ce grand souvenir musical qui va toutes et tous, un moment ou un autre, vous faire fredonner dans l'habitacle. Voici Whitney Houston. Et...

0: Whitney Houston, pour vous accompagner sur Radio Vinci Autoroute et l'infotrafic qui arrive dans un instant.
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0: Il est 16h45 sur Radio Vinci Autoroute. On fait un nouveau point sur vos conditions de circulation avec toujours les mêmes infos, hein, notamment sur la 71, cet accident d'actualité sur l'axe Orléans-Clermont-Ferrand. Vous circulez en direction de Vierzon, Clermont ou Toulouse. Je vous rappelle qu'à hauteur du kilomètre 120, la voie de gauche est neutralisée. Hein. Une voiture impliquée dans cet accident avec du monde en intervention sur place. Hein. On est une quinzaine de kilomètres après la sortie numéro 2. Olivier, vous poursuivez en direction du sud et du massif central. Une zone de bouchon vous attend toujours, une zone de ralentissement une fois passée la sortie 4 Salbris en raison de travaux de réparation d'urgence liés à la canicule. Les chaussées se sont retrouvées détériorées et on a un bon et ça repart un petit peu à la hausse en direction du sud, notez-le pour vous qui circulez en direction donc de Clermont ou de Toulouse. En provenance du sud et du massif central en direction d'Orléans et de Paris, ou de Tours d'ailleurs. Notez que le bouchon lui est bien installé avec un bon quart d'heure difficile hein, sans compter la zone de travaux à traverser avec parfois des moments à l'arrêt en ce qui vous concerne. Alors notez que pour contourner cette difficulté il y a une solution qui vous est proposée, que vous croisez sur les panneaux à message variable. Lorsque vous allez arriver du côté de Vierzon, vous pouvez bifurquer sur la 20 et tout de suite après prendre la sortie numéro 5 Vierzon Centre. Vous emprunterez la départementale 20-20 jusqu'à Salbris. Et à Salbris, vous pouvez reprendre la 71 en direction du nord. Vous gagnez une bonne dizaine de minutes à quitter l'autoroute à 71 dans ce sens de circulation. L'autoroute A10, l'axe entre Paris et Bordeaux, avec un trafic quasiment redevenu fluide à l'approche de la rocade bordelaise, peut persister un très léger coup de frein, mais c'est pas bien méchant. À l'extrémité nord de l'A10, il y a l'Île-de-France en direction des portes sud de la capitale. Là aussi, c'est reparti à la hausse en termes de trafic, hein, avec 20-25 minutes de difficultés qui vous attendent au-delà du réseau Vinci Autoroute en direction des portes d'Italie et portes d'Orléans via les autoroutes A6A et A6B. Statu quo en direction de la porte de Saint-Cloud via la Nationale 118, entre 15 et 20 minutes de ralentissement de bouchons qui vous attendent. Le duo Zaoui et Stéphane prennent le relais pour la musique tout de suite.

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1: Bonsoir. À la une ce soir, ce tragique accident d'avion près de Nancy qui a fait 11 morts en fin de matinée. C'est après le décollage que le crash s'est produit, sans pour autant savoir laquelle. Pour le moment, une avarie serait à l'origine du drame auquel ont assisté des proches des victimes qui se trouvaient à l'aéroport. Dans l'appareil se trouvaient notamment des passagers pour un baptême de parachute, des instructeurs et le pilote. Une hausse de 40% des décès à domicile depuis le début de l'épisode de canicule en France. C'est un premier constat provisoire publié ce matin par Santé publique France. En région parisienne, les services d'urgence de l'APHP ont toutefois pour la première fois depuis le début de la crise enregistré une légère baisse de passage aux urgences. À Nice, alors que l'épreuve de l'Ironman prévue aujourd'hui a été annulée face aux fortes chaleurs, plusieurs sportifs ont décidé de réaliser quand même le parcours malgré l'interdiction, mais l'un d'eux, un homme de 42 ans, est décédé après avoir été percuté par une moto. L'Ironman ayant été annulé, les routes n'avait pas été fermé. Demain, plus aucun département en vigilance rouge. Quelques-uns resteront en orange pour canicule dans le sud-est et en Île-de-France. Du orange également, mais pour orage du Grand Est au Massif Central. Au Venezuela, plus les heures passent, plus l'espoir se réduit de retrouver des survivants près de 4 jours après le double tremblement de terre qui a fait au moins 1 430 morts et 3 238 blessés. Bilan encore très provisoire car au moins 50 000 personnes sont portées disparues. Mais la nuit dernière a été marquée par ce moment de joie quand un enfant de 11 ans a été retrouvé en vie 72 heures après le drame. Le sport et la Formule 1, le Britannique George Russell sur Mercedes vient de remporter le Grand Prix d'Autriche devant le Néerlandais Max Verstappen et l'Italien Kimi Antonelli qui lui reste premier au classement général. Et puis en football, début ce soir des 16e de finale du Mondial avec à 21h Afrique du Sud, Canada. 17h02, fin de ce flash, l'infotrafic revient dans un instant, juste après votre météo. Ce soir et cette nuit, les pluies orageuses restent présentes du sud-ouest à l'Alsace-Lorraine, en passant par le centre et l'Auvergne, des ondées sur l'Île-de-France et en dehors de l'Alsace. La nuit sera bien plus agréable côté thermomètre. Demain, le soleil domine, excepté en Alsace-Lorraine où la pluie et les orages resteront présents. Les températures maximales repassent quasiment partout sous les 30 degrés, au maximum 20 degrés à Brest, 22 à Cherbourg en Cotentin, 24 à Saint-Malo et Biarritz, 25 à Alençon, Royan et Nevers, 26 à Nantes et Strasbourg, 27 à Tours, Lyon, Paris et Sens, 29 degrés à Bordeaux.
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1: Bienvenue à vous si vous venez de nous rejoindre à l'instant sur les autoroutes de l'Ouest et du Centre. Nous irons à nouveau sur la 71 autoroute entre Orléans et Clermont-Ferrand dans quelques minutes. Pour le moment, je vous emmène sur l'autoroute A10 car depuis quelques instants, on nous signale la présence d'un piéton près des voies de l'axe Paris-Bordeaux, ce qui est particulièrement dangereux. Donc soyez très attentifs, non loin de l'échangeur 34 Saint-Jean-d'Angély, kilomètre 414. Méfiance dans les deux sens, au cas où cette personne qui se met en danger aurait en plus la très mauvaise idée de vouloir traverser les voies de l'autoroute. L'autoroute A10 dans le sens uniquement de Paris, dans le sens uniquement Paris-Bordeaux, direction le sud, direction Bordeaux. Vous avez passé la sortie 38 Blaye-Montendre à hauteur du kilomètre 515. Il y aurait des morceaux de plastique, de gros morceaux de plastique sur l'ensemble des voies de circulation. Donc ouvrez bien l'œil à l'approche de ce secteur. Partons sur la 71, autoroute entre Orléans et Clermont-Ferrand. Vous circulez en direction de Vierzon, de Clermont ou de Toulouse à hauteur du kilomètre 120 après la sortie de Olivet. On a un accident pour le moment toujours d'actualité à hauteur de ce kilomètre 120. La voie de gauche est neutralisée. Ne vous laissez pas surprendre. Alors notez que la voiture a été évacuée, mais notez que tout le monde, il y a encore un peu de monde sur place, donc ne vous laissez pas surprendre. Voie de gauche encore neutralisée pour le moment dans ce secteur. Vous poursuivez sur la 71 en direction du Massif Central, en direction peut-être du sud. Notez qu'à hauteur que vous allez encore une fois rencontrer cette zone de ralentissement une fois passé la sortie numéro 4 Salbris. C'est toujours d'actualité et ce dans les deux sens de circulation en raison, je vous le rappelle, de travaux de réparation d'urgence. Une voie est neutralisée dans chaque sens et il y a toujours de l'attente que ce soit en direction direction de Clermont-Toulouse ou en direction d'Orléans et de Paris. Donc soyez très attentifs à l'approche de ce secteur. Pensez à bien allumer vos feux de détresse. Par moment, vous avez en plus la sensation d'être à l'arrêt dans cette traversée de cette zone de travaux qui a été nécessaire. Et de fait, il vous faut patienter. Notez qu'en direction du nord, vous avez la possibilité de bifurquer sur la 20 depuis Clermont et d'emprunter la départementale 20-20 via la sortie 5 Vierzon Centre et de contourner le bouchon en récupérant la 71 via la sortie numéro 4 Salbris.
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1: Très belle route à toutes et tous. Voici Joan Osborne, suivi de Charlie Winston. Très bon début de soirée. Merci d'avoir choisi le 107.7 pour vous accompagner. Très belle route.

Auto trafic sur Radio Vinci Autoroute, vous circulez sur la 10 en direction du sud, en direction d'Orléans, direction de Bordeaux, mais vous souhaitez emprunter la sortie 11 à Lainville. Dans cette bretelle de sortie, il y aurait une voiture en panne.

0: Charlie Winston avec Truth sur Radio Vinci Autoroute. Priorité à votre sécurité avec un accident qui vient de se produire sur l'autoroute A10, l'axe entre Bordeaux et Paris. Vous circulez en direction du nord, en direction de Saintes, de Niort, de Poitiers ou de Nantes, kilomètre 455. Voiture accidentée sur le bord des voies après la sortie 36 pont. Ne vous laissez pas surprendre. Retour au trafic dans un instant. Nous irons notamment en région parisienne où c'est un petit peu compliqué, notamment en direction de la Porte d'Orléans.
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0: À 17h15, nous allons commencer par l'autoroute A81. C'est l'autoroute entre Le Mans et Rennes, l'autoroute de Bretagne, car un chevreuil nous est signalé depuis quelques secondes près de cette autoroute, kilomètre 237, non loin de la sortie 3 Laval-Est. Méfiance dans les deux sens, au cas où cet animal tenterait de traverser les voies de l'autoroute. Plus à l'ouest, toujours sur cette autoroute, là c'est un piéton qui se trouverait près des voies de circulation. Donc là aussi, hein, vous vous méfiez dans les deux sens, évidemment. Kilomètre 260 entre la sortie numéro 4 Fougère, et la barrière de péage de la Gravelle. L'autoroute A71 à présent, hein, qui concentre encore plusieurs informations et notamment, cet accident toujours d'actualité sur l'axe Orléans-Clermont-Ferrand. Vous circulez en direction de Vierzon, de Clermont ou de Toulouse. Kilomètre 120. Je vous rappelle que la voie de gauche est neutralisée en raison d'un accident qui implique une voiture. Vous poursuivez en direction du sud, en direction de Vierzon, Clermont ou Toulouse. Notez qu'il y a toujours cette zone de ralentissement, mais elle vous concerne dans les deux sens de circulation. Je vous rappelle, hein, les faits, on vous en parle sur cette antenne depuis un moment. Face aux fortes chaleurs et à la canicule, la chaussée est rendue détériorée et donc par mesure de sécurité, vous ne pouvez pas circuler sur les voies qui sont actuellement neutralisées et donc concrètement, dans chaque sens, vous avez une zone de ralentissement. Alors qu'il ne gagne pas en termes de distance, ni en termes de temps de parcours, mais ça peut vous paraître un petit peu long car par moment vous pouvez vous retrouver un peu complètement à l'arrêt avant de pouvoir repartir, donc soyez toujours très attentifs, hein. Notez qu'en direction du sud on parle de vraiment entre 5 et 10 minutes de trafic ralenti, ça s'est quand même amélioré. En direction du nord, on est plutôt maintenant toujours sur un bon quart d'heure de difficulté, donc de la patience à avoir dans ce secteur, hein, pour vous qui circulez sur la 71, et je le rappelle, ça vous concerne dans chaque sens entre la sortie 4 Salbris et la bifurcation avec l'autoroute A20. On reste sur cette A71 avec une nouvelle info qui vous concerne en direction de Vierzon, Clermont et Toulouse, mais vous souhaitez emprunter la sortie la sortie, pardon, numéro 4, Salbris. Et dans cette bretelle de sortie, il y aurait peut-être une voiture en panne et c'est même confirmé. Et j'apprends à l'instant que c'est même dans la bretelle de sortie de l'aire de Salbris-Théiet, kilomètre 165. Je vous emmène en Ile-de-France, en direction de Paris, au-delà du réseau Vinci Autoroute. Hein, je vous le disais, ça c'est quelque peu compliqué en direction de la Porte d'Orléans via l'autoroute A6A, une fois que vous aurez quitté le réseau Vinci Autoroute. Pourquoi ? Parce qu'une voiture est tombée en panne. On est entre 30 et 40 minutes de difficulté, selon les dernières estimations. Une demi-heure difficile en direction de la Porte d'Italie via l'autoroute A6B et via la Nationale 118. Pas franchement d'évolution, toujours une bonne vingtaine de minutes difficiles en direction de la Porte de Saint-Cloud. Très belle route à toutes et tous. Merci d'avoir choisi le 107.7 pour vous accompagner. Plein de courage et on continue de surveiller la météo alors que plusieurs départements sont en vigilance orange pour le risque d'orage du sud-ouest à l'Auvergne. Voici Camélia Jordana.
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Nathalie Imbruglia avec Thorn sur Radio Vinci Autoroute. Je vous retrouve à 17h30 pour faire un nouveau point sur vos conditions de circulation avec actuellement un nouvel accident signalé en ce moment sur l'autoroute A83, autoroute entre Niort et Nantes en direction de Nantes, kilomètre 28. Une voiture serait accidentée sur le bord des voies. On est après la bifurcation avec l'A87. Et puis priorité à votre sécurité sur l'autoroute A10. L'axe entre Bordeaux et Paris en direction du nord, direction Tours, Orléans et la capitale. Il y aurait une voiture en panne juste après la barrière de péage de Sorigny. Voici Vernis Rouge.

0: C'est nouveau, ça s'appelle la fille de l'artiste Vernis Rouge. Je vous retrouve dans un instant pour l'info trafic. À tout de suite.
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0: Bonsoir, bienvenue. Si vous venez de nous rejoindre à l'instant sur les autoroutes de l'Ouest et du Centre, en ce dimanche fin d'après-midi, avec un petit peu de monde en ce moment sur la route, très clairement, mais on est en fin de week-end. Ceci explique cela aussi, évidemment. Alors, pour commencer, nous allons à nouveau sur l'autoroute A10, l'axe entre Bordeaux et Paris. Alors, je ne sais pas si c'est la même information ou pas, mais on me parle pour une troisième fois d'un véhicule tombé en panne sur l'A10 en direction de Tours, d'Orléans et de Paris, juste avant la barrière de péage de Sorigny. Il y a une voiture arrêtée, mais encore une fois, je ne sais pas si c'est le troisième véhicule à tomber en panne ou si c'est la même information. Donc, restez attentifs à l'approche de ce secteur. Allez, l'A10 dans l'autre sens, de circulation en direction du sud, cette fois en direction de Tours, en direction de Poitiers et de Bordeaux, kilomètre 143. On est après la sortie 16 mer. La voie de droite est un impacté, neutralisé en raison d'un poids lourd en difficulté. Adaptez bien votre conduite dans ce secteur. L'autoroute A71, à présent, autoroute entre Orléans et Clermont-Ferrand. Vous circulez entre Vierzon, échangeur avec l'A20, bifurcation avec l'A20, et la sortie numéro 4, Salbris. Entre ces deux points de repère, on a toujours une zone bien ralentie dans les deux sens de circulation, en tout cas ralentie en raison de travaux de réparation d'urgence, en raison de chaussées détériorées par les fortes chaleurs de ces derniers jours. Donc, il vous faut rester attentif. Il y a de l'attente en ce moment, même si la tendance est plutôt stable en direction du nord et en amélioration en direction du massif central. D'ailleurs, pour vous qui circulez en direction d'Orléans et de Paris, dans cette zone de travaux et cette zone de ralentissement, kilomètre 169, on nous signale qu'un cône de chantier serait renversé sur la voie de droite. Ne vous laissez pas surprendre à l'approche de ce secteur. Allez, on part beaucoup plus à l'ouest à présent sur l'autoroute A81. C'est l'autoroute entre Le Mans et Rennes. Entre la sortie numéro 2 Évron et la sortie 3 Laval-Est, kilomètre 237. Il y aurait peut-être un chevreuil près des voies, méfiance dans les deux sens au cas où cet animal tenterait de traverser les voies de l'autoroute. Et puis un accident se serait produit sur l'autoroute A83. C'est l'autoroute entre Niort et Nantes. Vous circulez en direction de Nantes. Une fois passé la bifurcation avec l'autoroute A87, il y aurait une voiture accidentée près des voies de circulation. Ne vous laissez pas surprendre à l'approche de ce secteur. Partout ailleurs, ça continue de bien se passer. En Ile-de-France, ça coince toujours au-delà du réseau Vinci Autoroute. J'aurai l'occasion d'y revenir dans notre prochain point trafic ensemble.
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0: La suite, c'est de la musique, évidemment. Voici Mylène Farmer et son nouveau titre, C'est à qui le tour. Très bon début de soirée.

Yael Naïm avec Go to the River sur Radio Vinci Autoroute. Je vous retrouve à 17h45 pour l'info trafic. Alors par endroit, faut se méfier de la pluie qui fait déjà son retour. Je vous rappelle qu'on a aussi un risque d'orage dans certaines régions. Donc soyez attentifs face à cette météo parfois dégradée. On a toujours ces zones de ralentissement en cours entre Salbris et Vierzon sur la 71. Et je vous rappelle qu'en direction d'Orléans et de Paris, sens où c'est le plus ralenti actuellement, il y a possibilité de contourner la difficulté. Pour vous qui arrivez notamment de Clermont ou de Toulouse, vous empruntez la sortie numéro 5 Vierzon Centre. Pour vous qui arrivez de Bourges et de Clermont, il faudra d'abord bifurquer sur la 20 et ensuite vous emprunterez la départementale 20-20 jusque dans le secteur de Salbris, ce qui peut vous permettre de contourner, de gagner quelques minutes, ou alors vous pouvez rester sur la 71 en patientant dans ce secteur. Mais par moment, cette sensation d'être complètement à l'arrêt, pas qu'une sensation d'ailleurs, parce que vous restez nombreux en direction d'Orléans et de Paris. Donc vous avez le choix soit de rester sur la 71 avec 10 à 15 minutes de difficulté selon les dernières estimations en ma possession, ou sinon gagner quelques minutes en bifurquant sur la sortie 5 Vierzon Centre et jusqu'en empruntant le réseau secondaire jusqu'à Salbris. À 17h45, un nouveau point sur vos conditions de circulation. Mais pour l'instant, voici Joe Cocker, You Can Leave Your Heart On.

0: Joe Cocker sur Radio Vinci Autoroute pour vous accompagner. Je vous retrouve à 17h45 dans quelques instants pour l'infotrafic.
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0: 17h45 sur Radio Vinci Autoroute. Très bon début de soirée de dimanche pour vous qui circulez peut-être sur la route du retour du week-end. Peut-être des départs en vacances déjà aussi aujourd'hui, ou alors peut-être la route du travail pour certains d'entre vous. Alors notez que sur l'A83, c'est confirmé, il y a un accident en cours. Nous sommes sur l'autoroute de Vendée entre Niort et Nantes. Vous circulez en direction de Nantes et vous venez de passer la bifurcation avec l'A87, 16 km plus loin. On a une voiture accidentée sur le bord des voies, kilomètre 27, donc ne vous laissez pas surprendre, serrez bien sur la voie la plus à gauche. L'autoroute A81, c'est l'autoroute entre Le Mans et Rennes. Méfiance entre la sortie 2 Évron et la sortie 3 Laval-Est, kilomètre 237, il y aurait peut-être ce chevreuil. Méfiance dans les deux sens, au cas où cet animal eh bien, tenterait de traverser les voies de l'autoroute. Allez, je vous emmène à présent sur l'autoroute A71, l'axe entre Clermont-Ferrand et Orléans. Pour vous rappeler qu'il y a toujours cette zone de travaux qui est en cours, zone de travaux liée à des travaux de réparation d'urgence, car la chaussée est rendue détériorée après ces plusieurs jours de canicule. Une voie de gauche neutralisée dans chaque sens de circulation, avec toujours une zone plus ralentie en direction d'Orléans et de Paris qu'en direction du sud et du massif central. Notez-le bien, en direction du nord, vous avez cette zone de ralentissement qui démarre après la bifurcation avec l'autoroute A20. Bon quart d'heure de difficultés, voilà, sans compter la traversée de la zone de travaux. Notez que vous pouvez contourner cette difficulté en provenance de Bourges, Clermont ou de Toulouse en empruntant la sortie 5 Vierzon Centre qui se trouve sur la bifurcation avec l'autoroute A20. Et ensuite, vous pourrez emprunter la D2020 jusqu'à Salbris et là récupérer la 71 en direction d'Orléans et de Paris. La 10 en direction du sud à présent, l'axe Paris-Bordeaux en direction de Tours, de Poitiers et de Bordeaux. Un poids lourd est en panne à hauteur du kilomètre 143. On est après la sortie numéro 16, mer. Voie de droite impactée et neutralisée. Et puis dans l'autre sens de circulation de la 10 en direction de Paris. Mais au-delà du réseau Vinci Autoroute, ça coince en direction des portes sud et ouest de la capitale. Direction les portes d'Italie et portes d'Orléans. J'ai les autoroutes A6A et A6B. Vous tablez sur une vingtaine de minutes de difficulté au moins. Et puis 25 minutes délicates sur la Nationale 118 en direction de la porte de Saint-Cloud. Très bien, route à toutes et tous. La suite, c'est en musique. Tout de suite, je vous propose d'écouter Pascal Obispo-Icard.

The Beloved, Sweet Harmony sur Radio Vinci Autoroute pour vous accompagner. Un trafic parfois dense hein, ce dimanche début de soirée, ce qui est tout à fait logique, avec fin de week-end, peut-être déjà des premiers départs en vacances aussi. Mais dans l'ensemble, ça se passe bien. Une exception, hein, c'est toujours entre Vierzon et Salbris sur l'A71 avec une voie neutralisée dans chaque sens en raison de travaux de réparation d'urgence. Je vous en reparle à 18h. Après l'essentiel de l'actualité nationale et internationale et vos prévisions météo et les températures qui continuent de descendre au fur et à mesure des jours qui passent. Voici IAM.

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1: Bonsoir. À la une ce soir, le pôle accident collectif du parquet de Paris annonce se saisir de l'enquête après le crash d'un avion ce matin près de Nancy qui a fait 11 morts. Ils avaient embarqué pour un baptême de parachutisme. Les victimes sont 5 moniteurs, 5 élèves et le pilote. C'est peu après le décollage que l'avion a piqué du nez pour une raison encore inconnue. Le ministre de l'Intérieur vient d'arriver sur place. Une canicule déjà meurtrière sur 3 jours. Santé publique France a déjà enregistré 1000 décès supplémentaires par rapport au mois dernier. Et sur une même période, les autorités sanitaires et le gouvernement qui craignent un chiffre plus important face notamment aux personnes isolées qui pourraient être retrouvées chez elles. Les fortes chaleurs qui continuent de s'évacuer par l'Est, l'Alsace reste encore en vigilance rouge pour aujourd'hui. Demain, plus aucun département ne sera concerné par le niveau le plus élevé d'alerte pour la canicule. En revanche, l'Europe centrale est actuellement en plein dans la fournaise. La Pologne ou encore la République tchèque ont battu leur record absolu de température de leur histoire. Ukraine et Russie se rendent coup pour coup alors que l'armée russe a de nouveau bombardé cette nuit l'Ukraine et particulièrement Kiev, la capitale. L'armée ukrainienne a réalisé ce matin une attaque massive à l'aide de drones sur la région de Krasnodar dans le sud de la Russie. Au moins une personne est morte, une blessée et un incendie important s'est déclaré dans une raffinerie. Le sport et le cyclisme. Romain Grégoire a remporté cet après-midi et en solitaire le titre de champion de France après un parcours de 225 km autour de la Tour du Pin en Isère, mais qui a été raboté d'un tour en raison de la canicule. D'ailleurs, de très nombreux coureurs ont fini par abandonner. Romain Grégoire, qui sera au départ du Tour de France, qui s'élancera la semaine prochaine. Je vais y arriver. Et puis en football, début ce soir des 16e de finale du Mondial avec à 21h Afrique du Sud, Canada. Je vous rappelle que les Bleus joueront mardi face à la Suède. 18h02, c'est la fin de ce flash. L'infotrafic revient dans un instant, juste après votre météo. Alors l'Alsace, oui, reste en vigilance rouge canicule. La région parisienne reste en vigilance orange, tout comme de nombreux départements du Grand Est au Centre-Est. Par ailleurs, plusieurs départements sont en vigilance orange aux orages du Sud-Ouest à l'Auvergne. Ce soir et cette nuit, les pluies orageuses vont rester présentes du Sud-Ouest à l'Alsace-Lorraine, en passant par le Centre et l'Auvergne. Des ondées prévues sur l'Île-de-France. Et en dehors de l'Alsace, la nuit sera bien plus agréable côté thermomètre. Demain, le soleil domine, excepté en Alsace-Lorraine, où la pluie et les orages vont persister. Et demain après-midi, on attend au maximum 20 degrés à Quimper, 22 à Coutances, 24 au Mont-Saint-Michel et Bayonne, 25 à Caen, La Rochelle et Vichy, 26 degrés à La Roche-sur-Yon et Strasbourg, 27 du côté d'Orléans, de Vierzon, de Paris et d'Albi, 29 degrés à Arcachon.
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1: Bienvenue à vous. Si vous venez de nous rejoindre à l'instant sur les autoroutes de l'Ouest et du Centre, on fait un nouveau point sur vos conditions de circulation avec quelques infos toujours d'actualité et d'ailleurs finalement pas trop d'évolution depuis notre dernier point trafic. Alors déjà, je vous le rappelle, un accident est en cours sur l'A83. C'est l'autoroute entre Niort et Nantes. Vous circulez actuellement en direction de Nantes à hauteur du kilomètre 27. C'est 16 kilomètres après la bifurcation avec à l'A87. Une voiture, un fourgon impliqué dans cet accident. La voie de droite est impactée. Ne vous laissez pas surprendre à l'approche de ce secteur. On a du monde qui intervient en ce moment sur place sur le bord des voies. Ailleurs, eh bien, c'est l'autoroute A10, l'axe entre Paris et Bordeaux. Vous circulez en direction du sud, en direction de Tours, de Poitiers et de Bordeaux, à hauteur du kilomètre 143, après la sortie 16 mer. La voie de droite est impactée dans ce secteur. Le poids lourd est en panne et du monde en intervention sur les lieux. On change d'autoroute une nouvelle fois pour aller en Sologne sur la 71, autoroute entre Clermont-Ferrand et Orléans. Pas d'évolution, toujours cette zone bien ralentie de bouchons en raison, je vous le rappelle, de travaux de réparation d'urgence, des chaussées rendues dégradées en raison de la canicule de ces derniers jours. Conséquence de quoi ? Que ce soit en direction d'Orléans, de Paris, qu'en direction de Vierzon, de Clermont ou de Toulouse. Je vous rappelle que vous êtes ralenti entre Salbris, échangeur numéro 4, et la bifurcation avec l'autoroute A20. Donc soyez très attentifs, pensez à allumer vos feux de détresse, pour prévenir les autres véhicules à l'arrière que vous entrez dans cette zone de ralentissement. J'en profite pour vous rappeler qu'en direction d'Orléans et de Paris, on nous signale toujours la présence de cônes de chantier sur la voie de droite à hauteur du kilomètre 169. C'est peu après la bifurcation avec la 85 et dans cette zone donc de ralentissement et de travaux. Je vous emmène en région parisienne, en direction de Paris, sur l'autoroute A10. Un tout petit peu de monde, pas grand-chose, mais voilà, on sent qu'on a un trafic de dimanche soir au niveau de la barre de péage de Saint-Arnoult. Et surtout, j'en profite pour vous rappeler que vous pouvez également, si vous avez le badge télépéage, utiliser les voies à l'extrême droite de cette barrière de péage de Saint-Arnoult. Les voies de droite télépéage qui sont souvent délaissées et qui peut provoquer des fois une remontée de véhicules sur les voies les plus à gauche. En ce qui concerne l'arrivée sur Paris, au-delà du réseau Vinci Autoroute, pas d'évolution globalement, mais je vous en reparle dans le détail à 18h15.
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1: Très belle route à toutes et tous. Merci d'avoir choisi le 107.7 en cette fin de week-end pour vous accompagner. Plein de courage, notamment dans cette zone de trafic ralenti, bouchon entre Vierzon et Salbris sur l'autoroute A71. Pour le moment, c'est la musique d'Alan Walker.

0: Marvin Gaye sur Radio Vinci, autoroute pour vous accompagner.
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0: 18h15 sur Radio Vinci Autoroute, un nouveau point sur vos conditions de circulation avec toujours et bien un accident d'actualité sur l'autoroute A83, c'est l'autoroute entre Niort et Nantes en direction de Nantes, kilomètre 27, soyez attentifs une fois passé la bifurcation avec l'A87, c'est un peu après que vous allez rencontrer et bien cette zone d'accident qui par moment peut provoquer un tassement de la circulation. On a un trafic légèrement ralenti à l'approche de cette zone d'accident, donc ne vous laissez pas surprendre, d'autant que la voie de droite, je vous le rappelle, est impactée. Un fourgon, une voiture impliquée dans cet accident, avec du monde en intervention sur place, adaptez bien votre conduite. L'autoroute A71, à présent, peu ou pas d'évolution, je dirais même pas d'évolution. Depuis notre dernier point trafic, si ce n'est qu'en direction de Vierzon, Clermont ou Toulouse, ça s'est nettement arrangé parce que je vous le rappelle, on a une voie de neutralisée dans chaque sens, la voie de gauche, en raison de travaux de réparation d'urgence. Donc si ça va mieux en direction du sud, même si c'est pas tout à fait fluide, c'est toujours en direction du nord que l'attente est un peu plus longue. Vous pouvez toujours avoir cette option en tête en provenance de Toulouse, de Clermont-Ferrand et de Bourges. Vous pouvez emprunter la sortie 5 Vierzon-Centre de l'autoroute A20 et vous pourrez ensuite suivre la départementale 2020 et rejoindre Salbris pour récupérer la 71 en direction d'Orléans et de Paris. Ça vous fait gagner une petite dizaine de minutes si vous le souhaitez évidemment, ou sinon restez sur la 71. Voilà donc pour ce secteur. Notez qu'en direction d'Orléans et de Paris dans cette même région au nord de Vierzon, eh bien il y a toujours ces cônes de chantier signalés renversés sur la voie de droite au kilomètre 169. L'arrivée à Paris en Ile-de-France sur l'autoroute A10, direction la capitale. Alors sur le réseau Vinci Autoroute, ça va bien, c'est plutôt au-delà que ça coince toujours. En direction des portes d'Italie et portes d'Orléans via les autoroutes A6A et A6B, 30 à 35 minutes de difficulté. Alors en soi, on va dire que ce sont des temps de parcours tout à fait normaux pour un dimanche soir, des temps de parcours augmentés certes, mais on reste dans la moyenne. Notez qu'on a une demi-heure difficile également via la Nationale 118 en direction de la porte de Saint-Cloud. Très bon début de soirée avec Lady Gaga pour la musique et son Dead Dance.

Grégoire, avec toi plus moi, le saviez-vous, pour recharger votre voiture électrique, vous pouvez le faire sur toutes les aires de service, hein, celles où vous trouvez des boutiques. Méfiez-vous toutefois des fois de l'heure de pointe au moment des heures de repas. N'hésitez pas aussi à vous rendre sur certaines aires de repos pour recharger votre véhicule. Les aires concernées sont indiquées dès l'autoroute. Vous apercevez le logo voiture électrique sur leur panneau. C'est le cas par exemple sur l'autoroute A10, l'axe entre Paris et Tours, sur l'aire du Hérault Cendré, kilomètre 75, direction Tours et Bordeaux, ou encore sur la 71, sur l'aire de la Briganderie, direction Orléans, à hauteur du kilomètre 142. Voilà. Et si vous avez une voiture électrique, vous aurez peut-être besoin de vous y arrêter sur cette aire de la Briganderie, peut-être après avoir passé cette zone de bouchon, de ralentissement. Toujours d'actualité, eh bien, entre Vierzon et Salbris, échangeur numéro 4, et on en reparlera de cela à 18h30 tout à l'heure. Pour l'instant, retour dans les années 90 avec Dr. Alban, Sing Hallelujah.

0: Docteur Alban, sing Alléluia sur Radio Vinci Autoroute et l'Infratrafic qui revient dans une minute.
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0: Bonsoir, bienvenue si vous venez de nous rejoindre à l'instant sur les autoroutes de l'Ouest et du Centre. Il est 18h30 et actuellement sur votre trajet, on a cet accident actuellement en cours qui provoque un petit ralentissement sur l'A83. C'est l'autoroute entre Niort et Nantes. Vous circulez actuellement en direction de Nantes. Vous avez passé la bifurcation avec l'A87. Soyez très attentifs à hauteur du kilomètre 27 de l'A83. On a un accident qui implique deux véhicules. La voie de droite est impactée, neutralisée. Et comme vous passez de deux à une voie et que nous sommes en fin de week-end, il y a un petit peu de monde sur la route, ça provoque un ralentissement. Alors notez qu'il y a moins de 5 minutes pour traverser cette zone ralentie. Donc c'est pas bien méchant. Allez, nous partons ensemble sur l'A71. C'est l'autoroute entre Orléans et Clermont-Ferrand. Je vous rappelle qu'entre Vierzon et Salbris, sortie numéro 4, et la bifurcation avec l'autoroute A20, on a toujours une voie de neutralisation dans chaque sens de circulation, car dû à la canicule de ces derniers jours, la chaussée est rendue dégradée et une voie est neutralisée à gauche dans chaque sens. Alors ça a d'abord provoqué un bouchon en direction du massif central et du sud. C'était dans ce sens-là que le bouchon était le plus important plus tôt dans la journée. Maintenant, ce soir, c'est en direction d'Orléans et de Paris. Alors notez que vous avez 5 km ralenti et 5 km de bouchon. On parle toujours d'un bon quart d'heure délicat, peut-être parfois un peu plus, parfois un peu moins, selon les flux de trafic, parce que vous avez un peu de mal à traverser cette zone de travaux. Et donc, il faut toujours patienter. Je vous rappelle que si vous arrivez de Toulouse et de Clermont-Ferrand, vous avez une possibilité de gagner quelques minutes en empruntant la sortie numéro 5 Vierzon-Centre, située dans la bifurcation avec la 20. Et là, vous pourrez emprunter la départementale 20-20 et rejoindre Salbris pour pouvoir contourner cette zone de bouchon. Voilà donc pour ce secteur. Et maintenant, je vous emmène sur l'autoroute A10, l'axe entre Paris et Bordeaux, pour vous rappeler que dans l'échangeur numéro 34 Saint-Jean-d'Angély, il y a actuellement un piéton, donc méfiance dans les deux sens de circulation, vraiment, parce qu'il se trouve en plein milieu des voies. Dans une courbe, ce piéton se balade en plein milieu des voies de cet échangeur, numéro 34 Saint-Jean-d'Angély. Donc il faut être attentif aussi bien en entrée comme en sortie dans ce secteur. Les équipes de sécurité, évidemment, se rendent actuellement sur place. Partout ailleurs dans l'ensemble, ça se passe bien. Direction de Paris, au-delà du réseau Vinci Autoroute, pas d'évolution. J'aurai l'occasion d'y revenir tout à l'heure à 18h45.
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0: La musique de Joey Douet filet tout de suite.

Talisco avec Stay sur le 107.7. Une météo qu'on continue de suivre, hein, car si la chaleur s'est bien atténuée à l'ouest du pays, on attend encore des ondées orageuses dans le courant de la soirée, et ça éclate déjà par exemple entre Limoges et Montluçon, mais également le long des Pyrénées, et tout cela va remonter une nouvelle fois vers le nord et l'est, hein, et le nord-est du pays. Donc soyez vraiment très attentifs tout au long de votre voyage. Je vous retrouve à 18h45 pour un nouveau point sur vos conditions de circulation. Et ça coince toujours sur la 71, même si ça y est, ça commence à être un peu mieux. En direction d'Orléans et de Paris, une fois passé le secteur de Vierzon, hein, le temps de traversée se réduit quelque peu. Mais on va continuer de suivre l'évolution, hein, parce que ça dépend très souvent du flux de trafic, hein, et de l'heure qu'il est. Mais on sent quand même une amélioration dans ce secteur. Pour l'instant, c'est notre Janet Jackson, Go Deep.

0: Janet Jackson pour vous accompagner sur Radio Vinci Autoroute. Merci d'être avec nous en cette fin de week-end, début de soirée de dimanche. Nous refaisons un point sur vos conditions de circulation dans un instant.
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0: 18h45 sur Radio Vinci Autoroute. Un nouvel événement sur l'A83. C'est l'autoroute entre Nantes et Niort. Vous circulez en direction de Niort et de l'A10, mais vous souhaitez emprunter la sortie 7.1 Fontenay-Ouest. Dans cette bretelle de sortie, une voiture est actuellement en panne. Ne vous laissez pas surprendre. Allez, dans l'autre sens de circulation en direction de Nantes, kilomètre 27, fin de l'accident dans ce secteur après la bifurcation avec l'A87, mais restez attentif hein, parce que le trafic a été un peu ralenti et ça persiste très légèrement, donc même si ça ne devrait plus durer très longtemps, il faut rester attentif en direction de Nantes, kilomètre 27. Je vous emmène à présent sur l'autoroute A10, l'axe entre Paris et Bordeaux. Faut vraiment être très attentif dans les deux sens de circulation. Déjà premièrement dans l'échangeur 34 Saint-Jean-d'Augély, mais vraiment dans l'échangeur hein, aussi bien en entrée comme en sortie dans les deux sens, il faut être très attentif car on nous a confirmé il y a la présence d'un piéton confirmé dans cet échangeur. Méfiez-vous tout de même sur l'autoroute A10 également, avant ou après l'échangeur 34 Saint-Jean-d'Angély. Hein. Il faut rester attentif, sait-on jamais s'il aurait eu la très mauvaise idée de vouloir rejoindre les voies de l'autoroute. Une zone de ralentissement persiste, ça se passe sur l'autoroute A71, axe entre Clermont-Ferrand et Orléans. Vous circulez en direction du nord, en direction d'Orléans, en direction de l'A10 de Paris. On a toujours une bonne dizaine de minutes délicates, hein, peut-être un peu plus, un peu moins, selon les flux de trafic. Il faut juste vraiment ne pas se laisser surprendre à l'approche de cette zone de ralentissement que vous allez croiser une fois passé la bifurcation avec l'autoroute A20 en direction donc du nord. Paris, je vous en parlais. Eh bien, nous allons en Île-de-France à présent pour vous qui souhaitez rejoindre les portes sud et ouest de la capitale. Au-delà du réseau Vinci Autoroute, notez toujours une demi-heure de difficulté en direction de la porte d'Orléans via l'autoroute A6A, 25 minutes en direction de la porte d'Italie via la 6B et toujours une demi-heure pareille de difficulté via la nationale 118 en direction de la porte de Saint-Cloud. Merci d'avoir choisi le 107.7 pour vous accompagner et on poursuit le voyage en musique tout de suite avec Mentissa.

Texas sur Radio Vinci Autoroute et je vous retrouve à 19h pour l'essentiel de l'actualité nationale et internationale, la météo et vos conditions de circulation. Voici Naïka.

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1: Bonsoir. À la une ce soir, le ministre de l'Intérieur évoque un véritable drame après le crash ce matin d'un avion près de Nancy qui a fait 11 morts. Laurent Nunez est arrivé sur place il y a une heure. Il indique qu'une partie des familles des victimes ont rapidement été prises en charge par une cellule d'urgence médico-psychologique alors qu'elles venaient d'assister au crash. Selon le ministre, l'avion est tombé subitement et s'est écrasé à 300 mètres de la piste. Demain, plus aucun département ne sera en vigilance rouge pour canicule et ce sera à nouveau au prix d'orages parfois violents que les températures continueront de baisser. Point météo complet région par région. Juste après ce flash, les autorités sanitaires, elles et le gouvernement craignent un lourd bilan alors que la canicule aura perduré dans l'est du pays aujourd'hui. L'autre gros risque de ces fortes chaleurs, c'est celui de l'incendie. Demain, plusieurs départements du sud-est seront en risque élevé. Le Vaucluse sera même en rouge, risque très élevé, d'autant que demain marquera le retour du Mistral, augmentant le danger de départ de feu. Au Moyen-Orient, la crainte d'une reprise du conflit entre l'Iran et les États-Unis après des tirs iraniens sur des navires dans le détroit d'Ormuz. Washington a visé des positions militaires iraniennes avant que Téhéran ne riposte à son tour et ne vise des intérêts américains dans la région. D'ailleurs, Bahreïn ou encore le Koweït indiquent avoir été la cible de tirs de l'Iran. En France, c'était jour de vote en Nouvelle-Calédonie pour les élections provinciales. Le taux de participation définitive s'annonce historiquement faible pour les trois provinces. Pour le premier scrutin organisé depuis les émeutes qui avaient touché le territoire français, les loyalistes ont gagné du terrain mais n'auront pas la majorité absolue au Congrès de 28 sièges. Du sport et de la Formule 1, le Britannique George Russell sur Mercedes a remporté le Grand Prix d'Autriche devant le Néerlandais Max Verstappen et l'Italien Kimi Antonelli qui lui reste au premier au classement général. Et puis en football, début ce soir des 16e de finale du Mondial avec à 21h le coup d'envoi de la rencontre entre l'Afrique du Sud et le Canada. Il est 19h02, c'est la fin de ce flash. L'infotrafic revient dans un instant, juste après votre météo. L'Alsace reste donc en vigilance rouge canicule pour aujourd'hui. La région parisienne reste en vigilance orange, tout comme de nombreux départements du Grand Est au Centre-Est. Par ailleurs, plusieurs départements sont en vigilance orange aux orages du Sud-Ouest à l'Auvergne. Ce soir et cette nuit, ces pluies orageuses restent présentes du Sud-Ouest à l'Alsace-Lorraine, en passant par le Centre et l'Auvergne, des ondées sur l'Île-de-France. Et en dehors de l'Alsace, la nuit sera bien plus agréable côté thermomètre. Demain, le soleil domine, excepté en Alsace-Lorraine une nouvelle fois, où la pluie et les orages seront de nouveau présents. Côté thermomètre, il passe sous les 30 degrés quasiment partout. Au maximum, 20 degrés à Brest, 22 à Cherbourg en Cotentin, 24 à Saint-Malo et Biarritz, 25 à Alençon, Royan et Nevers, 26 à Nantes, Limoges et Strasbourg, 27 à Tours, Bourges, Lyon, Paris, Sens et Toulouse, 29 degrés à Bordeaux.
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1: Bienvenue à vous. Si vous venez de nous rejoindre à l'instant sur les autoroutes de l'Ouest et du Centre et actuellement sur votre trajet, persiste une info à 19h03 en ce début de soirée. C'est sur la 71, l'axe entre Clermont-Ferrand et Orléans. Direction Orléans, direction l'A10, direction Paris. Vous avez passé le secteur de Vierzon. À l'approche du kilomètre 174, vous allez commencer à ralentir avec cette zone de bouchon qui vous attend toujours sur environ 5 km, c'est assez étendu, mais ça se passe plutôt entre guillemets, entendez-le bien entre guillemets, assez vite par rapport à ces 5 km de retenue. On nous parle toujours de 10 minutes, 10-15 minutes, ça varie selon les flux de trafic. Alors que se passe-t-il? Je vous le rappelle, dans chaque sens de circulation, on a une voie neutralisée en raison de la chaussée qui est rendue dégradée après ces plusieurs jours de canicule. Et donc pour votre sécurité, chaque voie est neutralisée dans chaque sens. Alors on avait un bouchon aussi dans l'autre sens, direction Vierzon, Clermont, Toulouse. Là on n'a plus de ralentissement. C'est en direction du nord en revanche que ça se maintient. Voilà, c'est vraiment la dernière info qui me reste actuellement, en tout cas à 19h04. Notez que des orages ont commencé à éclater. Si vous en prenez la direction du massif central et également du côté du sud-ouest du pays. Et puis la pluie en revanche, vous pouvez en rencontrer ici ou là par moment. Des fois ça repasse au soleil, puis pas sauf une nouvelle averse. Donc pensez à bien adapter votre conduite à chaque fois. Et puis en Île-de-France, ça coince toujours en direction des portes sud et ouest de la capitale. J'y reviendrai dans notre prochain point trafic ensemble.
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1: Très belle route avec Mélodie Gardot tout de suite.
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0: Warren G, Regulate sur Radio Vinci Autoroute, l'infotrafic qui arrive dans un instant.
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0: Il est 19h14 sur Radio Vinci Autoroute, un trafic qui, dans l'ensemble, dans la majorité des cas, s'écoule bien, à une exception près, c'est toujours la même, cette exception, c'est sur l'A71, autoroute entre Clermont-Ferrand et Orléans. Vous circulez en direction du nord, en direction d'Orléans, de la 10, de Paris. Une fois passé la bifurcation avec la 20, vous allez vous retrouver dans une zone de ralentissement liée à une zone de travaux de réparation d'urgence, chaussée rendu dégradé par la canicule de ces derniers jours. Et du coup, la voie de gauche est neutralisée. Elle est neutralisée dans chaque sens, hein, mais c'est en direction Paris, de Paris, que le ralentissement demeure. Donc, soyez attentifs à l'approche de ce secteur. Partout ailleurs, dans l'ensemble, sinon, je vous le disais, pas d'autres difficultés sur le réseau Vinci Autoroute. En revanche, en Ile-de-France, au-delà du réseau Vinci Autoroute, en direction des portes sud et ouest de la capitale, ça coince toujours avec 30 à 35 minutes en direction des portes d'Italie et Porte d'Orléans via les autoroutes A6A et A6B et toujours une demi-heure de difficulté via la nationale 118 en direction du pont de Sèvres. Si vous faites le grand contournement est de l'Île-de-France par la francilienne, ça coince dans le secteur d'Évry-Courcouronnes, de Pont-au-Combo ou encore de Villeparisis. Du côté du ciel, eh bien, je vous le rappelle, on a des orages qui ont commencé à éclater sur le massif central et le long des Pyrénées. On a quelques coups de tonnerre de temps en temps entre le Loir-et-Cher et le Loiret. On est plutôt dans l'est de ces départements, donc soyez très attentifs, hein, et parfois c'est de la pluie qui vous accompagne. Merci d'être avec nous. Voici Taylor Swift pour la musique.

Madame Mas sur Radio Vinci Autoroute pour vous accompagner. Je vous retrouve à 19h30 pour un nouveau point complet sur vos conditions de circulation. Toujours la même info qui domine cette zone de ralentissement sur l'autoroute A71 direction Orléans, la 10 et Paris après avoir passé à la bifurcation avec l'autoroute A20, même si les choses continuent de s'améliorer au fur et à mesure du temps. Allez, voici Amanda Bourneuve suivie de Lenny Kravitz.

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1: Bonsoir, bienvenue. Si vous venez de nous rejoindre à l'instant sur les autoroutes de l'Ouest et du Centre, il est 19h31. On fait un nouveau point sur vos conditions de circulation et pas d'évolution depuis notre dernier point trafic. C'est toujours cette zone de ralentissement en cours sur la 71, autoroute entre Clermont-Ferrand et Orléans. Vous circulez en direction du Nord, direction Orléans, la 10 ou Paris. Vous avez passé à la bifurcation avec l'autoroute A20. Je vous rappelle qu'il y a cette zone de ralentissement liée à une zone de travaux de réparation d'urgence, car je vous le rappelle, la chaussée est rendue dégradée sur la voie de gauche après cette forte canicule de ces derniers jours, et conséquence, donc vous n'avez qu'une seule voie pour circuler dans un trafic de fin de week-end, et donc ça provoque cette zone bien ralentie encore, hein, même si encore une fois les choses se stabilisent bien, ils sont même plutôt décroissantes, hein, dans ce secteur. On a une amélioration petit à petit, hein, ça se fait vraiment petit à petit. Ne vous laissez pas surprendre, car par moment, hein, vous êtes complètement à l'arrêt avant de repartir, hein, c'est finalement comme une zone de circulation en accordéon dans la zone de travaux. Enfin, partout ailleurs, ça va bien, on se méfie de la météo, on a des zones de pluie ici ou là, quelques orages qui éclatent en ce moment entre le Loir-et-Cher et le Loiret, mais aussi sur le Massif central et le long des Pyrénées. C'était attendu et prévu, donc si vous en prenez la direction, il faudra rester vigilant. Partout ailleurs, ça va bien, pas d'autres difficultés. Nous retournerons en Île-de-France tout à l'heure lors de notre prochain point trafic ensemble.
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1: Très belle route en musique tout de suite avec Train.

Un autre sur Radio Vinci Autoroute pour vous accompagner. L'infotrafic qui reviendra au plus tard à 19h45 en ce début de soirée. Toujours cette zone ralentie sur la 71 en direction d'Orléans, de la 10 et de Paris en raison de la neutralisation de voies car la chaussée a été rendue dégradée par la canicule de ces derniers jours. La musique reprend là tout de suite maintenant avec le groupe Talk Talk, It's My Life sur le 107.7 pour vous accompagner.

0: Toc Toc avec It's My Life sur Radio Vinci Autoroute pour vous accompagner. Je vous retrouve dans un instant pour l'infotrafic.
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0: Il est 19h45 sur Radio Vinci Autoroute avec un nouveau point sur vos conditions de circulation. Une météo qui s'est dégradée dans le courant de l'après-midi, c'était attendu et prévu. On a des orages le long des Pyrénées, également sur le Massif central, et quelques orages aussi en ce moment qui traversent finalement une partie du Loir-et-Cher, le nord du Cher, et qui rejoint le Loiret actuellement. Donc si vous devez traverser ces ondes orageuses, soyez très attentifs, évidemment, parce que c'est en plus souvent accompagné de fortes rafales de vent, donc adaptez bien vitesse et distance de sécurité. Des distances de sécurité également à bien respecter dans une zone de ralentissement. Oui, même dans une zone de ralentissement, il faut de bonnes distances de sécurité. Une zone ralentie toujours sur la 71, autoroute entre Clermont-Ferrand et Orléans, direction Orléans, la 10 ou Paris. Une fois passé la bifurcation avec l'autoroute A20, il y a toujours cette zone de ralentissement. Alors on parle toujours d'une dizaine de minutes, ça n'augmente pas, ça ne baisse plus pour le moment. On avait une petite amélioration au fur et à mesure des minutes. Là, ça s'est stabilisé à une dizaine de minutes délicates pour vous qui circulez sur cette autoroute en Sologne en direction d'Orléans et de la capitale. Notez que partout ailleurs, dans l'ensemble, les choses vont bien. C'est en Île-de-France, au-delà du réseau Vinci Autoroute, que ça coince actuellement. Pour vous qui venez de passer la barrière de péage de Saint-Arnoux, vous allez voir les derniers kilomètres du réseau Vinci Autoroute, ça se passe bien. C'est au-delà donc que vous allez croiser les difficultés. En ce moment, pour rejoindre les portes d'Italie et portes d'Orléans via les autoroutes A6A et A6B, faut tabler sur 35 à 40 minutes de plus qu'en temps normal, 35 à 40 minutes de difficulté. Si vous circulez, si vous prenez la direction de la porte de Saint-Cloud via la Nationale 118, alors là ça aurait été stable tout au long de l'après-midi, on a une vingtaine de minutes de difficulté, donc là aussi, soyez attentifs au fur et à mesure de votre voyage. Très belle route à toutes et tous. Merci d'avoir choisi le 107.7 pour vous accompagner. Voici Christophe Maé.

Jennifer Warnes, c'est Bill Medley sur Radio Vinci Autoroute. L'infotrafic revient à 20h. Ce sera après l'essentiel de l'actualité. Vos prévisions à météo, une météo dont il faut se méfier dans certaines régions en ce début de soirée. Voici Bruno Mars.

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1: Bonsoir, l'actualité de ce dimanche 28 juin 2026, marquée par l'effroi après le crash d'un avion ce matin près de Nancy. Les 11 occupants sont morts, l'appareil s'est écrasé peu après son décollage à proximité d'habitations pour une raison encore inconnue. Le pôle accident collectif du parquet de Paris s'est saisi de l'enquête. Les autorités sanitaires et le gouvernement craignent une hécatombe après cet épisode caniculaire inédit dans l'histoire du pays. En Ile-de-France, de plus en plus de funérariums indiquent ne plus avoir de place pour recevoir des corps. Demain, il n'y aura plus aucun département en vigilance rouge, mais aujourd'hui, Météo France indique qu'un nouvel épisode de très forte chaleur pourrait s'installer durant la semaine du 14 juillet, avant d'ajouter qu'il est encore impossible de dire de quelle intensité il sera. À Nice, alors que l'épreuve de l'Ironman prévue aujourd'hui a été annulée face aux fortes chaleurs, plusieurs sportifs ont décidé de réaliser quand même le parcours malgré l'interdiction, mais l'un d'eux, un homme de 42 ans, est décédé après avoir été percuté par une moto. L'Ironman ayant été annulé, les routes n'avaient pas été fermées. Au Moyen-Orient, alors que le Liban et Israël ont signé un accord cadre pour une paix durable il y a à peine 48 heures, l'armée israélienne a mené de nouvelles frappes pour le deuxième jour consécutif sur le sud libanais. Tsahal affirme avoir visé des combattants du Hezbollah, le parti chiite qui estime que cet accord risque de provoquer un conflit au sein même du Liban. Le sport et le football, dans une heure, débutent les 16e de finale du mondial avec la rencontre entre l'Afrique du Sud et le Canada. Je vous rappelle que les Bleus joueront mardi face à la Suède. Et puis en cyclisme, Romain Grégoire a remporté cet après-midi et en solitaire le titre de champion de France après un parcours de 225 km autour de la Tour du Pin en Isère, mais qui a été raboté d'un tour en raison de la canicule. Romain Grégoire qui sera au départ du Tour de France qui s'élancera la semaine prochaine. Il est 20h, passé de 2 minutes, c'est la fin de ce flash. Dans une heure pour l'actualité, Tatiana Geiselman. Pour l'instant, l'infotrafic, juste après votre météo. L'Alsace reste en vigilance rouge canicule encore ce soir. La région parisienne reste en vigilance orange, tout comme de nombreux départements du Grand Est au Centre-Est. Par ailleurs, plusieurs départements sont en vigilance orange aux orages du Sud-Ouest à l'Auvergne. Car oui, les pluies orageuses cette nuit restent présentes du Sud-Ouest à l'Alsace-Lorraine, en passant par le Centre et l'Auvergne. Des ondées prévues également sur l'Île-de-France. Demain, le soleil domine, excepté en Alsace-Lorraine, où la pluie et les orages seront présents. Les températures maximales repassent quasiment partout sous les 30 degrés. Demain après-midi, on attend au maximum 20 à Quimper, 24 à Bayonne, 25 à Caen, La Rochelle et Vichy, 26 à La Roche-sur-Yon et Strasbourg, 27 à Orléans et Villeurbanne, mais également à Paris et Toulouse, 29 à Bordeaux.
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1: Bienvenue à vous. Si vous venez de nous rejoindre à l'instant sur les autoroutes de l'Ouest et du Centre, on fait un nouveau point sur vos conditions de circulation. Ça va être plutôt simple parce qu'il n'y a pas d'évolution depuis une heure sur votre trajet. On a toujours la seule et même unique difficulté qui persiste, qui a toujours tendance un peu à régresser, mais elle est toujours là. C'est sur la 71, autoroute entre Clermont-Ferrand et Orléans, en direction du Nord, en direction et bien de Tours, d'Orléans, de la 10 ou de Paris. Je vous rappelle qu'à partir du kilomètre 173, vous êtes ralenti. Pourquoi ? Parce qu'il y a une zone de travaux de réparation d'urgence. Avec la canicule de ces derniers jours, les chaussées sont rendues dégradées dans ce secteur et la voie de gauche a d'ailleurs été neutralisée dans chaque sens. Mais c'est en direction de Paris que la zone de ralentissement persiste. Alors, difficile de vous donner un temps de parcours à chaque fois parce qu'il y a votre arrivée sur la zone de travaux et puis ensuite, il faut la traverser. Donc voilà. Mais sachez que c'est quoi ? Entre 5 et 10 minutes, pas plus, selon les dernières estimations en ma possession, mais globalement ça s'arrange à chaque fois un petit peu plus toutes les minutes. Voilà pour ce secteur. Juste à vous rappeler qu'en Ile-de-France, au-delà du réseau Vinci Autoroute, en direction des portes sud et ouest de la capitale, ça coince toujours quelque peu, entre 20 et 25 minutes de difficulté en direction des portes d'Italie et portes d'Orléans via les autoroutes A6A et A6B, et une vingtaine de minutes en direction de la porte de Saint-Cloud via la Nationale 118. Très peu d'évolution pour en ce qui concerne ces temps de parcours et globalement qui correspondent à un dimanche soir classique.
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1: Très belle soirée à toutes et tous, que vous passez en compagnie de Tatiana Gezelman. Bonsoir Tatiana.
2: Bonsoir Sébastien, bonsoir à toutes et à tous. Ravie de prendre la relève et de prendre le micro pour vous accompagner sur votre fin de week-end, sur ce retour du dimanche soir. On refait un point sur le trafic dans une dizaine de minutes. Et en attendant, on vous laisse en musique. Et Sébastien, je n'ai pas regardé.
1: Adèle.
2: Excellent choix.

Tame Impala et Jennie. Et Jennie, c'est Jennie Kim, une des membres du girls band Blackpink. C'est vraiment une superstar mondiale. Et Tame Impala lui a proposé de participer à ce remix de son propre morceau, un titre sorti sur les réseaux sociaux et qui a rencontré un gros succès. Très clairement, ça va être un des titres de l'été. Côté route, sachez que ça se passe bien dans l'ensemble. Il nous reste un coup de frein du côté de Vierzon sur l'autoroute A71 en direction d'Orléans. On en parle juste après la musique de Tears for Fears.

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1: Trafic Express. Il est 8h15 et je vous souhaite à tous un bon retour à la maison. Côté route, ça se passe dans l'ensemble plutôt bien en ce dimanche soir. Il y a encore quelques zones ralenties, assez classiques en fin de week-end. Mais en plus, c'est aussi lié à la météo caniculaire de ces derniers jours. La chaussée a été déformée par endroits et c'est le cas par exemple sur l'autoroute A71. En direction d'Orléans, juste après le secteur de Vierzon, il y a des zones de travaux qui ont dû être mises en place. Il y a des morceaux de la chaussée qui ont dû être condamnés car déformés par la chaleur. Et ça provoque encore un petit ralentissement à cette heure-ci. Il va falloir serrer à droite, en fait, quand vous arrivez au kilomètre 172 de l'autoroute. Ça va durer comme ça 3 kilomètres avec une seule voie disponible. Et donc un ralentissement qui s'est formé en direction d'Orléans. Alors notez que vous avez aussi une voie condamnée dans l'autre sens de circulation, direction Bourges et Clermont-Ferrand, mais chez vous, ça ne provoque pas de ralentissement. C'est uniquement en direction d'Orléans qu'on a un petit peu plus de monde. Comptez 5 minutes de ralentissement, seulement 5 minutes de perdu dans ce bouchon, donc sur l'autoroute A71. Des bouchons, il en subsiste également au-delà du réseau Vinci Autoroutes et notamment en Ile-de-France. Pour vous qui souhaitez rejoindre la capitale, il y a encore entre 20 et 25 minutes de temps de trajet en plus sur les autoroutes A6A et A6B pour rejoindre le périphérique parisien. C'est 20 minutes également par la Nationale 118 pour rejoindre le pont de Sèvres et l'ouest parisien. Les bouchons débutent vraiment juste après le réseau Vinci Autoroutes, juste après le secteur des Ulysses, sur les derniers kilomètres de la 10 et bien sûr sur l'autoroute A6. Voilà pour l'essentiel des infos à retenir. Notez également qu'un chevreuil écrasé vient de nous être signalé sur les voies du côté de Niort, sur l'autoroute A83. Si vous roulez actuellement en direction de Nantes, il va falloir être attentif au kilomètre 124 et bien serré à droite, car il y aurait donc la dépouille d'un chevreuil sur la voie de gauche. On est 12 kilomètres après la sortie numéro 10, la sortie pour Niort-Nord. Et je vous propose de continuer notre trajet en musique. Dans la playlist, il y a le duo très réussi, un des gros cartons de l'année, entre This Is et Théodora. C'est le titre Mélodrama qui arrive dans quelques instants. Mais avant ça, je vous propose de commencer par Trinix avec le titre Madame.

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titre sorti il y a 20 ans, 2006, pour ce bar de l'hôtel signé Raphaël. Et il est temps désormais d'écouter le duo de This Is et Théodora, que je vous ai promis, Mélodrama, tout de suite dans la playlist.

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1: Il est 8h30 et un nouveau chevreuil errant vient d'être repéré proche des voies de circulation du côté de Durtal. Cette fois, c'est sur l'autoroute A11. On est entre Angers et Le Mans. On est non loin de la sortie donc numéro 11 pour Durtal. Kilomètre 277 de l'autoroute, l'animal serait carrément sur la bande d'arrêt d'urgence. Donc si vous passez dans le secteur actuellement, vraiment soyez particulièrement vigilants, particulièrement attentifs. Deux signalements pour ce chevreuil sur les voies de circulation. Prudence dans les deux sens de circulation, car évidemment l'animal peut traverser les voies de l'autoroute, passer au-dessus du terre-plein central. Autre animal errant repéré tout à l'heure proche des voies, c'est du côté de l'A85. Je vous le rappelle, un chevreuil a été repéré entre Bléré, la sortie numéro 11, et Saint-Aignan-sur-Cher, la sortie numéro 12. Le chevreuil se trouvait tout à l'heure aux environs du kilomètre 132 de l'autoroute. On change d'autoroute pour basculer sur l'A83, l'autoroute entre Niort et Nantes. Pour vous qui roulez en direction de Nantes, cette fois-ci, c'est un chevreuil écrasé, un chevreuil percuté qui nous est signalé au kilomètre 124 de l'autoroute sur la voie de gauche. Donc ça gênerait la circulation, il faut bien serrer à droite. On est 12 kilomètres après la sortie numéro 10, la sortie pour Niort-Nord. Voilà pour les principales infos à retenir. On avait, il y a encore quelques minutes, un ralentissement, un coup de frein qui persistait sur l'A71 en direction d'Orléans en raison d'une réduction du nombre de voies après Vierzon. Eh bien, le bouchon s'est définitivement résorbé. Alors, il y a toujours cette réduction des voies. C'est le cas dans les deux sens de circulation. D'ailleurs, c'est en raison de la dégradation de la chaussée, en raison de la canicule de ces derniers jours. Mais désormais, il n'y a plus trop de monde sur la route et du coup, ça ne provoque plus de ralentissement. Ça, c'est plutôt la bonne nouvelle.
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C'était la voix de Gaëtan Roussel à l'instant, le chanteur des groupes Louise Attack et Tarma qui s'est lancé en solo il y a longtemps maintenant. Il a sorti un nouvel album à l'hiver dernier, en novembre de l'année dernière. Et c'est un extrait donc de ce nouvel album qu'on vient d'écouter, la chanson Tout s'en va. Notez, Gaëtan Roussel sera sur les festivals cet été. Il sera par exemple le 9 juillet à Istres, dans les Bouches-du-Rhône. Il sera dans le Var le 19, du côté des Francofolies de La Rochelle le 14 juillet. Il sera également du côté de Nantes. Alors là, c'est la fin des festivals. Le 17 novembre ou encore en Gironde à Floirac le 18 novembre, le lendemain. Voilà, plusieurs dates à retrouver évidemment sur Internet. We'll be right back.

0: Mais oui, bien sûr, c'était Les Clash. Quel incroyable titre sorti en 1982. Un titre qui avait atteint le top 10 aux États-Unis. Titre qui figurait sur leur album Combat Rock. Il est 20h43. On va faire le point sur vos conditions de circulation d'ici quelques instants. La musique ensuite va revenir avec notamment au programme George Michael, Benabar ou encore l'artiste Tiwayo que nous avions reçu sur notre antenne. Vous pouvez retrouver son interview sur notre site internet radio177.fr.
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0: Trafic Express. Il est presque 20h45. Avec quelques secondes d'avance, on refait un point sur le trafic avec toujours quelques ralentissements en Ile-de-France, au-delà du réseau Vinci Autoroute. Mais partout ailleurs, sachez que c'est fluide en ce dimanche soir et c'est tant mieux. Il y avait un bouchon qui s'était formé sur la 71 en raison d'une réduction du nombre de voies et puis en résultant évidemment de l'intensité du trafic avec le début des vacances hein, qui commencent pour certains. Mais ça y est, tout est rentré dans l'ordre. On a moins de monde sur la route et donc moins de ralentissement. Concernant l'Île-de-France, comptez toujours 20 minutes de bouchon au-delà du réseau Vinci Autoroute pour rejoindre le périphérique parisien, c'est-à-dire 50 minutes de temps de parcours entre la barrière de péage de Saint-Arnoult et les portes sud de la capitale, porte d'Italie et porte d'Orléans. On a une douzaine de minutes de ralentissement sur la Nationale 118. Ça, c'est pour rejoindre l'ouest parisien et notamment le pont de Sèvres. Enfin, je vous rappelle qu'on a des chevreuils signalés sur les voies dans différents secteurs. Alors, c'est assez classique à cette heure-ci. Entre 20h et 22h, ils sont nombreux, ces animaux, malheureusement, à se balader proche des voies de circulation. Des chevreuils, notamment repérés sur les voies de l'autoroute A11. Entre Angers et Le Mans, au kilomètre 227 de l'autoroute. Alors c'est assez proche de la sortie numéro 11 pour Durtal et on a eu plusieurs signalements dans ce secteur, donc vraiment soyez vigilants. Si vous passez par là, un patrouilleur va se rendre sur place pour tenter de faire fuir cet animal des abords des voies. Et puis notez que sur l'A85 aussi, on nous a signalé tout à l'heure un chevreuil au kilomètre 132 de l'autoroute. On est entre les sorties 11 et 12. Ce que j'ai oublié de vous préciser tout à l'heure sur le titre des Clash, c'est qu'il est assez à propos par rapport à l'actualité, puisque Rock the Casbah fait référence au soulèvement fictif qu'imaginent les Clash en Iran, les Iraniens qui veulent danser malgré l'interdiction. Alors c'était à l'époque de l'Ayatollah Khomeini. On passe à un tout autre style, moins politique pour le coup, puisque c'est Benabar que je vous propose d'écouter tout de suite avec Quoi qu'on dise, un extrait de son dernier album.
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Toute la douceur de George Michael, un grand, grand classique. C'était Cowboys and Angels à l'instant sur les ondes du 107.7. Il est 20h, passé de 54 minutes. Je vous donne rendez-vous dans 5 grosses minutes pour le flash d'actualité. Ce sera à 21h. On fera aussi un point sur la météo et bien sûr sur le trafic. Mais de ce côté-là, pas d'inquiétude. Ça se passe très bien. Comme promis, on découvre donc le jeune artiste Tiwayo avec son titre I've Got to Travel Alone. On aura ensuite un très beau titre signé M. Sidki Diabaté et Fatoumata Diawara.

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1: Bonsoir à toutes et à tous. La canicule touche enfin à sa fin partout en France. Les deux départements de l'Alsace, encore en vigilance rouge aujourd'hui, devraient basculer dans le orange d'ici 1h à 22h. Au total, la vague de chaleur aura duré 11 jours et 72 départements se sont retrouvés au niveau d'alerte maximale. Le Premier ministre tiendra d'ailleurs demain une réunion interministérielle de fin de crise caniculaire, l'occasion de dresser le bilan de cette vague de chaleur inédite et de se préparer à de nouveaux épisodes. Et selon Météo France, cela pourrait arriver assez rapidement dès la semaine du 6 au 13 juillet. Les fortes chaleurs qui n'ont pas concerné que la France, le reste de l'Europe aussi, avec un phénomène qui s'est d'ailleurs déplacé vers nos voisins du Nord et de l'Est. Ce dimanche, ce sont au total 191 millions d'Européens qui ont subi un mercure au-dessus des 35 degrés. Israël a mené de nouvelles frappes aujourd'hui dans le sud du Liban, malgré la signature il y a deux jours d'un accord cadre de paix entre les deux pays. Un accord dénoncé par le Hezbollah qui estime qu'il risque de provoquer un conflit au sein même du Liban. En Russie, Vladimir Poutine a promis d'assurer la sécurité du pays et de faire face aux défis alors que l'Ukraine poursuit ses frappes sur les infrastructures militaires russes pour tenter d'affaiblir l'effort de guerre de Moscou. Ces derniers mois, Kiev a intensifié sa campagne de tir, ciblant en particulier les infrastructures énergétiques du pays afin de tarir la manne des hydrocarbures qui permet au Kremlin de financer le conflit. Un mot de sport et de foot.
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1: Le coup d'envoi vient tout juste d'être donné pour le premier match des 16e de finale de la Coupe du Monde. L'Afrique du Sud rencontre le Canada et pour rappel, les Bleus reviennent eux mardi prochain pour affronter la Suède. Il est 21h02, ce flash est terminé. On passe à la météo. Une météo donc qui n'est plus caniculaire et ça c'est une très bonne nouvelle. Les orages ont également terminé leur traversée de l'Hexagone. Il peut y avoir encore des orages cette nuit du côté de l'Alsace, du côté du Grand Est du pays. Mais ils devraient s'évacuer dans la nuit et demain matin. On devrait avoir un temps dans l'ensemble sec, en tout cas sur la plupart des régions de France, peut-être un ciel de traîne sur le Grand Est ailleurs. Donc un temps ensoleillé mais bien moins chaud, on passe en dessous de la barre des 30 degrés en moyenne, sauf autour de la Méditerranée. Là on aura encore entre 32 et 34 degrés, mais du côté de Paris par exemple, on attend entre 27 et 29 degrés demain, idem du côté de Tours et du Mans. Il ne fera pas plus de 28 degrés du côté de Nantes, 27 attendu à La Rochelle, une trentaine de degrés tout de même à Bordeaux.
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1: Et à 21h, j'ai une excellente nouvelle à vous donner. Il y a face à moi une page blanche. Tous les incidents qui nous étaient signalés tout à l'heure, notamment les chevreuils errants, les derniers restes de ralentissement ou encore un accident au niveau de la bande d'arrêt d'urgence, tout ça, c'est terminé. Il ne me reste donc plus qu'à vous donner les temps de parcours en Ile-de-France. C'est là que subsistent les derniers ralentissements au-delà du réseau Vinci Autoroute. Et même ça, ça tend bien à diminuer. Comptez 10 minutes de ralentissement sur la Nationale 118 pour rejoindre le pont de Sèvres, comptez entre 15 et 20 minutes sur l'autoroute A6, sur les autoroutes A6A et A6B pour rejoindre le périphérique parisien, les portes d'Italie et portes d'Orléans. Voilà donc pour l'essentiel du trafic partout ailleurs, hein. Parfaitement trafic, parfaitement fluide, pas d'autres ralentissements signalés. Bon retour à vous.
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2: Il sera effectivement express ce point trafic. Il est 9h15 et ça se passe très bien sur les autoroutes de l'Ouest, du Centre et de l'Île-de-France. Pas de difficultés particulières, pas d'incidents particuliers signalés sur les voies. Alors, il y a par endroit une réduction du nombre de voies. Vous le constatez par exemple sur l'A71, sur l'autoroute A10 également. C'est lié aux fortes chaleurs de ces derniers jours. Ça a déformé par endroit la chaussée. Il y a des réparations qui vont devoir être menées, mais en attendant, certaines parties des voies de circulation sont condamnées. Alors, ça a pu provoquer en début de soirée quelques ralentissements, mais je vous rassure, c'est bel et bien terminé. Des ralentissements, il n'en subsiste qu'au-delà du réseau Vinci Autoroute et notamment en Île-de-France pour rejoindre la capitale, pour rejoindre Paris. Comptez encore entre 15 et 20 minutes de bouchon sur les autoroutes A6A et A6B pour rejoindre le périphérique parisien, les portes d'Italie et portes d'Orléans. Ça, c'est depuis Saint-Arnoult, donc 40 à 45 minutes de trajet depuis Saint-Arnoult. Comptez 10 minutes de ralentissement sur la Nationale 118 pour rejoindre le pont de Sèvres. Et je vous propose de poursuivre la route en musique avec une des nouveautés musicales du 107.7. Elle est signée de l'artiste Clam. C'est un producteur et DJ français. Il a commencé dans les clubs en 2008. Puis il a produit ses propres morceaux assez afro house. Et c'est un petit peu le cas de ce remix d'une chanson initialement de Bad Bunny. Ça s'appelle Café Con Ron.

Grand, grand classique, bien sûr. C'était Indochine. À l'instant, j'ai demandé à la Lune. Et c'est avec un nouveau groupe français que je vous propose de poursuivre la route. Il s'appelle Le Bruit de l'Autre. C'est un collectif et il donne assez peu d'infos sur les membres qui le composent. Le titre que je vous propose d'écouter s'appelle King Kong.

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1: Il arrive un petit peu tard ce point trafic, je m'en excuse, il est déjà 21h passé de 32 minutes. Je serai donc particulièrement bref, ça se passe très bien sur la route, pas de difficulté particulière à signaler. Quelques véhicules en panne en amont de barrière de péage, en amont ou au niveau de barrière de péage, c'est par exemple le cas du côté de Tours sur la 10 à la barrière de péage de Monet. Il y a simplement une voie condamnée, vous pensez à vous décaler. Et puis idem du côté de Sorigny, toujours sur la 10, hein, toujours dans ce secteur de Tours, véhicule en panne juste avant la barrière. Ce sont donc les seuls incidents qui me sont signalés sur les voies, autant vous dire que ça se passe au mieux sur la route. Et concernant les ralentissements, eh bien sachez que même en Île-de-France, ça y est, on est passé en dessous des 5 minutes de ralentissement au-delà du réseau Vinci Autoroute sur les autoroutes A6A et A6B, donc 5 minutes maximum de bouchons avant d'atteindre le périphérique parisien, et puis idem sur la Nationale 118, entre 5 et 10 minutes de ralentissement sur cette Nationale 118 pour rejoindre le pont de Sèvres et l'ouest de Paris.
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Et je pense que ça a chanté dans la voiture, je l'espère. En tout cas, c'était les Parakeets avec Dame Dame. Il est 21h, passé de 39 minutes. Je vous souhaite à tous un très bon retour à la maison. Retour de week-end pour une partie d'entre vous, mais peut-être qu'on a également des départs en vacances. Bah oui, ça va commencer. Eh bien, je vous souhaite dans ce cas-là de très bonnes vacances, une très bonne route. Et d'ailleurs, tout se passe toujours aussi bien sur la route, hein, pas de difficultés particulières signalées. On continue donc tranquillement en musique avec Toto et le titre Hold the Line.

0: Et oui, ça fait du bien d'écouter un Toto, un vieux Toto, Hold the Line, à l'instant, sur les ondes du 107.7. Et la musique revient dans un instant avec, eh bien, cette fois-ci, une nouveauté de 2026, la collaboration, on va l'appeler comme ça, entre Angèle et Justice, en fait, un titre écrit par Angèle, mais qu'elle n'arrivait pas à sortir, qu'elle n'arrivait pas à finir. Elle a donc demandé au duo Justice de terminer la chanson, ça s'appelle What You Want, et ça arrive juste après le point trafic, qui lui-même arrive dans moins d'une minute. Restez à l'écoute.
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0: Il est 21h passées de 45 minutes et les chevreuils sont malheureusement de sortie. De nombreux animaux repérés sur le bord des voies du côté du Mans, par exemple. Un animal a été repéré le long de l'A28 aux environs de la sortie 24, précisément au kilomètre 88 de l'autoroute. Et puis, non loin de là, toujours dans la Sarthe, un autre animal a été repéré proche de l'autoroute A11, cette fois-ci à côté de la sortie 6 pour Conneret, au point kilométrique 151. Donc soyez prudents dans ces secteurs, si vous passez dans ces secteurs, car ces animaux pourraient avoir la très mauvaise idée de traverser les voies de circulation. Autre chevreuil repéré, c'est du côté de Niort sur l'autoroute A10, non loin de la bifurcation avec l'autoroute A83 et précisément au point kilométrique 362. C'est là que nous a été fait le signalement pour chevreuil errant. C'est cependant la seule difficulté à signaler à cette heure-ci sur toutes les autoroutes de l'ouest, du centre et de l'Île-de-France. Trafic fluide partout. Notez encore 5 à 10 minutes de ralentissement en Île-de-France, au-delà du réseau Vinci Autoroute, pour rejoindre le périphérique parisien, plutôt 5 minutes d'ailleurs, pour le périphérique parisien, sur l'autoroute A6, A6A et A6B, et 5 à 10 minutes de ralentissement sur la Nationale 118 pour rejoindre le pont de Sèvres. Et comme premier donc, ce titre d'Angèle, repris par Justice, ça s'appelle « What You Want ».

Et c'était Savage Garden à l'instant avec le titre I Want You. C'est avec une nouveauté musicale du 177 que je vous propose de poursuivre. Incroyable duo entre Shakira et Burna Boy. Ça s'appelle Die Die.

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1: Bonsoir à toutes et à tous. Ils étaient partis pour un baptême de saut en parachute. 11 personnes sont mortes ce dimanche dans le crash inexpliqué d'un avion en Moselle, proche de Nancy. 5 moniteurs, 5 élèves et le pilote. L'appareil est tombé à pic quelques secondes après son décollage, sous les yeux des proches des victimes présents sur l'aérodrome. Il s'agit de l'accident d'avion civil le plus meurtrier survenu en France. Un homme et son fils adolescent ont été sortis des décombres ce soir au Venezuela, près de 4 jours après le double séisme qui a frappé le pays. Ce matin, un garçon de 11 ans a aussi été secouru. Des sauvetages rares, car les chances de survie au-delà des 48 heures passées sous les gravats sont extrêmement faibles. Pour l'instant, le bilan est de presque 1500 morts, mais les Nations Unies estiment à 50 000 le nombre de personnes disparues. Vladimir Poutine admet qu'une certaine pénurie de carburant touche actuellement la Russie, alors que l'Ukraine s'emploie depuis plusieurs semaines à frapper les infrastructures d'hydrogène carburant du pays pour affaiblir l'effort de guerre. Le président russe se veut cependant rassurant, cette pénurie n'est pas critique. Il promet d'assurer la sécurité du pays. Le Premier ministre Sébastien Lecornu réunit demain ses ministres pour faire le bilan de la canicule qui a sévèrement touché la France ces 11 derniers jours. Au pic de la vague de chaleur, 72 départements se sont retrouvés en alerte maximale et cela a provoqué des morts prématurées. Santé publique France comptabilise 1000 décès supplémentaires par rapport à la même période l'an dernier. Un bilan qui risque de s'alourdir avec un effet à retardement des fortes chaleurs sur la santé, notamment des malades chroniques. Le Vaucluse, placé à partir de demain en danger très élevé pour feux de forêt. 7 autres départements du Sud-Est vont, eux, basculer en risque élevé. Pour rappel, 9 départs de feu sur 10 sont d'origine humaine, principalement liés à l'imprudence. Enfin, on suit ce soir les premières 16e de finale de la Coupe du Monde de football qui se joue aux États-Unis. Le match est à Los Angeles et pour l'instant, le score est toujours de 0 partout entre l'Afrique du Sud et le Canada. C'est la mi-temps. Il est 22h, passé de 2 minutes. On passe à la météo. Une météo moins caniculaire au programme pour ce début de semaine, pour la journée de demain, lundi notamment. Le mercure sera en dessous de la barre des 30 degrés en moyenne sur la moitié nord. Alors demain et ce soir d'ailleurs encore, il y aura des orages sur le Grand Est, globalement sur la partie est du pays. La fin de ces orages qui ont touché le centre, l'Île-de-France et le nord ce matin. Il se décale peu à peu vers l'est ces orages et demain après-midi, le temps devrait être sec partout. Concernant les températures, donc, eh bien, elles retrouveront à peu près des normales de saison sous un beau soleil. Il fera entre 24 et 26 degrés du côté de Rennes, entre 25 et 26 à Alençon, 27 à 29 degrés attendus du côté du Mans, de Tours ou encore de l'Île-de-France, 27 à 28 degrés également attendus à La Rochelle, jusqu'à 31 degrés à Bordeaux.
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1: Et à 22h, il n'y a pas trop de monde sur la route retour du week-end. On sent qu'il y a comme un petit air de vacances. Certains sont partis pour plus que le week-end vendredi soir. Et du coup, pas trop de monde sur la route en ce dimanche soir. Et c'est tant mieux, ça se passe donc très bien. Notez simplement que les chevreuils s'invitent sur les voies de circulation. On a toujours 2 signalements pour chevreuil errant du côté du Mans, notamment sur l'autoroute A28. Un chevreuil repéré tout à l'heure aux environs du kilomètre 88. On est à 4 km de la sortie 24 de Parigné-l'Évêque. Et puis un autre chevreuil a été repéré du côté de Niort sur l'autoroute A10, non loin de la bifurcation avec la 83, cette fois-ci au kilomètre 362. Voilà donc pour les deux infos à retenir. Sinon, hein, je vous le disais, ça se passe bien sur la route. Plus de ralentissement à signaler. Allez, maximum 5 minutes de ralentissement en Ile-de-France pour rejoindre le périphérique parisien depuis la barrière de péage de Saint-Arnoult, mais c'est bien au-delà de Saint-Arnoult et bien au-delà du réseau Vinci Autoroute que vous allez avoir encore les tout derniers coups de frein.
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Mr. Know It All, c'était Teddy Swims, le chanteur américain, à l'instant sur les ondes. Il est 22h passé de 11 minutes, ça se passe toujours aussi bien sur la route. Et je vous propose donc de continuer en musique avec Kylie Minogue. On se retrouve juste après pour faire un point sur le trafic.

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1: Il est 10h15, le soleil commence à se coucher, voire dans certains secteurs il est déjà bien couché et ça se passe bien sur la route. On se dimanche soir, pas de difficultés particulières. Encore un animal signalé errant proche des voies du côté de Niort, hein, sur l'autoroute A10. Pour les autres, l'alerte a été levée, mais on a donc toujours ce signalement de chevreuil errant proche de l'autoroute A10, non loin de la bifurcation entre l'A10 et la 83, kilomètre 362 de l'autoroute. Le patrouilleur Florent est sur place. Il est en train depuis tout à l'heure de rechercher cet animal. S'il le voit, il le fera fuir des abords de voie, ou en tout cas, il essayera. S'il ne voit pas d'animal après avoir effectué sa ronde, hein, autour de ces quelques kilomètres, eh bien l'alerte sera levée. Mais en attendant, donc, elle est toujours de mise et il faut être attentif et au chevreuil et à la sécurité de ce patrouilleur. Florent, si vous voyez son fourgon jaune, merci de vous écarter le plus possible pour sa sécurité. Et restez bien à l'écoute du 107.7 car Kad Merad sera notre invité dans un instant à l'occasion de la sortie du film Permis de détruire d'Eric Fraticelli, une comédie estivale tournée en Corse. On part donc pour l'île de beauté juste après Stevie Wonder.

0: Mais oui, jusqu'à la dernière note incroyable, Stevie Wonder avec Free.
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0: Et oui, comme la route se passe bien, on la passe en compagnie d'un invité. Et en l'occurrence, c'est Cadmerad qui est au micro de Sébastien Datt.
2: Cadmerad, bonjour.
3: Bonjour.
2: J'ai le plaisir de vous recevoir sur le 107.7 à l'occasion de la sortie de la comédie Permis de détruire, de et avec Eric Fraticelli. C'est la suite du film Permis de construire, sorti en 2021, dans lequel Didier Bourdon tenait l'affiche aux côtés du réalisateur qui reprend son rôle de Santou. L'inconnu, lui, n'est plus là. Et pour le remplacer dans cette histoire déconnectée de la première, vous jouez le rôle d'Olivier, un psy qui débarque en Corse pour retrouver son ami Dominique Dentiste, interprété par Patrick Timsit. C'est un peu, on peut mettre des guillemets, votre bienvenue chez les Corses.
3: C'est un peu ça, oui, oui, oui. Oui, mais de toute façon, la comédie, elle fonctionne parce qu'il y a évidemment cette différence de région, de tradition, et qu'il y a tous ces clichés, évidemment, autour de la Corse, qui sont, je crois, comme un peu dans Bienvenue chez les Ch'tis, abattus les uns derrière les autres, parce que c'est ça qui fonctionne dans les comédies, c'est quand il y a une opposition, forcément, quand il y a un antagonisme, et là, en l'occurrence, entre les Corses et le continent. Eric est Corse, hein, Eric Fraticelli est Corse, donc on était vraiment, pour moi c'est un film d'auteur, hein, on était chez lui, sur son île, dans sa région, et on sentait bien que partout où on allait, on était bien reçu. Ça c'est quand même assez agréable.
2: Bah, vous me parlez du réalisateur, justement, en 2016, ça fait 10 ans, vous avez dirigé Eric Fraticelli dans votre film Marseille.
3: Ouais.
2: Cette fois, c'est l'inverse.
3: Ouais.
2: Comment ça se passe? Qu'est-ce qui est le plus agréable?
3: Écoutez, moi,
2: c'est des exercices.
3: J'ai découvert Eric Fraticelli grâce à Patrick Bosso. Et je cherchais un acteur pour une scène. Mais une scène importante dans Marseille, parce qu'il fallait un acteur corse qui raconte Gravity, le film Gravity, à un taxi marseillais, avec sa vision à lui de Gravity. Et donc, et c'est Patrick qui m'en a parlé en premier, il m'a dit, tiens, je connais un acteur qui est super. Et effectivement, j'ai rencontré Eric, on a fait un tour de Corse en moto, tous les trois, d'abord, pour se connaître,
2: Ouais, vraiment. Sympa.
3: Ça, c'était chouette. Ah, ça, j'avoue que c'était un super souvenir. Maintenant, il est lui-même réalisateur. Bah, j'aime bien, parce que d'abord, on sent qu'il aime beaucoup les acteurs. Il en prend soin, et il dirige. Donc, oui. Je crois que je préfère presque que lui me dirige que moi je le dirige, en fait.
2: Cadmerad, ne bougez pas. Nous allons faire une petite pause musique et info trafic sur le 107.7 et on se retrouve juste après pour parler de route, de Corse et de voyage. À tout de suite.
3: De route, de Corse et de voyage, ça, pas de problème.
0: Oui, beau programme, ça va nous faire un petit peu voyager. On retrouve donc Cadmerad après le point trafic de 22h30. Pour l'instant, il est 22h23. On continue quelques kilomètres en musique. Taïk pour commencer avec Girlfriend. On le créera Baker Matt également dans la playlist.

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1: Il est 22h30 et ça se passe extrêmement bien sur la route. Aucune difficulté particulière signalée, même plus de chevreuils errants. Ils sont peut-être eux aussi partis se coucher maintenant que la nuit est tombée. Et c'est tant mieux. Il me reste donc uniquement à vous souhaiter une bonne soirée, une bonne route. Si vous n'êtes pas prêt d'arriver à destination, s'il vous reste encore pas mal de kilomètres à parcourir, eh bien n'hésitez pas à faire une petite pause. C'est important. Les pauses, vous le savez, c'est minimum toutes les 2 heures. Et c'est surtout dès que vous sentez les premiers signes de la fatigue arrivée, n'hésitez pas à vous arrêter, pourquoi pas faire une petite sieste, ou alors si vous êtes plusieurs dans la voiture, et bien tout simplement passez le volant à votre copilote.
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1: Et comme promis, nous retrouvons tout de suite notre invité de la soirée Cadmerade que nous avons reçu à l'occasion de la sortie en salle de Permis de détruire. Il est toujours en compagnie de Sébastien Datte.
2: Cadmerade, nous sommes toujours ensemble à l'occasion de la sortie de Permis de détruire 2 et avec Eric Fraticelli. Comme à chaque film, le réalisateur a choisi comme décor son île, la Corse. Dans le film, on parlait de quelques clichés tout à l'heure. En ce qui concerne la route et la conduite, vous avez eu le droit dans le film à un accueil en règle aussi.
3: Alors ça fait partie des clichés, mais c'est quand même, les routes corses sont quand même un peu périlleuses, on va dire. Les Corses roulent vite. Je crois qu'ils connaissent la route. Alors quand vous arrivez, vous débarquez avec votre voiture ou même quand vous êtes dans un taxi, et ce qui arrive à mon personnage dès le début, il est transporté par Eric Fraticelli qui roule à 300 à l'heure en fait, sur les routes corses. Bon, ça fait partie effectivement des...
2: Visibilité réduite, voilà. Pas de problème.
3: Bon, bah après ça fait partie des clichés corses qui sont avérés quand même, parce que c'est vrai qu'il y a faut être prudent encore, ça c'est sûr.
2: Et puis il y a de la route sinueuse, les temps de trajet, les temps de parcours, pas facile.
3: Et puis il y a du monde l'été, ce qui est normal d'ailleurs.
2: Et on a finalement les deux extrêmes. Vous parliez donc d'Eric Fraticelli comme une bombe à bord de sa Jeep. On a aussi la petite Fiat électrique qui finit comme la deux chevaux de Bourville.
3: Exactement, qui finit explosée.
2: Elle va nettement moins bien marcher.
3: Ça va bien marcher maintenant. Oui. Là c'est les extrêmes. Évidemment, c'est moi qui conduis une voiture sans permis, donc la Fiat pour ne pas la nommer, puisque vous l'avez fait. Voilà, la Topolino.
2: Et dans la vraie vie, justement, vous êtes plutôt quel genre de conducteur? Vous nous parliez de moto aussi tout à l'heure.
3: Moi, je suis motard, je suis routier, je suis un vrai. Avec mes parents, on faisait beaucoup de voitures. Moi, je me souviens que mes parents partaient beaucoup en vacances en Espagne, on est parti très loin en voiture, dans les températures que vous connaissez, sans la clim, avec le père qui fume à l'avant, avec les quatre frères et sœurs derrière.
2: Les serviettes sur les fenêtres.
3: Franchement, à compter les voitures, parce qu'il n'y avait pas d'écran, nous, à l'époque. Bon, mais c'est vrai que ça fait un peu nostalgique, mais c'était une autre façon de voyager, on va dire.
2: Cadmerade, merci. Je rappelle que vous étiez l'invité du 107.7 à l'occasion de la sortie du film Permis de détruire 2 et avec Eric Fraticelli, dans lequel vous jouez notamment aux côtés de Patrick Timsit. À bientôt.
3: Eh bien, merci, cher ami. Et puis, merci de votre accueil. Et puis, bonne route à tout le monde. Et soyez prudents. Et bonnes vacances, surtout. Et allez au cinéma le 1er juillet, voir Permis de détruire.
2: Évidemment.
3: C'est l'occasion d'amener. Et puis, avec toute la famille.
2: Et comme ça, on va en Corse juste en allant au ciné.
3: Même avant d'aller en Corse pour regarder Permis de détruire, vous en saurez un peu plus sur l'endroit où vous allez.
2: Puis à propos de Corse, on va terminer en beauté, comme termine le film, en musique avec la petite culotte et sa gofa Lolita. Allez, c'est parti.
3: Allez, allons-y. Merci beaucoup. L'autre

La gaufa Lolita qui figure dans la bande originale du film Permis de détruire avec donc Cadmerad, notre invité du week-end et de la semaine prochaine. C'est avec les bébés brunes que je vous propose maintenant de poursuivre la route. On va calmer un petit peu le jeu. On se retrouve à 22h45 nous pour reparler trafic, mais je vous rassure, tout se passe très bien à ce stade.

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1: L'infotrafic à 22h45, et bien c'est un trafic bien calme sur les autoroutes de l'Ouest, du Centre et de l'Île-de-France. Il n'y a aucune difficulté particulière à signaler. Ça se passe bien, que vous soyez du côté du Mans, d'Angers, de Bordeaux, de Nantes, d'Orléans ou encore de l'Île-de-France. Trafic fluide partout. Pensez simplement à vous arrêter régulièrement pour faire des pauses. Et c'est avec Texas que je vous propose de poursuivre la route. On aura également Mylène Farmer dans la playlist avec son dernier titre. Ça s'appelle « C'est à qui le tour ?». On aura également du Aya Nakamura. Et puis notre prochain rendez-vous ensemble, ça ce sera 23h pour le flash d'actualité.

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1: Bonsoir à toutes et à tous. Un avion de tourisme s'est écrasé aujourd'hui en fin de matinée en Meurthe-et-Moselle, près de Nancy à Tomblaine. 11 personnes étaient à bord, le pilote ainsi que 5 moniteurs et 5 élèves. Dans le cadre d'un baptême de saut en parachute, aucune n'a survécu. L'appareil est tombé subitement alors qu'il s'apprêtait à prendre son envol pour des raisons encore inconnues. Près d'un millier de personnes ont défilé ce dimanche dans les rues de Narbonne en l'honneur de Louis, un adolescent confié à l'aide sociale à l'enfance et battu à mort lors d'un guet-apens. La manifestation à laquelle la famille du jeune homme n'a pas voulu s'associer pour éviter toute récupération politique était appelée par des groupes identitaires. Le crime n'avait pourtant aucun lien avec un motif d'ordre racial, selon le procureur de Narbonne. 5 personnes, dont 3 mineurs, ont été mises en examen dans cette affaire. En Turquie, au moins 50 personnes ont été arrêtées au cours de la marche des fiertés d'Istanbul. La manifestation avait été interdite par les autorités locales. L'homosexualité n'est pas illégale en Turquie, mais la communauté LGBT+ est souvent prise pour cible par le président Recep Tayyip Erdogan, qui l'accuse d'être à l'origine de la baisse de la natalité dans le pays. La tension ne retombe pas au Moyen-Orient entre l'Iran et les États-Unis, qui s'accusent mutuellement de violation du cessez-le-feu, alors que les négociations pour un accord de paix durable sont toujours en cours. Le détroit d'Ormuz reste un point de crispation. Le ministre des Affaires étrangères iranien rappelle que, selon le texte signé le 17 juin dernier, aucun autre pays ou institution n'est responsable de la gestion du passage maritime stratégique que l'Iran, passage touché par de nouvelles frappes. Les premières 16e de finale de la Coupe du Monde de football se tenaient ce soir aux États-Unis à Los Angeles et il aura fallu attendre les toutes dernières minutes de jeu pour voir les Canadiens marquer contre l'Afrique du Sud. Le Canada qui se qualifie donc sur le score de 1-0 pour les 8e de finale pour la première fois de son histoire. Il est 23h02, je vous souhaite à tous une très belle soirée. On jette tout de suite un coup d'œil à la météo. Une météo avec des températures qui reviennent à peu près à la normale. Pour ce soir et demain, on aura encore des orages sur la moitié est du pays, notamment sur le Grand Est. La fin de ces orages qui ont touché le centre, l'Île-de-France et le nord hier soir et ce matin. Ils se sont décalés vers l'est et seront encore présents jusqu'en fin de journée demain. Côté température, on va retrouver donc des normales de saison sous un beau soleil sur le reste du pays. On aura entre 24 et 25 degrés du côté de Rennes, entre 25 et 26 degrés du côté de La Rochelle, jusqu'à 27 degrés du côté de Nantes, 27 à 29 degrés également du côté de Tours, du Mans ou encore de l'Île-de-France. Il fera jusqu'à 31 degrés à Bordeaux.
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1: Et ça se passe bien sur la route en ce dimanche soir, autour de week-end, il est 23h, il n'y a pas de difficulté particulière à signaler, le trafic est fluide partout.
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de Dead Bands, signé Lady Gaga, un titre qui figure dans la bande originale de la série Mercredi, diffusée sur Netflix, Mercredi en référence à la famille Adams. C'est la jeune fille un petit peu inquiétante. C'est avec Kyo que je vous propose de poursuivre la route après la Dead Dance. C'est la dernière danse qu'on écoute et on se retrouve juste après pour parler de trafic.

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1: Pile à l'heure, il est 23h, tout juste passé de 15 minutes. Je vous souhaite à tous un très bon trajet. Trajet tranquille hein, sur les autoroutes du quart nord-ouest du pays. Pas de difficulté particulière à cette heure-ci. Vous êtes de moins en moins nombreux sur la route. Globalement, la soirée était plutôt calme. Et c'est avec un titre signé d'un DJ franco-haïtien que je vous propose de poursuivre la route. Il s'appelle Joé Gilles, mais son nom de scène, c'est Joé Douette-Filé. Douette-Filé, bon, je ne sais pas si je le prononce extrêmement bien, c'est du créole haïtien. Ça veut dire doigt rapide et c'est en rapport avec ses talents de pianiste. Le titre que je vous propose d'écouter figure sur son album Hate Love, sorti en mai dernier.

C'était Delight avec Groove is in the Heart, un titre sorti en 1990, un titre définitivement funky. Et puis le clip aussi vaut le détour, d'ailleurs il a inspiré beaucoup de fashionistas avec eh bien un mélange unique de styles des années 70, 80 et 90 dans les habits, en tout cas de ceux qui apparaissent dans le clip. Je vous laisserai regarder lorsque vous serez à l'arrêt ou alors si vous n'êtes pas au volant. C'est avec This Is que je vous propose de poursuivre la route, un extrait de son dernier album récompensé aux Victoires de la Musique. Là c'est son duo avec Kid Cudi que je vous propose d'écouter, ça s'appelle Try Try Try.

0: Et vous avez probablement reconnu la voix de Rihanna, c'était Kiss It Better à l'instant. À suivre sur nos ondes absolument BO, notre rendez-vous estival dédié aux bandes originales cultes de films et de séries. Et nous allons d'ici quelques minutes plonger dans l'univers féerique d'Avatar du réalisateur James Cameron. Ce sera juste après l'infotrafic.
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0: Il est 23h30 et ça se passe très bien, hein, toujours sur les autoroutes du quart nord-ouest du pays. Pas de difficultés particulières sur la 10, la 11, la 85, la 71 ou la 28 par exemple. Trafic fluide, pas d'incident particulier, plus d'animaux errants non plus. Généralement entre 20h et 22h, ils sont nombreux, mais là, définitivement, ils sont tous allés se coucher.
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0: Et mais nous, nous ne sommes pas encore couchés et c'est l'heure d'Absolument BO, notre rendez-vous consacré aux bandes originales. Aujourd'hui, nous partons sur la planète Pandora pour la grande épopée Avatar. Marie Codemo nous emmène dans un monde lointain.
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2: La musique a beaucoup d'importance dans les films, elle donne le la de nos émotions. Dans Avatar 3, de feu et de cendre, James Cameron nous emmène, en décembre 2025, dans un univers plus sombre avec le peuple des Na'vi et leur planète enchantée, Pandora. Côté musique, Simon Franglen est aux commandes. Le digne héritier de James Horner, décédé en 2015 et fidèle compositeur de James Cameron. Pour tout vous dire, la BO de Titanic, c'est James Horner.
3: À vos ordres, restez à couvert.
2: Tout au long du film, on navigue entre musique orchestrale, sons électroniques et un moment plus fort, plus pop. Au clap de fin, le titre Dream as One, porté par la voix singulière de Miley Cyrus. Écrit en partie le titre, elle s'est servie de son expérience personnelle, le drame des incendies qui ont dévasté sa maison californienne en 2018, ce qui lui donne une dimension encore plus forte. Dans Dream as One, il est question de guérison, d'amour, d'unité, une sorte de condensé musical de l'esprit d'Avatar. Et autant vous dire qu'après plus de 3 heures de film, ce titre arrive comme une cerise sur le gâteau. Et allez hop, c'est l'heure du dessert. Miley Cyrus est dans Absolument BO.

Dream as One, c'était Miley Cyrus, la musique du film Avatar 3, présentée par Marie Codemo. Il est 23h, passé de 36 minutes, ça se passe toujours bien sur la route, et c'est donc avec Madonna que nous faisons les prochains kilomètres. Papa Don't Preach.

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1: Je vous souhaite à tous une très bonne route. Il est 23h45 et ça continue d'extrêmement bien se passer sur les autoroutes de l'Ouest, du Centre et de l'Île-de-France. À l'instant, on a simplement une alerte pour Chevreuil-Héran qui nous est parvenue du côté de Durtal. Durtal, c'est sur l'autoroute A11. En tout cas, c'est aux abords de l'autoroute A11 entre Angers et Le Mans. C'est la sortie numéro 11 de l'autoroute et c'est donc dans ce secteur que l'animal a été repéré. Le patrouilleur Corentin est en train de se rendre sur place pour tenter de retrouver l'animal et le faire fuir des abords des voies. Mais en attendant, si vous passez dans ce secteur, eh bien, n'hésitez pas à ouvrir l'œil, à être bien vigilant, à redoubler de vigilance, et ce, quel que soit votre sens de circulation, puisque l'animal peut bien sûr sauter au-dessus des glissières de sécurité et se retrouver d'un côté comme de l'autre de l'autoroute. Et je vous propose de poursuivre notre soirée, notre route en musique. Je vous donne rendez-vous à minuit pour le flash d'actualité. Et en attendant, c'est Gaëtan Roussel qui vous accompagne.

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1: Bonsoir à toutes et à tous. Sébastien Lecornu tiendra demain une réunion interministérielle pour faire le bilan de la canicule de ces 11 derniers jours. Au plus fort de la crise, 72 départements se sont retrouvés en alerte maximale. Le Premier ministre souhaite donc se préparer au mieux aux prochains épisodes à venir. Et selon Météo France, cela pourrait arriver assez rapidement dès la semaine du 6 au 13 juillet. Les fortes chaleurs qui n'ont pas concerné que la France, le reste de l'Europe aussi a été touché et continue d'ailleurs de l'être avec un phénomène qui s'est déplacé vers nos voisins du Nord et de l'Est. Ce dimanche, ce sont 191 millions d'Européens qui ont subi un mercure au-dessus des 35 degrés. Au Venezuela, la population a forcé aujourd'hui les soldats à troquer leurs armes contre des pelles et des pioches pour les aider à déblayer les décombres des immeubles effondrés après le double séisme dévastateur qui a touché le pays il y a 4 jours. Les chances de retrouver des survivants sont faibles, même si un père et son fils adolescents ont pu être sauvés ce soir. Le bilan avoisine les 1500 morts, mais 50 000 personnes sont toujours portées disparues. Israël a mené de nouvelles frappes aujourd'hui dans le sud du Liban, malgré la signature, il y a 2 jours, d'un accord cadre de paix entre les deux pays. L'État hébreu affirme avoir détruit un tunnel du Hezbollah. L'organisation chiite, alliée de l'Iran, estime, elle, que le texte signé par le gouvernement libanais risque de provoquer un conflit au sein du pays. En Russie, Vladimir Poutine a promis d'assurer la sécurité du pays et de faire face aux défis, alors que l'Ukraine poursuit ses frappes sur les infrastructures énergétiques afin de tarir la manne des hydrocarbures qui permet au Kremlin de financer le conflit. Ce soir, Vladimir Poutine a concédé qu'il y avait une certaine pénurie de carburant en Russie, mais elle n'est pas critique, selon le président russe. Le sport et le foot, le Canada s'est qualifié pour la première fois de son histoire pour les 8e de finale de la Coupe du Monde, en battant ce soir sur le fil l'Afrique du Sud, un but marqué en toute fin de match. Et pour rappel, les Bleus reviennent eux mardi pour affronter la Suède. Il est minuit, minuit et 2 minutes, on passe à la météo. Une météo encore marquée par des orages ce soir, cette nuit et demain sur l'est du pays, en particulier sur le Grand Est. On a d'ailleurs encore plusieurs départements en alerte orange aux orages, des départements qui vont de la Corrèze jusqu'à l'Alsace. Concernant le reste du pays, ce sera un temps ensoleillé au programme pour demain et pour une fois donc des températures qui ne seront pas caniculaires. On repasse sous la barre des 30 degrés sur la moitié nord du pays, sur quasiment tout le pays d'ailleurs, sauf sur le pourtour méditerranéen. Comptez entre 24 et 25 degrés au plus chaud de la journée demain du côté de Rennes. Il fera entre 24 et 26 degrés du côté de La Rochelle, jusqu'à 27 degrés à Nantes, 28 au plus chaud du côté du Mans, de Tours ou encore de l'Île-de-France. Il n'y a qu'à Bordeaux qu'on pourrait dépasser les 30 degrés, peut-être 31 demain après-midi.
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1: Il y avait tout à l'heure un chevreuil errant signalé proche des voies du côté de Durtal sur l'autoroute A11. Eh bien, l'alerte est levée à minuit et 3 minutes. Je peux donc vous annoncer qu'il n'y a aucun incident particulier sur les voies. Ça se passe bien, quelle que soit l'autoroute sur laquelle vous nous écoutez, que ce soit donc l'autoroute A11, mais aussi la 10, la 85, la 71, la 83 ou la 19, par exemple.
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2: 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Au fond de ce couloir, une porte entrouverte, d'où nous parviennent les accords d'une musique qui en ce lieu paraît irréelle.

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1: Un vieux classique du rap, c'était I Am l'Empire du côté obscur. Et c'est avec une des étoiles montantes de la musique pop britannique que nous allons poursuivre la route. Elle s'appelle Sienna Spiro. Et le titre que je vous propose d'écouter, c'est Die on This Hill.

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1: Il est minuit et quart et je vous souhaite à tous un très bon retour à la maison. J'espère que vous êtes bientôt arrivés à destination. En tout cas, côté trafic, vous n'allez pas être ralenti. Ça se passe très bien sur la route. Notez simplement cette voiture signalée en panne à Conneray. On est dans la Sarthe sur l'autoroute A11. C'est une sortie autoroutière. Ça vous concerne si vous roulez direction Le Mans et Nantes. C'est la sortie numéro 6 en l'occurrence. Il y aurait donc un véhicule en panne dans cette bretelle de sortie. On en a parlé dans le flash d'actualité, la Coupe du Monde se joue en ce moment en Amérique, mais pas besoin de billets pour s'envoler vers les États-Unis pour la vivre. La littérature s'en charge très bien. Dans un instant, dans Marque-Page, nous allons vous proposer 3 livres signés d'auteurs américains. C'est nos idées de lecture pour les vacances et c'est juste après Diana Ross.

0: A Love Hangover, chanté par Diana Ross. Et on va rester dans la langue anglaise avec ces propositions d'idées de lecture de Francine Thomas, cap sur les États-Unis, avec trois livres qu'elle a sélectionnés.
1: Nos trois auteurs du jour sont nés aux États-Unis et ils ont tous quelque chose à dire sur leur pays. Le premier, on ne le présente plus, c'est Douglas Kennedy. L'écrivain qui vit une grande partie du temps en Europe n'en porte pas moins un regard acerbe sur son pays d'origine. Mais son dernier livre n'est pas un pamphlet, c'est un roman, véritable page-turner. L'homme qui n'avait pas assez d'une vie nous raconte l'histoire d'un veuf, prof de photographie, rattrapé par son passé, ou plutôt ses passés. Et c'est le livre que vous allez adorer dévorer. Notre deuxième auteur est lui aussi connu, très très connu même, mais en tant qu'acteur. Et pourtant Tom Hanks nous démontre son talent dans son premier roman, Naissance d'un chef-d'œuvre du cinéma. Comme son nom l'indique, il nous plonge dans les coulisses de la réalisation d'un film, mais pas que. Laure de Vaugrigneuse est l'éditrice en France de Tom Hanks.
2: Il y a l'histoire du cinéma, du film, de cette réalisation, mais pas seulement. C'est-à-dire qu'on commence avec l'histoire d'un petit garçon à la fin des années 40. Et ce petit garçon va rencontrer son oncle, qui est un soldat qui rentre de la Seconde Guerre mondiale, qui est traumatisé par tout ce qu'il a vu et tout ce qu'il a dû faire. Et Tom Hanks nous raconte tout ça aussi. C'est-à-dire qu'il mêle 70 ans d'histoire américaine à la réalisation d'un film. Et effectivement, c'est extrêmement maîtrisé, que c'est très construit, ça ne retombe jamais. Et on voit là vraiment tout le talent de Tom Hanks écrivain.
1: Notons que dans les remerciements de fin de livre, Tom Hanks remercie Anne Patchett. Et c'est d'elle dont nous parlons pour terminer. Elle est l'une des plus grandes romancières de sa génération. Son tout premier roman, sorti aux États-Unis en 1992, vient enfin d'être traduit en français chez Actes Sud par Hélène Frappa. La sainte patronne démenteuse nous emmène dans un ancien hôtel reconverti en foyer pour jeunes femmes enceintes. Et comme tous les livres d'Anne Patchett, c'est une réussite totale. On résume, si vous cherchez trois livres pour vous envoler vers les États-Unis, ne manquez pas L'homme qui n'avait pas assez d'une vie de Douglas Kennedy chez Bellefond. Naissance d'un chef-d'œuvre du cinéma de Tom Hanks au Seuil. Et La sainte patronne démenteuse d'Anne Patchett chez Actes Sud.
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1: Il est presque 12h30, un petit peu d'avance, quelques secondes d'avance pour refaire un point sur vos conditions de circulation. Point qui sera d'ailleurs très bref car ça se passe toujours aussi bien sur la route. Il n'y a pas de difficulté particulière signalée. Pensez donc à vous arrêter régulièrement, ce sera le rappel de ce point trafic. La pause, c'est toutes les 2 heures minimum. C'est d'autant plus important lorsque l'on roule de nuit car évidemment la fatigue se fait plus sentir.
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Straight up, c'était Paula Abdul à l'instant sur les ondes du 107.7. Il est tout juste minuit passé de 37 minutes. Je vous souhaite plein de courage pour ce trajet nocturne. Bientôt, un nouveau copilote viendra vous accompagner sur la route. Il nous reste une demi-heure tout juste à passer ensemble. Une demi-heure de musique, d'infotrafic et bien sûr le flash qui arrivera à 1h du matin. Pour l'instant, on reste sur la musique avec Vanessa Paradis et ses épines du cœur. Billie Eilish, ensuite à suivre.

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1: Et il est calme ce trafic, il est minuit 45, les points trafic se suivent et se ressemblent un petit peu depuis un petit moment. Mais c'est plutôt une bonne nouvelle, c'est-à-dire que ça continue de très bien se passer sur la route. Je compte sur vous pour que ça reste le cas aussi pour les prochaines heures, je compte sur votre vigilance. Je compte aussi sur vos pauses, la pause c'est minimum toutes les deux heures. Oui, on va vous le marteler tout au long de la nuit sur le 107.7. Mais c'est important, notamment eh bien, lorsque vous roulez dans ces conditions nocturnes, la fatigue se fait d'autant plus sentir. Tout l'été sur le 107.7, nous vous emmenons à la découverte des parcs à thème. Un tour de France entre sensations, découvertes et immersion. Et premier arrêt cette semaine au parc Spirou Provence, c'est près d'Avignon, entre BD, humour et attraction. Tous au parc, c'est notre nouvelle chronique estivale qui arrive juste après la musique de Soprano.

0: Priorité à l'infotrafic. Si vous êtes sur la 11, que vous avez passé le secteur de Chartres et que vous roulez en direction de Paris, il y aurait à nouveau des chutes d'arbres sur la chaussée, une vingtaine de kilomètres après la sortie numéro 2. Et c'était Soprano à l'instant avec Mon Everest.
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0: Et place à notre nouvelle chronique de l'été, Tous au parc, et notre première étape de notre Tour de France des parcs à thème démarre à Avignon. C'est avec Mathilde Ferrière.
2: Aujourd'hui, retour en enfance. Je vous emmène prendre un grand bol d'air, direction le parc Spirou en Provence. Pour découvrir les lieux, je retrouve à l'entrée le directeur du parc, Hervé Lux.
3: Le parc de Spirou, en fait, c'est le parc du journal de Spirou. C'est un journal qui est né dans les années 50, hein, effectivement, avec tous les personnages que vous allez retrouver dans le parc Spirou, finalement. Que ce soit Gaston Lagaffe, on a même eu les Schtroumpfs, le Lucky Luke, notre ami Kid Paddle, le marsupilami qui est le personnage phare, évidemment, hein, du parc. Nous avons dans le parc une trentaine d'attractions.
2: Je retrouve mon âme d'enfant, il est donc temps de tester les premiers manèges.
3: On a effectivement une super attraction qui est Blorks Attack. Vous allez monter à plus de 20 mètres, enfin, c'est quelque chose d'assez sympa, ça envoie quand même un peu.
2: Ah, ça y est, ça démarre.
3: Voilà, c'est parti.
2: C'était les sensations
4: incroyables.
2: Incroyable.
4: Enfin, vraiment, genre quand tu montes en haut et après tu redescends, enfin, c'est ton cœur il bat à 100.
2: Se fraye un petit chemin parmi toutes les personnes.
3: Voilà, là, on a nos Schtroumpfs qui sont ici.
2: Exactement.
3: On va se diriger sur effectivement la nouveauté 2026 sur un personnage iconique qui est le ninja le plus connu au monde, qui est Naruto.
2: Okay.
3: Dans laquelle on a mis un coaster qui est un prototype unique au monde qui raconte l'histoire de Kyuubi et on va dire le monstre qui est en lui mais qui lui amène tous ses pouvoirs finalement.
2: Okay.
3: Il monte sur une flèche que vous pouvez voir là à plus de 34 mètres de haut. Il accélère à 85 km/h.
2: Okay.
3: Il fait un retour en marche arrière. Vous avez aussi un wagon inversé, enfin vous pouvez vivre des aventures assez incroyables.
2: Ok, donc là on va monter dans Kyuubi.
4: C'est vraiment très bien, ça fait comme une sensation, comme si on allait tomber, alors qu'on est maintenu.
5: L'attraction Kyuubi, oh, il est incroyable. Quand ça nous blush en arrière, c'est trop bien.
3: On a vécu des belles aventures, on a croisé des gens avec le sourire, on n'a plus qu'à attendre les prochains, voilà tout simplement.
2: On vient pour les manèges et on repart surtout avec des souvenirs. Le parc Spirou est accessible via la sortie d'Avignon-le-Pontet de l'autoroute A7.
0: Merci beaucoup Mathilde Ferrière. Il est minuit passé de 52 minutes. Ça continue de très bien se passer sur la route. Notez cependant qu'on nous signale à nouveau des arbres qui seraient tombés sur les voies de l'A11. Alors c'était déjà le cas hier soir en raison des violents orages qui ont touché le centre et l'Île-de-France. Il y aurait donc de nouveau des chutes d'arbres sur la chaussée, sur l'A11 en direction de Paris, aux environs du kilomètre 34 de l'autoroute. On est une vingtaine de kilomètres après la sortie 2 pour Chartres, donc soyez vigilants. Si vous passez dans ce secteur, un patrouilleur va se rendre sur place. Côté musique, je vous propose de poursuivre la route avec Naïka Victoria, Naïka Richard, de son nom complet. C'est une chanteuse franco-libanaise née à Miami qui a grandi entre les Caraïbes, le Pacifique, l'Afrique et l'océan Indien. Un melting pot qui nous donne une playlist et un style musical lui aussi assez mélangé. Je vous propose d'écouter One Track Mine.

Sign of the Times. C'était Prince à l'instant sur les ondes du 107.7 pour finir cette heure en musique et en beauté. D'ici quelques instants, c'est un nouveau copilote qui va vous accompagner sur les autoroutes de l'ouest du centre et de l'Île-de-France, mais également sur les autoroutes du sud-ouest du pays. Il récupère deux zones à lui tout seul, mais je sais qu'il sera à la hauteur. Il s'agit en l'occurrence de Raphaël Bardena qui prend la suite à partir d'1h02, car moi je vous retrouve justement tout de suite pour

0: coup d'œil à l'actualité du jour, à l'actualité du week-end. Bonne route à vous, il est tout juste une heure.
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0: Bonsoir à toutes et à tous. Un avion de tourisme s'est écrasé aujourd'hui en fin de matinée en Meurthe-et-Moselle, près de Nancy à Tomblaine. 11 personnes étaient à bord, le pilote ainsi que 5 moniteurs et 5 élèves dans le cadre d'un baptême de saut en parachute. Aucune n'a survécu. L'appareil est tombé subitement alors qu'il s'apprêtait à prendre son envol pour des raisons encore inconnues. Les partis non indépendantistes ont gagné du terrain lors des élections provinciales qui se sont tenues ce dimanche en Nouvelle-Calédonie. La liste d'Union Les Loyalistes, le Rassemblement, a obtenu 24 des 54 sièges au Congrès contre 19 sous la précédente mandature. Elle n'atteint cependant pas la majorité. L'heure est donc désormais aux tractations pour former une coalition et désigner un président de l'institution. Près d'un millier de personnes ont défilé aujourd'hui dans les rues de Narbonne en l'honneur de Louis, un adolescent battu à mort lors d'un guet-apens. La manifestation à laquelle la famille du jeune homme n'a pas voulu s'associer pour éviter toute récupération politique était appelée par des groupes identitaires. Le crime n'avait aucun lien avec un motif d'ordre racial, selon le procureur de Narbonne. 5 personnes, dont 3 mineurs, ont été mises en examen dans cette affaire. En Turquie, au moins 50 personnes ont été arrêtées au cours de la marche des fiertés d'Istanbul. La manifestation avait été interdite par les autorités locales. L'homosexualité n'est pas illégale en Turquie, mais la communauté LGBT+ est souvent prise pour cible par le président Recep Tayyip Erdogan, qu'il accuse d'être à l'origine de la baisse de la natalité dans le pays. Un mot de sport et de foot avec les premières 16e de finale de la Coupe du Monde qui se tenait ce soir aux États-Unis à Los Angeles, et il aura fallu attendre les toutes dernières minutes de jeu pour voir les Canadiens marquer contre l'Afrique du Sud. Le Canada se qualifie donc pour les 8e pour la toute première fois de son histoire. En rugby, les Lions de Bordeaux ont remporté leur 4e Brennus d'affilée en Élite 1 grâce à leur victoire ce soir 22-10 contre Clermont. Et puis en cyclisme, Romain Grégoire a remporté la plus belle victoire de sa jeune carrière en s'imposant sur les championnats de France de cyclisme sur route à l'issue d'une course haletante en Isère. Vice-champion l'année dernière, le natif de Besançon avait fait de ce titre l'objectif majeur de sa saison. Il est 1h02, ce flash est terminé, on passe à la météo.
2: Des nuages sur les côtes normandes et bretonnes ainsi que sur le Pays Basque et le centre, de la pluie aussi près de la frontière avec l'Espagne. Des orages à noter en Alsace et dans le Cantal. Les températures de ce lundi restent chaudes mais plus supportables. Ce matin, il fait 19 degrés à Fougères, 21 à Nogent-le-Rotrou, 23 à Montargis, Mémisan et Bourges, 24 à Roanne, 25 à Strasbourg et Brive-la-Gaillarde et 29 degrés à Perpignan. L'après-midi, de 20 à 29 degrés pour la moitié nord, de 24 à 35 degrés pour la moitié sud.
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2: Avec un trafic qui est extrêmement fluide dans l'ensemble, les informations que j'ai à vous donner concernent notamment l'autoroute A11 entre Nantes et Paris. Vous circulez en direction de Paris après le kilomètre, après la sortie numéro 2 Chartres et juste avant la sortie numéro 1 Ablis. Sachez que des chutes d'arbres ont été signalées sur la bande d'arrêt d'urgence et la voie de droite qui pourrait donc impacter votre circulation. Pensez donc à ralentir, adapter votre vitesse et serrer sur les deux voies les plus à gauche. On part sur l'autoroute A10, cette fois un tout petit peu plus au sud. Vous circulez entre Paris et Bordeaux, en direction de Bordeaux. Après la sortie numéro 11 à Allainville, ces obstacles sur la chaussée ont été signalés, notamment au niveau de l'aire de Bautrou, quand vous souhaitez arriver dans cette aire. Donc soyez vigilants, il y a notamment des arbres sur la voie de décélération, comme on l'appelle, quand vous arrivez sur cette aire après la sortie numéro 11 à Allainville. Pensez donc à ralentir. Et puis, on va partir dans le sud-ouest. Sachez que sur l'autoroute A62, entre Toulouse et Bordeaux, en direction de Bordeaux, kilomètre 215, après la sortie numéro 11 Saint-Jory, pardonnez-moi, Un accident aurait eu lieu après la sortie numéro 11, donc je vous le disais, Saint-Jory, au kilomètre 215 et impacterait la bande d'arrêt d'urgence et la voie de droite. Pensez donc à adapter votre vitesse et à serrer sur la voie du milieu et la voie de gauche.
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C'était Tame Impala et Jenny à l'instant et leur titre Dracula sur le 107.7. Il est 1h10. J'en profite pour faire un petit point sur vos conditions de circulation, notamment sur l'autoroute A11. Je vous en avais parlé entre Nantes et Paris en direction de Paris au kilomètre 34. Juste avant la sortie numéro 1 à Blis, il y avait cette chute d'arbre qui était signalée sur la bande d'arrêt d'urgence. Sachez que les arbres ont été dégagés de cette bande d'arrêt d'urgence par le patrouilleur Jérôme, que l'on remercie. Votre circulation reprend donc à la normale, qui, même si elle n'impactait, cette chute d'armes ne l'impactait pas vraiment. Mais voilà, vous savez au moins que ces armes ne se situent plus sur la bande d'arrêt d'urgence. Une autre information qui concerne cette fois des travaux dans la région de Brive, la bifurcation qui permet depuis l'autoroute A20 direction Toulouse de vous engager sur l'A89 direction Bordeaux, qui reste fermée au moins jusqu'au début de l'été. La direction des routes Centre-Ouest effectue des travaux de sécurisation d'un ouvrage endommagé par des intempéries. Vous pouvez sortir à la sortie numéro 50 Obja, puis emprunter le réseau secondaire pour rejoindre l'A89 à Brive-Ouest. C'est l'entrée numéro 19. On fait un point de vos conditions de circulation juste après Lisa Stansfield.

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1: Un trafic qui est fluide en ce début de nuit du 29 juin 2026. Les informations que j'ai à vous donner à 1h16 concernent notamment l'autoroute A89 entre Bordeaux et Lyon. Vous circulez en direction de Lyon, au kilomètre 355. Il y a des obstacles sur la chaussée après la sortie numéro 27 Manza. Sachez que la voie de gauche est neutralisée. Il vous faut donc ralentir, adapter votre vitesse et penser à serrer sur la voie du milieu et la voie la plus à droite. On part dans le sud-ouest, entre Toulouse et Bordeaux, vous circulez en direction de Bordeaux. Et au kilomètre 215, après la sortie numéro 11 Saint-Jory, avant la sortie 10.1 Eurocentre, un accident aurait eu lieu et impacterait votre circulation sur la voie de droite notamment. Cet accident qui impliquerait une voiture qui serait sur la bande d'arrêt d'urgence. Pensez donc à là aussi être extrêmement vigilant, ouvrir les yeux et surtout vous décaler sur la voie du centre et la voie la plus à gauche. Et une information que j'ai à vous donner cette fois, on va partir en région Centre-Val de Loire avec les conséquences de la canicule de cette semaine qui sont visibles en plusieurs endroits sur l'autoroute A10 dans le secteur de Tours, mais aussi sur l'autoroute A85 non loin de Vierzon. Les chaussées ont souffert de la chaleur et des interventions sont prévues pour remise en état parfaite de certaines voies sur lesquelles vous ne pouvez pas circuler tout au long de ce week-end. Des cônes de signalisation sont installés. Ne passez pas trop près ni trop vite de ces dispositifs installés pour votre sécurité. Et écoutez, si je n'ai pas parlé des régions ou des autoroutes que vous êtes actuellement en train de traverser en cette nuit de dimanche à lundi, sachez que les conditions de circulation sont extrêmement fluides. Cet été, votre rendez-vous Play Replay se met en mode vacances. Certaines séries ont transformé ville et plage en véritable destination. De Saint-Tropez à Dubrovnik, d'Hawaï à New York, elles donnent envie de faire sa valise et nous font voyager sans bouger. Première escale cette semaine, direction la Californie avec Alerte à Malibu. Préparez votre maillot, ça arrive juste après Louane. 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

0: C'était Loan à l'instant avec son titre jour 1 sur le 107.7. Il est 1h21 à l'instant, 1h22 même, sachez. Un point sur vos conditions de circulation avec notamment cet accident donc entre Toulouse et Bordeaux qui est bien confirmé. Vous circulez en direction de Bordeaux au niveau du kilomètre 215. Sachez qu'une voiture est donc accidentée sur la bande d'arrêt d'urgence. Le patrouilleur est sur place, soyez donc vigilant, et la voie de droite est neutralisée. Ce qui veut dire qu'il faut que vous ralentissez et adaptez votre vitesse et pensez surtout à vous décaler sur la voie de gauche et celle du milieu. C'est extrêmement important, je tiens à vous le rappeler. Et puis toujours cette information qui concerne cette fois des travaux avec dans la région de Brive, la bifurcation qui permet depuis l'autoroute A20 direction Toulouse de vous engager sur l'A89 direction Bordeaux, qui cette bifurcation reste fermée au moins jusqu'au début de l'été. Du soleil, des vagues et des sauveteurs mythiques, direction les plages de Los Angeles avec Mathilde Ferrière sur les traces d'Alerta Malibu.
1: Bienvenue sur les plages immenses de Malibu en Californie, entourées de palmiers face à l'océan Pacifique, d'un sable brûlant sous les pieds et sur le rivage des silhouettes devenues cultes qui courent au ralenti. Baywatch Alerte à Malibu, c'est l'histoire de sauveteurs qui veillent chaque jour sur les plages de Los Angeles entre interventions spectaculaires et soleil californien.
2: Elle va mourir enterrée! Pas de panique! On va vous sortir de là!
3: Mais pourquoi?
2: Ne vous affolez pas!
4: Vous devez accoucher quand?
2: D'un jour à l'autre.
1: Ah. Dans les années 90, cette série transforme Malibu en carte postale mondiale. David Hasselhoff, Pamela Anderson et toute une équipe de sauveteurs font de ces plages un décor immédiatement reconnaissable.
5: Niveau de la tour 24 demande renfort maximum!
6: Tu es un héros de l'océan.
7: Alors, t'as trop entendu ?
8: Non, ça va, c'est une bonne journée.
1: Diffusée dans plus de 140 pays, la série a marqué toute une génération. Les tours de sauveteurs rouges, les sirènes. Aujourd'hui encore, les touristes viennent les photographier. Baywatch, Alerte à Malibu, à revoir sans modération, par exemple sur Prime Video.
0: Merci Mathilde Ferrière et son Play Replay. On fait un point sur vos conditions de circulation. Ce sera 1h30 du matin. Avant ça, on va écouter un peu de musique avec le titre I Like It. Tout de suite, c'est Hélène Sio et son morceau Bye Bye.

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1: Avec un trafic qui est fluide à 1h30 sur le 107.7. Cette information, cependant, toujours avec cet accident sur l'autoroute A62 entre Toulouse et Bordeaux. Vous circulez en direction de Bordeaux, kilomètre 215, après la sortie numéro 11 Saint-Jory et avant la sortie 10.1 Eurocentre. Il y a donc cette voiture qui est accidentée sur la bande d'arrêt d'urgence. La voie de droite est neutralisée. Il vous faut donc ralentir et penser à décaler sur la voie du milieu et celle de gauche. Les secours sont sur place, ainsi que les forces de l'ordre. Et puis, notre information qui concerne cette fois l'autoroute A89. On reste dans le sud-ouest, avec entre Bordeaux et Lyon. Vous circulez en direction de Lyon, kilomètre 355, après la sortie numéro 26, Manza. Sachez qu'il y a donc des obstacles sur la chaussée. Ils se situent sur la voie de gauche. Pensez donc à bien ouvrir les yeux face à ces obstacles, à ralentir évidemment, puis à vous décaler sur les deux voies restantes sur la chaussée. Et puis, une information qui va concerner cette fois le centre-Val de Loire, où les conséquences de la canicule de cette semaine sont visibles en plusieurs endroits sur l'autoroute A10 dans le secteur de Tours, mais aussi sur l'autoroute A85 non loin de Vierzon. Les chaussées ont souffert de la chaleur et des interventions sont prévues pour remise en état parfaite de certaines voies sur lesquelles vous ne pouvez pas circuler. Des cônes de signalisation sont installés. Ne passez pas trop près ni trop vite de ces dispositifs installés pour votre sécurité. Sachez que sur l'A71, les voies de gauche sont neutralisées dans les deux sens du kilomètre 172 au kilomètre 168 et il y aura potentiellement de possibles ralentissements à ce moment-là. Si je n'ai pas parlé des autoroutes sur lesquelles vous êtes en train de circuler ou des régions sur lesquelles vous êtes, évidemment c'est que la circulation est très fluide, mais je vous le rappelle, vous conduisez de nuit, pensez donc à être extrêmement vigilant et surtout à dégourdir les jambes toutes les deux heures, pas plus de deux heures de conduite. Pensez évidemment à faire des pauses, c'est le plus important. En plus de ça, prendre l'air est possible maintenant vu que les températures sont encore chaudes mais restent respirables.
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0: C'était Dire Straits à l'instant sur le 107.7.
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0: Nous interrompons nos programmes. Attention, un véhicule roule à contresens. Vous êtes concerné si vous roulez sur l'autoroute A61 entre Bordeaux et Narbonne, entre le périphérique extérieur de Bordeaux en direction du périphérique intérieur de Narbonne. Voilà, après la sortie numéro 18, ce véhicule à contresens roule sur les mêmes voies que vous, mais face à vous.

0: Radio Vinci Autoroute, le 177, pardon, vous fait revivre des concerts emblématiques. Dans quelques minutes, direction le Stade de France pour se remémorer deux grands shows de Céline Dion en juin 1989 et notamment un duo mémorable avec Jean-Jacques Goldman, décryptage dans Absolument Live, juste après le point sur vos conditions de circulation.
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0: Avec cette information toujours qui vous concerne, attention, si vous circulez sur l'autoroute A62, un véhicule roule à contresens. Vous êtes concerné sur l'axe Bordeaux et Narbonne, en direction de Narbonne, après la sortie numéro 14, Croix d'Orade. Ce véhicule à contresens roule sur les mêmes voies que vous, mais il roulerait potentiellement sur la voie du milieu, celle qui est la plus à droite, mais il est en face de vous. Soyez donc extrêmement vigilants. Sinon, dans le reste des informations concernant votre circulation, ça se déroule bien avec toujours, on va partir sur l'autoroute A11. Je vous le signale, cet animal qui a été repéré sur le bord des voies entre Paris et Nantes en direction de Nantes au kilomètre 210 après la sortie numéro 9 Le Mans Sud et avant la sortie numéro 10 Sablé-la-Flèche. Cet animal donc qui a été repéré très très proche des voies, donc pensez évidemment à être extrêmement vigilant dans les deux sens de circulation. Et puis sinon, cette information toujours avec sur l'autoroute A89, vous circulez entre Bordeaux et Lyon en direction de Lyon. Sachez que il y a des obstacles sur la chaussée, pardonnez-moi, en direction de Lyon après la sortie numéro 27 Manza. Des obstacles qui sont sur la voie de gauche. Pensez donc à adapter votre vitesse, à rouler le plus à droite et sur la voie du milieu. Si je n'ai pas parlé des autoroutes sur lesquelles vous circulez, c'est que pour le moment la circulation s'y déroule extrêmement bien. Et je termine avec une dernière information qui concerne cette fois l'autoroute A62. Je vous en parlais tout à l'heure entre Toulouse et Bordeaux, avec cet accident qui avait eu lieu et cette voiture qui était sur la bande d'arrêt d'urgence. La voie de droite était neutralisée au kilomètre 215 après la sortie numéro 11 Saint-Jory. Alors sachez que tout simplement cette voiture a été dépannée, donc la circulation reprend à la normale à ce niveau-là. Et on va faire un point pour ce nouveau numéro d'Absolument Live, direction le Stade de France. Marie Codemo, vous nous proposez de revivre un duo mythique.
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0: Et ce duo mythique, c'est celui entre Céline Dion et Jean-Jacques Goldman.
2: Ce n'est pas un, mais deux concerts grandioses qui ont été donnés les 19 et 20 juin 1999. Nous sommes presque un an après la victoire de la France contre le Brésil en Coupe du Monde de foot et le Stade de France se remplit à nouveau.
3: Oh, c'est pas vrai.
2: Ce n'est pas tout à fait le même public, mais l'ambiance est quand même survoltée. Et une Québécoise pouvait faire ça, Céline bien sûr. Elle remplit le stade et deux fois de suite. Elle est la première femme à le faire et la première à choisir une scène centrale. Avec cette vue à 360 degrés, elle est plus proche des 90 000 spectateurs venus chaque soir. Céline Dion, qui chante en français dans les années 90, c'est l'album 2 et c'est Jean-Jacques Goldman. Il viendra d'ailleurs avec sa guitare et se glissera un soir sur cette immense scène au milieu des musiciens et des choristes. Ils nous font voyager entre la France et le Québec avec l'un des titres préférés des amateurs de karaoké, J'irai où tu iras. Bataille entre deux styles de vie, mais dans ce monde, c'est l'amour qui gagne. Et ça donne tellement d'énergie et de bonne humeur qu'on ne peut pas passer à côté. Céline Dion et Jean-Jacques Goldman sont dans Absolument Live.

C'était l'une des grandes performances de Céline Dion et Jean-Jacques Goldman, racontée par Marie Codemo, et retrouvez d'autres épisodes d'Absolument Live sur les plateformes de podcast. Il est 1h52-53 à l'instant sur le 107.7. Je me permets de vous signaler que si vous circulez sur l'autoroute A62 entre le périph' extérieur de Bordeaux et le périph' intérieur de Narbonne, en direction du périph' intérieur de Narbonne, je vous avais parlé de ce véhicule qui roulait à contresens après la sortie numéro 14 Croix Dorade. Sachez que ce véhicule a été intercepté par les pompiers et par la police. Mais restez tout de même vigilants si vous circulez donc après cette sortie numéro 14 sur l'autoroute A62 au niveau du périphérique toulousain. On va finir cette heure en musique avec Lola Young pour démarrer, et à 2h du matin, on fera un point sur vos conditions de circulation, évidemment, sur l'actualité aussi et sur la météo qui vous attend pour ce 29 juin 2026.

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1: Bonsoir à toutes et à tous. Après 11 jours, la canicule se termine en France. Plus aucun département ne sera en vigilance rouge ce lundi. 22 restent en vigilance orange. C'est la fin de la vague de chaleur la plus intense jamais mesurée dans le pays. Selon Météo France, la vigilance sanitaire demeure dans la crainte d'une forte surmortalité. Santé publique France comptabilise depuis mercredi environ 1000 décès supplémentaires par rapport au mois précédent.